perdre les âmes. Amen. Notre Père qui es aux cieux, que ton nom soit sanctifié, que ton règne vienne, que ta volonté soit faite sur la terre comme au ciel. Donne-nous aujourd'hui notre pain de ce jour, pardonne-nous nos offenses, comme nous pardonnons aussi à ceux qui nous ont offensés, et ne nous laisse pas entrer en tentation, mais délivre-nous du mal. Amen.

Par l'intercession de Saint Michel et des Séraphins, fais-nous, Seigneur, abandonner le péché et progresser dans ton amour. Amen. Notre Père qui es aux cieux, que ton nom soit sanctifié, que ton règne vienne, que ta volonté soit faite sur la terre comme au ciel. Donne-nous aujourd'hui notre pain de ce jour, pardonne-nous nos offenses, comme nous pardonnons aussi à ceux qui nous ont offensés, et ne nous laisse pas entrer en tentation, mais délivre-nous du mal. Amen. Je vous salue Marie, pleine de grâce, le Seigneur est avec vous. Vous êtes bénie entre toutes les femmes, et Jésus, le fruit de vos entrailles, est béni. Sainte Marie, Mère de Dieu, priez pour nous, pauvres pécheurs, maintenant et à l'heure de notre mort. Amen. Je vous salue Marie, pleine de grâce, le Seigneur est avec vous. Vous êtes bénie entre toutes les femmes, et Jésus, le fruit de vos entrailles, est béni. Sainte Marie, Mère de Dieu, priez pour nous, pauvres pécheurs, maintenant et à l'heure de notre mort. Amen. Je vous salue Marie, pleine de grâce, le Seigneur est avec vous. Vous êtes bénie entre toutes les femmes, et Jésus, le fruit de vos entrailles, est béni. Sainte Marie, Mère de Dieu, priez pour nous, pauvres pécheurs, maintenant et à l'heure de notre mort. Amen. Gloire soit au Père, au Fils et au Saint-Esprit, comme il était au commencement, maintenant et toujours, et dans les siècles des siècles. Amen. Cœur céleste des Séraphins, viens à notre secours. Cœur céleste des Séraphins, viens à notre secours. Cœur céleste des Séraphins, viens à notre secours. Amen.

Par l'intercession de Saint Michel et des chérubins, répands Seigneur en nos cœurs l'esprit d'humilité. Amen. Notre Père qui es aux cieux, que ton nom soit sanctifié, que ton règne vienne, que ta volonté soit faite sur la terre comme au ciel. Donne-nous aujourd'hui notre pain de ce jour, pardonne-nous nos offenses, comme nous pardonnons aussi à ceux qui nous ont offensés. Et ne nous laisse pas entrer en tentation, mais délivre-nous du mal. Amen. Je vous salue Marie, pleine de grâce, le Seigneur est avec vous. Vous êtes bénie entre toutes les femmes, et Jésus, le fruit de vos entrailles, est béni. Sainte Marie, Mère de Dieu, priez pour nous pauvres pécheurs, maintenant et à l'heure de notre mort. Amen. Je vous salue Marie, pleine de grâce, le Seigneur est avec vous. Vous êtes bénie entre toutes les femmes, et Jésus, le fruit de vos entrailles, est béni. Sainte Marie, Mère de Dieu, priez pour nous pauvres pécheurs, maintenant et à l'heure de notre mort. Amen. Je vous salue Marie, pleine de grâce, le Seigneur est avec vous. Vous êtes bénie entre toutes les femmes, et Jésus, le fruit de vos entrailles, est béni. Sainte Marie, Mère de Dieu, priez pour nous pauvres pécheurs, maintenant et à l'heure de notre mort. Amen. Gloire soit au Père, au Fils et au Saint-Esprit, comme il était au commencement, maintenant et toujours, et dans les siècles des siècles. Amen. Cœur céleste des chérubins, viens à notre secours. Cœur céleste des chérubins, viens à notre secours. Cœur céleste des chérubins, viens à notre secours. Amen.

par l'intercession de Saint Michel et des trônes, fais-nous, Seigneur, dominer les élans désordonnés de nos passions. Amen. Notre Père, qui es aux cieux, que ton nom soit sanctifié, que ton règne vienne, que ta volonté soit faite sur la terre comme au ciel. Donne-nous aujourd'hui notre pain de ce jour. Pardonne-nous nos offenses, comme nous pardonnons aussi à ceux qui nous ont offensés. Et ne nous laisse pas entrer en tentation, mais délivre-nous du mal. Amen. Je vous salue Marie, pleine de grâce. Le Seigneur est avec vous. Vous êtes bénie entre toutes les femmes, et Jésus, le fruit de vos entrailles, est béni. Sainte Marie, Mère de Dieu, priez pour nous, pauvres pécheurs, maintenant et à l'heure de notre mort. Amen. Je vous salue Marie, pleine de grâce. Le Seigneur est avec vous. Vous êtes bénie entre toutes les femmes, et Jésus, le fruit de vos entrailles, est béni. Sainte Marie, Mère de Dieu, priez pour nous, pauvres pécheurs, maintenant et à l'heure de notre mort. Amen. Je vous salue Marie, pleine de grâce, le Seigneur est avec vous. Vous êtes bénie entre toutes les femmes, et Jésus, le fruit de vos entrailles, est béni. Sainte Marie, Mère de Dieu, priez pour nous pauvres pécheurs, maintenant et à l'heure de notre mort. Amen. Gloire soit au Père, au Fils et au Saint-Esprit, comme il était au commencement, maintenant et toujours, et dans les siècles des siècles. Amen. Cœur céleste des trônes, viens à notre secours. Cœur céleste des trônes, viens à notre secours. Cœur céleste des trônes, viens à notre secours. Amen.

par l'intercession de Saint Michel et des dominations, ne nous laisse pas, Seigneur, succomber à la tentation. Amen. Notre Père, qui es aux cieux, que ton nom soit sanctifié, que ton règne vienne, que ta volonté soit faite sur la terre comme au ciel. Donne-nous aujourd'hui notre pain de ce jour. Pardonne-nous nos offenses, comme nous pardonnons aussi à ceux qui nous ont offensés, et ne nous laisse pas entrer en tentation, mais délivre-nous du mal. Amen. Je vous salue Marie, pleine de grâce, le Seigneur est avec vous. Vous êtes bénie entre toutes les femmes, et Jésus, le fruit de vos entrailles, est béni. Sainte Marie, Mère de Dieu, priez pour nous pauvres pécheurs, maintenant et à l'heure de notre mort. Amen. Je vous salue Marie, pleine de grâce, le Seigneur est avec vous. Vous êtes bénie entre toutes les femmes, et Jésus, le fruit de vos entrailles, est béni. Sainte Marie, Mère de Dieu, priez pour nous pauvres pécheurs, maintenant et à l'heure de notre mort. Amen. Je vous salue Marie, pleine de grâce, le Seigneur est avec vous. Vous êtes bénie entre toutes les femmes, et Jésus, le fruit de vos entrailles, est béni. Sainte Marie, Mère de Dieu, priez pour nous pauvres pécheurs, maintenant et à l'heure de notre mort. Amen. Gloire soit au Père, au Fils et au Saint-Esprit, comme il était au commencement, maintenant et toujours, et dans les siècles des siècles. Amen. Cœur céleste des dominations, viens à notre secours. Cœur céleste des dominations, viens à notre secours. Cœur céleste des dominations, viens à notre secours. Amen.

par l'intercession de Saint Michel et des puissances, donne-nous, Seigneur, d'éclairer notre foi afin de mieux te connaître. Amen. Notre Père qui es aux cieux, que ton nom soit sanctifié, que ton règne vienne, que ta volonté soit faite sur la terre comme au ciel. Donne-nous aujourd'hui notre pain de ce jour, pardonne-nous nos offenses, comme nous pardonnons aussi à ceux qui nous ont offensés. Et ne nous laisse pas entrer en tentation, mais délivre-nous du mal. Amen. Je vous salue Marie, pleine de grâce, le Seigneur est avec vous. Vous êtes bénie entre toutes les femmes, et Jésus, le fruit de vos entrailles, est béni. Sainte Marie, Mère de Dieu, priez pour nous pauvres pécheurs, maintenant et à l'heure de notre mort. Amen. Je vous salue Marie, pleine de grâce, le Seigneur est avec vous. Vous êtes bénie entre toutes les femmes, et Jésus, le fruit de vos entrailles, est béni. Sainte Marie, Mère de Dieu, priez pour nous pauvres pécheurs, maintenant et à l'heure de notre mort. Amen. Je vous salue Marie, pleine de grâce, le Seigneur est avec vous. Vous êtes bénie entre toutes les femmes, et Jésus, le fruit de vos entrailles, est béni. Sainte Marie, Mère de Dieu, priez pour nous pauvres pécheurs, maintenant et à l'heure de notre mort. Amen. Gloire soit au Père, au Fils et au Saint-Esprit, comme il était au commencement, maintenant et toujours, et dans les siècles des siècles. Amen. Cœur céleste des puissances, viens à notre secours. Cœur céleste des puissances, viens à notre secours. Cœur céleste des puissances, viens à notre secours. Amen.

par l'intercession de Saint Michel et des vertus, protège-nous, Seigneur, et délivre-nous du mal. Amen. Notre Père, qui es aux cieux, que ton nom soit sanctifié, que ton règne vienne, que ta volonté soit faite sur la terre comme au ciel. Donne-nous aujourd'hui notre pain de ce jour. Pardonne-nous nos offenses, comme nous pardonnons aussi à ceux qui nous ont offensés. Et ne nous laisse pas entrer en tentation, mais délivre-nous du mal. Amen. Je vous salue Marie, pleine de grâce. Le Seigneur est avec vous. Vous êtes bénie entre toutes les femmes, et Jésus, le fruit de vos entrailles, est béni. Sainte Marie, Mère de Dieu, priez pour nous pauvres pécheurs, maintenant et à l'heure de notre mort. Amen. Je vous salue Marie, pleine de grâce. Le Seigneur est avec vous. Vous êtes bénie entre toutes les femmes, et Jésus, le fruit de vos entrailles, est béni. Sainte Marie, Mère de Dieu, priez pour nous pauvres pécheurs, maintenant et à l'heure de notre mort. Amen. Je vous salue Marie, pleine de grâce. Le Seigneur est avec vous. Vous êtes bénie entre toutes les femmes, et Jésus, le fruit de vos entrailles, est béni. Sainte Marie, Mère de Dieu, priez pour nous pauvres pécheurs, maintenant et à l'heure de notre mort. Amen. Gloire soit au Père, au Fils et au Saint-Esprit, comme il était au commencement, maintenant et toujours, et dans les siècles des siècles. Amen. Cœur céleste des vertus, viens à notre secours. Cœur céleste des vertus, viens à notre secours. Cœur céleste des vertus, viens à notre secours. Amen.

Par l'intercession de Saint Michel et des principautés, rends-nous généreux, Seigneur, au service des autres et attentifs à leurs besoins. Amen. Notre Père qui es aux cieux, que ton nom soit sanctifié, que ton règne vienne, que ta volonté soit faite sur la terre comme au ciel. Donne-nous aujourd'hui notre pain de ce jour. Pardonne-nous nos offenses, comme nous pardonnons aussi à ceux qui nous ont offensés. Et ne nous laisse pas entrer en tentation, mais délivre-nous du mal. Amen. Je vous salue Marie, pleine de grâce. Le Seigneur est avec vous. Vous êtes bénie entre toutes les femmes, et Jésus, le fruit de vos entrailles, est béni. Sainte Marie, Mère de Dieu, priez pour nous pauvres pécheurs, maintenant et à l'heure de notre mort. Amen. Je vous salue Marie, pleine de grâce. Le Seigneur est avec vous. Vous êtes bénie entre toutes les femmes, et Jésus, le fruit de vos entrailles, est béni. Sainte Marie, Mère de Dieu, priez pour nous pauvres pécheurs, maintenant et à l'heure de notre mort. Amen. Je vous salue Marie, pleine de grâce, le Seigneur est avec vous. Vous êtes bénie entre toutes les femmes, et Jésus, le fruit de vos entrailles, est béni. Sainte Marie, Mère de Dieu, priez pour nous pauvres pécheurs, maintenant et à l'heure de notre mort. Amen. Gloire soit au Père, au Fils et au Saint-Esprit, comme il était au commencement, maintenant et toujours, et dans les siècles des siècles. Amen. Cœur céleste des principautés, viens à notre secours. Cœur céleste des principautés, viens à notre secours. Cœur céleste des principautés, viens à notre secours. Amen.

Par l'intercession de Saint Michel et des autres archanges, aide-nous, Seigneur, à devenir d'authentiques témoins du Christ. Amen. Notre Père, qui es aux cieux, que ton nom soit sanctifié, que ton règne vienne, que ta volonté soit faite sur la terre comme au ciel. Donne-nous aujourd'hui notre pain de ce jour. Pardonne-nous nos offenses, comme nous pardonnons aussi à ceux qui nous ont offensés, et ne nous laisse pas entrer en tentation, mais délivre-nous du mal. Amen. Je vous salue Marie, pleine de grâce. Le Seigneur est avec vous. Vous êtes bénie entre toutes les femmes, et Jésus, le fruit de vos entrailles, est béni. Sainte Marie, Mère de Dieu, priez pour nous pauvres pécheurs, maintenant et à l'heure de notre mort. Amen. Je vous salue Marie, pleine de grâce. Le Seigneur est avec vous. Vous êtes bénie entre toutes les femmes, et Jésus, le fruit de vos entrailles, est béni. Sainte Marie, Mère de Dieu, priez pour nous pauvres pécheurs, maintenant et à l'heure de notre mort. Amen. Je vous salue Marie, pleine de grâce. Le Seigneur est avec vous. Vous êtes bénie entre toutes les femmes, et Jésus, le fruit de vos entrailles, est béni. Sainte Marie, Mère de Dieu, priez pour nous pauvres pécheurs, maintenant et à l'heure de notre mort. Amen. Gloire soit au Père, au Fils et au Saint-Esprit, comme il était au commencement, maintenant et toujours, et dans les siècles des siècles. Amen. Cœur céleste des archanges, viens à notre secours. Cœur céleste des archanges, viens à notre secours. Cœur céleste des archanges, viens à notre secours. Amen.

Par l'intercession de Saint Michel et de tous les anges, accorde-nous, Seigneur, d'être gardés par eux pendant toute notre vie et d'être conduits vers toi dans la lumière éternelle. Amen. Notre Père qui es aux cieux, que ton nom soit sanctifié, que ton règne vienne, que ta volonté soit faite sur la terre comme au ciel. Donne-nous aujourd'hui notre pain de ce jour. Pardonne-nous nos offenses, comme nous pardonnons aussi à ceux qui nous ont offensés. Et ne nous laisse pas entrer en tentation, mais délivre-nous du mal. Amen. Je vous salue Marie, pleine de grâce. Le Seigneur est avec vous. Vous êtes bénie entre toutes les femmes, et Jésus, le fruit de vos entrailles, est béni. Sainte Marie, Mère de Dieu, priez pour nous pauvres pécheurs, maintenant et à l'heure de notre mort. Amen. Je vous salue Marie, pleine de grâce, le Seigneur est avec vous. Vous êtes bénie entre toutes les femmes, et Jésus, le fruit de vos entrailles, est béni. Sainte Marie, Mère de Dieu, priez pour nous pauvres pécheurs, maintenant et à l'heure de notre mort. Amen. Je vous salue Marie, pleine de grâce, le Seigneur est avec vous. Vous êtes bénie entre toutes les femmes, et Jésus, le fruit de vos entrailles, est béni. Sainte Marie, Mère de Dieu, priez pour nous pauvres pécheurs, maintenant et à l'heure de notre mort. Amen. Gloire soit au Père, au Fils et au Saint-Esprit, comme il était au commencement, maintenant et toujours, et dans les siècles des siècles. Amen. Cœur céleste des anges, viens à notre secours. Cœur céleste des anges, viens à notre secours. Cœur céleste des anges, viens à notre secours. Amen. Prions. Saint Michel, toi qui rappelles la grandeur de Dieu à toute créature, fais-nous comprendre que Dieu seul est grand et qu'à lui seul appartiennent le règne, la puissance et la gloire. Porte nos prières devant lui, qui est Trinité sainte, Père, Fils, Saint-Esprit, afin qu'en gardant sa parole, nous aimions les frères qu'il nous donne. Amen.

0: Très noble prince des hiérarchies angéliques, vaillant héros du Dieu Très-Haut, champion de la gloire divine, terreur des anges rebelles et délice des anges fidèles, daigne m'accepter parmi tes protégés. Je m'offre à toi, je me donne à toi, je me consacre à toi, plaçant sous ta toute puissante protection ma personne, ma famille et mes biens. Pécheur, je sais que l'offrande de moi-même est fort peu de chose, mais je ne doute pas que tu voudras bien faire grandir en mon cœur la ferveur et protéger celui qui a recours à toi. Veuille désormais m'assister dans toutes les difficultés de mon existence terrestre et implorer de Dieu le pardon de mes fautes et la grâce de l'aimer avec Jésus, mon Rédempteur, et Marie, ma douce mère, de toute ma volonté. Que ton assistance me prépare à recevoir en paradis la couronne de gloire. Défends mon âme contre tous ses ennemis, et lorsque viendra pour moi l'heure de quitter ce monde, viens alors, prince très glorieux, me soutenir dans la lutte finale. Que ton glaive étincelant repousse au loin, dans les abîmes de la mort et de l'enfer, l'ange prévaricateur dont tu as vaincu l'absurde orgueil. Amen. Auguste reine des cieux et maîtresse des anges, vous qui avez reçu de Dieu le pouvoir et la mission d'écraser la tête de Satan, nous vous le demandons humblement. Envoyez les légions célestes pour que sous vos ordres, elles poursuivent les démons, les combattent partout, répriment leur audace et les refoulent dans l'abîme. Qui est comme Dieu? Quis ut Deus? Ô bonne et tendre mère, vous serez toujours notre amour et notre espérance. Ô divine mère, envoyez les saints anges pour me défendre et repousser loin de moi le cruel ennemi. Saints anges et archanges, défendez-nous, gardez-nous. Amen. Cœur sacré de Jésus, j'ai confiance en toi. Cœur immaculé de Marie, priez pour nous qui avons recours à vous. Saint Joseph, priez pour nous. Saint Michel archange, priez pour nous. Saint Gabriel archange, priez pour nous. Saint Raphaël archange, priez pour nous. Mon saint ange gardien, priez pour nous. Tous les anges du ciel, priez pour nous. Ô Marie conçue sans péché, priez pour nous qui avons recours à vous. Ô Marie conçue sans péché, priez pour nous qui avons recours à vous. Ô Marie conçue sans péché, priez pour nous qui avons recours à vous. Au nom du Père et du Fils et du Saint-Esprit. Amen. Merci encore, chers amis, que Saint Michel Archange, nos saints anges gardiens et les neuf cœurs des anges vous accordent protection et paix de la part du Seigneur.
1: C'était le chapelet de Saint Michel Archange.
2: Soyez avec elle dans l'allégresse, vous tous qui avez pris le deuil sur elle, afin que vous soyez allaités et rassasiés par son Saint Consolateur.
3: La Vierge nous donne le Fils, le Sauveur du monde, Jésus, l'unique médiateur entre Dieu et les hommes.
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0: Pour votre salut, il est 1h.

Nous devons le substantif de catéchèse au verbe grec katekein, qui signifie raisonner, faire entendre. Chers auditeurs, chères auditrices du compendium du catéchisme de l'Église catholique, nous voulons vous partager à travers cette œuvre le bonheur d'entendre l'enseignement de l'Église approuvé par le magistère. Nous voulons faire résonner pour tous et particulièrement pour tous les agents pastoraux, évêques, prêtres, diacres, religieux et religieuses, catéchistes, catéchisés ou catéchumènes, le son juste et bon, l'écho de nos questions et de nos réponses, selon l'Église catholique. De par la volonté du Saint-Père, le pape Jean-Paul II, le joyau du catéchisme de l'Église catholique, que le Concile Vatican II a suscité, est à présent mis à notre disposition. Le grand pape émérite, Benoît XVI, a de nouveau visité et pédagogiquement mis à notre disposition le même catéchisme de l'Église catholique, cette fois-ci dans une forme comprimée sous le vocable du compendium du catéchisme de l'Église catholique. À l'école du pape François, nous nous proposons, à travers cet instrument audio, de répandre les ondes de l'annonce de la bonne nouvelle de Jésus-Christ jusque dans les périphéries les plus reculées de nos terres de mission. Dans les périphéries de nos cœurs d'hommes et de femmes appelés à la conversion.

0: En vous souhaitant bonne écoute, notre humble prière accompagne la bénédiction que nous vous accordons de la part du Seigneur Jésus-Christ.
1: Première partie, la profession de la foi. Première section, je crois, nous croyons.
2: Quel est le dessein de Dieu sur l'homme?
3: Infiniment parfait et bienheureux en lui-même. Dieu, dans un dessein de pure bonté, a librement créé l'homme pour le rendre participant de sa vie bienheureuse. Lorsque les temps furent accomplis, Dieu le Père a envoyé son Fils comme Rédempteur et Sauveur des hommes tombés dans le péché, pour les appeler dans son Église et pour leur donner d'être ses fils adoptifs par l'action de l'Esprit Saint et les héritiers de son éternité bienheureuse.
1: Chapitre 1. L'homme est capable de Dieu. Tu es grand Seigneur et louable hautement. Tu nous as fait pour toi et notre cœur est sans repos tant qu'il ne se repose pas en toi. Disait saint Augustin.
2: Pourquoi y a-t-il en l'homme le désir de Dieu?
3: En créant l'homme à son image, Dieu lui-même a inscrit dans son cœur le désir de le voir. Même si un tel désir est ignoré de l'homme, Dieu ne cesse d'attirer l'homme à lui pour qu'il vive et trouve en lui la plénitude de vérité et de bonheur qu'il ne cesse de chercher. Par nature et par vocation, l'homme est donc un être religieux, capable d'entrer en communion avec Dieu. Ce lien vital et intime avec Dieu confère à l'homme sa dignité fondamentale.
2: Peut-on connaître Dieu avec la seule lumière de la raison?
3: À partir de la création, cet hardie du monde et de la personne humaine, l'homme, par sa seule raison, peut avec certitude connaître Dieu comme origine et fin de l'univers, comme souverain bien et comme vérité et beauté infinie.
2: Suffit-il la lumière de la raison pour connaître le mystère de Dieu?
3: Dans sa connaissance de Dieu, par la seule lumière de sa raison, l'homme rencontre beaucoup de difficultés. De plus, il ne peut entrer par lui-même dans l'intimité du mystère divin. C'est pourquoi Dieu a voulu l'éclairer par sa révélation, non seulement sur les vérités qui dépassent la compréhension humaine, mais aussi sur les vérités religieuses et morales qui, tout en étant en elles-mêmes accessibles à la raison, peuvent ainsi être connues de tous, sans difficulté, avec une ferme certitude et sans risque d'erreur.
2: Comment parler de Dieu?
3: On peut parler de Dieu à tous les hommes et avec tous les hommes, à partir des perfections de l'homme et des autres créatures qui sont un reflet, bien que limité, de la perfection infinie de Dieu. Il faut donc sans cesse purifier notre langage en ce qu'il a d'imagé et d'imparfait, en sachant que l'on ne pourra jamais exprimer pleinement l'infini mystère de Dieu.
1: Chapitre 2. Dieu à la rencontre de l'homme. La révélation de Dieu.
2: Qu'est-ce que Dieu révèle à l'homme?
3: Dans sa bonté et dans sa sagesse, Dieu se révèle à l'homme. Par les événements et par ses paroles, il se révèle lui-même, ainsi que son dessein de bienveillance, qu'il a établi de toute éternité dans le Christ, en faveur des hommes. Ce dessein consiste à faire participer, par la grâce de l'Esprit Saint, tous les hommes à la vie divine, pour qu'ils soient fils adoptifs en son Fils unique.
2: Quelles sont les premières étapes de la révélation des dieux?
3: Dès l'origine, Dieu s'est manifesté à nos premiers parents, Adam et Ève, et il les a invités à une communion intime avec lui. Après leur chute, il n'a pas interrompu sa révélation et il a promis le salut pour toute leur descendance. Après le déluge, il a conclu avec Noé une alliance entre lui et tous les êtres vivants.
2: Quelles sont les étapes successives de la révélation des dieux?
3: Dieu a choisi Abraham, l'appelant à sortir de son pays pour faire de lui le père d'un grand nombre de peuples. Genèse chapitre 17, verset 5. Et lui promettant de bénir en lui toutes les nations de la terre. Genèse chapitre 12, verset 3. Les descendants d'Abraham seront les dépositaires des promesses divines faites aux patriarches. Dieu a formé Israël comme son peuple d'élection, le sauvant de l'esclavage de l'Égypte. Il a conclu avec lui l'alliance du Sinaï et, par Moïse, lui a donné sa loi. Les prophètes ont annoncé une rédemption radicale du peuple et un salut qui inclura toutes les nations dans une alliance nouvelle et éternelle. Du peuple d'Israël, de la race du roi David, naîtra Jésus, le Messie.
2: Quelle est l'étape dernière et définitive de la révélation des dieux?
3: Cette étape s'est accomplie par le Verbe incarné, Jésus-Christ, médiateur et plénitude de la révélation. Parce qu'il est le Fils unique de Dieu fait homme, il est la parole parfaite et définitive du Père. Avec l'envoi du Fils et le don de l'Esprit Saint, la révélation est désormais pleinement accomplie, même si la foi de l'Église devra en saisir graduellement toute la portée au cours des siècles.

0: dès lors qu'il nous a donné son Fils, qui est sa parole unique et définitive. Dieu nous a tout dit en une seule fois dans cette parole, et il n'a plus rien à dire. Confère Saint Jean de la Croix.
1: Quelle valeur possèdent les révélations privées?
2: Tout en n'appartenant pas au dépôt de la foi, elles peuvent aider à vivre la foi elle-même, à condition qu'elles gardent un étroit rapport au Christ. Le magistère de l'Église, auquel il revient d'effectuer un discernement sur ses révélations privées, ne peut cependant accepter celles qui prétendent dépasser ou corriger la révélation définitive qui est le Christ.
0: La transmission de la révélation divine.
1: Pourquoi et comment doit se transmettre la révélation divine?
2: Dieu veut que tous les hommes soient sauvés et parviennent à la connaissance de la vérité. 1 Timothée, chapitre 2, verset 4, c'est-à-dire de Jésus-Christ. C'est pourquoi il est nécessaire que le Christ soit annoncé à tous les hommes selon son propre commandement. Allez et enseignez toutes les nations. Matthieu chapitre 28, verset 19. Cela se réalise par la tradition apostolique.
1: En quoi consiste la tradition apostolique?
2: La tradition apostolique est la transmission du message du Christ qui s'accomplit depuis les origines du christianisme par la prédication, le témoignage, les institutions, le culte, les écrits inspirés. Les apôtres ont transmis à leurs successeurs, les évêques, et à travers eux, à toutes les générations, jusqu'à la fin des temps, ce qu'ils ont reçu du Christ et ce qu'ils ont appris de l'Esprit-Saint.
1: Comment se réalise la tradition apostolique?
2: La tradition apostolique se réalise de deux manières. Par la transmission vivante de la parole de Dieu, appelée plus simplement la tradition, et par la Sainte Écriture, qui est la même annonce du salut consignée par écrit.
1: Quel rapport existe-t-il entre la tradition et la Sainte Écriture?
2: La tradition et la Sainte Écriture sont reliées et communiquent étroitement entre elles. En effet, l'une et l'autre rendent le mystère du Christ présent et fécond dans l'Église, et elles jaillissent d'une source divine identique. Elles constituent un seul dépôt sacré de la foi où l'Église puise sa certitude concernant tout ce qui est révélé.
1: À qui est confié le dépôt de la foi?
2: Depuis les apôtres, le dépôt de la foi est confié à l'ensemble de l'Église. Avec le sens surnaturel de la foi, le peuple de Dieu tout entier, assisté de l'Esprit-Saint, et guidé par le magistère de l'Église, accueille la révélation divine, la comprend toujours plus profondément et s'attache à la vivre.
1: À qui revient-il d'interpréter de façon authentique le dépôt de la foi?
2: L'interprétation authentique du dépôt de la foi appartient au seul magistère vivant de l'Église, c'est-à-dire aux successeurs de Pierre, l'évêque de Rome, et aux évêques en communion avec lui. Au magistère qui, dans le service de la parole de Dieu, jouit du charisme certain de la vérité, il revient aussi de définir les dogmes qui sont des formulations des vérités contenues dans la révélation divine. Ce pouvoir s'étend également aux vérités qui ont un lien nécessaire avec la révélation.
1: Quelles sont les relations entre l'Écriture, la tradition et le magistère?
2: Écriture, tradition et magistère sont si étroitement unis entre eux qu'aucun n'existe sans les autres. Ensemble, sous l'action de l'Esprit Saint, ils contribuent efficacement au salut des hommes, chacun selon son mode propre.
0: La Sainte Écriture.

0: Pourquoi la Sainte Écriture enseigne-t-elle la vérité?
1: Parce que Dieu lui-même est l'auteur de la Sainte Écriture. Elle est donc dite inspirée et elle enseigne sans erreur les vérités qui sont nécessaires à notre salut. En effet, l'Esprit Saint a inspiré les auteurs humains qui ont écrit ce que Dieu veut nous enseigner. Cependant, la foi chrétienne n'est pas une religion du livre, mais de la parole de Dieu. Non d'un verbe écrit et muet, mais du verbe incarné et vivant, disait Saint Bernard de Clairvaux.
0: Comment lire l'Écriture sainte?
1: La Sainte Écriture doit être lue et interprétée avec l'aide de l'Esprit Saint et sous la conduite du magistère de l'Église selon trois critères. Premièrement, attention au contenu et à l'unité de toute l'Écriture. Deuxièmement, lecture de l'Écriture dans la tradition vivante de l'Église. Troisièmement, respect de l'analogie de la foi, c'est-à-dire de la cohésion harmonieuse des vérités de la foi entre elles.
0: Qu'est-ce que le canon des Écritures?
1: Le canon des Écritures est la liste complète des écrits sacrés que la tradition apostolique a fait discerner à l'Église. Ce canon comprend 46 écrits de l'Ancien Testament et 27 du Nouveau Testament.

l'Ancien Testament comme vraie parole de Dieu. Tous ces écrits sont divinement inspirés et conservent une valeur permanente. Ils rendent témoignage de la pédagogie de l'amour sauveur de Dieu. Ils ont surtout été écrits pour préparer l'avènement du Christ, le Sauveur de l'univers.

0: les chrétiens.
1: Le Nouveau Testament, dont l'objet central est Jésus-Christ, nous enseigne la vérité définitive de la révélation divine. Dans le Nouveau Testament, les quatre évangiles, Matthieu, Marc, Luc et Jean, sont les principaux témoignages sur la vie et sur l'enseignement de Jésus. Ils constituent le cœur de toutes les Écritures.
0: Quelle est l'unité entre l'Ancien et le Nouveau Testament?
1: Et ils occupent une place unique dans l'Église. L'Écriture est une, car unique est la parole de Dieu, unique le dessein de salut de Dieu, unique l'inspiration divine de l'un et l'autre testament. L'Ancien Testament prépare le Nouveau, et le Nouveau accomplit l'Ancien. Les deux s'éclairent mutuellement.
0: Quelle est la fonction de la Sainte Écriture dans la vie de l'Église?
1: La Sainte Écriture donne soutien et vigueur à la vie de l'Église. Pour les fils de l'Église, elle est solidité de la foi, nourriture et source de vie spirituelle. Elle est l'âme de la théologie et de la prédication pastorale. Le psalmiste dit qu'elle est la lumière de mes pas et la lampe de ma route. Psaume 118, verset 105. C'est pourquoi l'Église exhorte à la lecture fréquente de la Sainte Écriture, car ignorer les Écritures, c'est ignorer le Christ, disait Saint Jérôme.

0: réponse de l'homme à Dieu qui se révèle.
1: Soutenu par la grâce divine, l'homme répond à Dieu par l'obéissance de la foi, qui consiste à se confier pleinement à Dieu et à accueillir sa vérité en tant qu'elle est garantie par Dieu, qui est la vérité elle-même.
0: Dans la Sainte Écriture, quels sont les principaux témoins de l'obéissance de la foi?
1: Il y a de nombreux témoins, et particulièrement deux. Abraham qui, mis à l'épreuve, eut foi en Dieu. Romains chapitre 4, verset 3, et qui a toujours obéi à son appel. C'est pourquoi il est devenu le père de tous ceux qui croiraient. Confère Romains chapitre 4, versets 11 et 18. Et la Vierge Marie, qui pendant toute sa vie a réalisé de la façon la plus parfaite l'obéissance de la foi. Fiat mihi secundum verbum tuum, qu'il me soit fait selon ta parole. Luc chapitre 1er, verset 38.
0: Que signifie concrètement pour l'homme de croire en Dieu?
1: Cela signifie adhérer à Dieu lui-même, en se confiant en lui et en donnant son assentiment à toutes les vérités qu'il a révélées, parce que Dieu est la vérité. Cela signifie croire en un seul Dieu en trois personnes, le Père, le Fils et l'Esprit Saint.
0: Quelles sont les caractéristiques de la foi?
1: La foi, don gratuit de Dieu, est accessible à ceux qui la demandent avec humilité, est la vertu surnaturelle nécessaire pour être sauvé. L'acte de foi est un acte humain, c'est-à-dire un acte de l'intelligence de l'homme qui, sous la motion de la volonté mue par Dieu, donne librement son adhésion à la vérité divine. En outre, la foi est certaine, car elle est fondée sur la parole de Dieu. Elle est agissante par la charité. Galates chapitre 5, verset 6. Elle grandit en permanence, grâce en particulier à l'écoute de la parole de Dieu et à la prière. Dès à présent, elle donne l'avant-goût de la joie du ciel.
0: Pourquoi n'y a-t-il pas contradiction entre la foi et la science?
1: Même si la foi est au-dessus de la raison, il ne pourra jamais y avoir contradiction entre la foi et la science, parce que l'une et l'autre ont Dieu pour origine. C'est Dieu lui-même qui donne à l'homme la lumière de la raison et la foi.
2: Croire pour comprendre, comprendre pour croire, disait Saint Augustin. Nous croyons.

0: Pourquoi la foi est-elle un acte personnel et en même temps ecclésial?
1: La foi est un acte personnel parce qu'elle est la libre réponse de l'homme à Dieu qui se révèle. Elle est en même temps un acte ecclésial qui s'exprime dans la confession de foi. Nous croyons. En effet, c'est l'Église qui croit. De cette manière, avec la grâce de l'Esprit-Saint, elle précède, elle engendre et elle nourrit la foi de chacun. C'est pourquoi l'Église est mère et maîtresse.
2: Nul ne peut avoir Dieu pour Père qui n'a pas l'Église pour mère, disait Saint Cyprien.
0: Pourquoi les énoncés de la foi sont-ils importants?
1: Les énoncés de la foi sont importants parce qu'ils permettent d'exprimer, d'assimiler, de célébrer et de vivre en...
0: Pourquoi les énoncés de la foi sont-ils importants?
1: Les énoncés de la foi sont importants parce qu'ils permettent d'exprimer, d'assimiler, de célébrer et de vivre ensemble avec autrui les vérités de la foi en utilisant un langage commun.
0: De quelle manière la foi de l'Église est-elle unique?
1: Bien que formée de personnes différentes par la langue, la culture et les coutumes, l'Église professe d'une voix unanime l'unique foi, reçue d'un seul Seigneur et transmise par l'unique tradition apostolique. Elle professe un seul Dieu, Père, Fils et Esprit Saint, et elle enseigne une seule voie.

le salut. Aussi, croyons-nous, d'un seul cœur et d'une seule âme, ce qui est contenu dans la parole de Dieu, transmise ou écrite, et ce que l'Église présente comme divinement révélé.

Ézéchiel, chapitre 33. La parole de l'Éternel me fut adressée en ces mots. Fils de l'homme, parle aux enfants de ton peuple et dis-leur, lorsque je fais venir l'épée sur un pays, et que le peuple du pays prend dans son sein un homme et l'établit comme sentinelle, si cet homme voit venir l'épée sur le pays, sonne de la trompette et avertit le peuple. Et si celui qui entend le son de la trompette ne se laisse pas avertir, et que l'épée vienne le surprendre, son sang sera sur sa tête. Il a entendu le son de la trompette, et il ne s'est pas laissé avertir. Son sang sera sur lui. S'il se laisse avertir, il sauvera son âme. Si la sentinelle voit venir l'épée, et ne sonne pas de la trompette, si le peuple n'est pas averti, et que l'épée vienne enlever à quelqu'un la vie, celui-ci périra à cause de son iniquité, mais je redemanderai son sang à la sentinelle. Et toi, fils de l'homme, je t'ai établi comme sentinelle sur la maison d'Israël. Tu dois écouter la parole qui sort de ma bouche et les avertir de ma part. Quand je dis aux méchants, « Méchant, tu mourras », si tu ne parles pas pour détourner le méchant de sa voix, ce méchant mourra dans son iniquité, et je te redemanderai son sang. Mais si tu avertis le méchant pour le détourner de sa voie, et qu'il ne s'en détourne pas, il mourra dans son iniquité, et toi tu sauveras ton âme. Et toi, fils de l'homme, dis à la maison d'Israël, vous dites, nos transgressions et nos péchés sont sur nous, et c'est à cause d'eux que nous sommes frappés de langueur. Comment pourrions-nous vivre? Dis-leur, je suis vivant, dit le Seigneur l'Éternel. Ce que je désire, ce n'est pas que le méchant meure, mais qu'il change de conduite et qu'il vive. Revenez, revenez de votre mauvaise voie, et pourquoi mourriez-vous, maison d'Israël? Et toi, fils de l'homme, dis aux enfants de ton peuple, la justice du juste ne le sauvera pas au jour de sa transgression. Et le méchant ne tombera pas par sa méchanceté le jour où il s'en détournera, de même que le juste ne pourra pas vivre par sa justice au jour de sa transgression. Lorsque je dis au juste qu'il vivra, s'il se confie dans sa justice et commet l'iniquité, toute sa justice sera oubliée, et il mourra à cause de l'iniquité qu'il a commise. Lorsque je dis au méchant « tu mourras », s'il revient de son péché et pratique la droiture et la justice, s'il rend le gage, s'il restitue ce qu'il a ravi, s'il suit les préceptes qui donnent la vie sans commettre l'iniquité, il vivra, il ne mourra pas. Tous les péchés qu'il a commis seront oubliés, il pratique la droiture et la justice, il vivra. Les enfants de ton peuple disent, « La voie du Seigneur n'est pas droite ». C'est leur voie qui n'est pas droite. Si le juste se détourne de sa justice et commet l'iniquité, il mourra à cause de cela. Si le méchant revient de sa méchanceté et pratique la droiture et la justice, il vivra à cause de cela. Vous dites, la voie du Seigneur n'est pas droite. Je vous jugerai, chacun selon ses voies, maison d'Israël. La 12e année, le 5e jour du 10e mois de notre captivité, un homme qui s'était échappé de Jérusalem vint à moi et dit « La ville a été prise. » La main de l'Éternel avait été sur moi le soir avant l'arrivée du fugitif, et l'Éternel m'avait ouvert la bouche lorsqu'il vint auprès de moi le matin. Ma bouche était ouverte, et je n'étais plus muet. Alors la parole de l'Éternel me fut adressée en ces mots. « Fils de l'homme, ceux qui habitent ces ruines dans le pays d'Israël disent, « Abraham était seul, et il a hérité le pays. À nous, qui sommes nombreux, le pays est donné en possession. C'est pourquoi, dis-leur, ainsi parle le Seigneur l'Éternel. Vous mangez vos aliments avec du sang, vous levez les yeux vers vos idoles, vous répandez le sang, et vous posséderiez le pays. Vous vous appuyez sur votre épée, vous commettez des abominations,
chacun de vous déshonore la femme de son prochain, et vous posséderiez le pays? Dis-leur, ainsi parle le Seigneur l'Éternel, je suis vivant, ceux qui sont parmi les ruines tomberont par l'épée, ceux qui sont dans les champs, j'en ferai la pâture des bêtes, et ceux qui sont dans les forts, dans les cavernes, mourront par la peste. Je réduirai le pays en solitude et en désert. L'orgueil de sa force prendra fin. Les montagnes d'Israël seront désolées et personne n'y passera. Et ils sauront que je suis l'Éternel, quand je réduirai le pays en solitude et en désert, à cause de toutes les abominations qu'ils ont commises. Les montagnes d'Israël seront désolées et personne n'y passera. Et ils sauront que je suis l'Éternel, quand je réduirai le pays en solitude et en désert, à cause de toutes les abominations qu'ils ont commises. Et toi, fils de l'homme, les enfants de ton peuple s'entretiennent de toi près des murs et aux portes des maisons, et ils se disent, l'un à l'autre, chacun à son frère, « Venez donc, et écoutez quelle est la parole qui est procédée de l'Éternel. » Et ils se rendent en foule auprès de toi, et mon peuple s'assied devant toi. Ils écoutent tes paroles, mais ils ne les mettent point en pratique, car leur bouche en fait sujet de moquerie, et leur cœur se livre à la cupidité. Voici, tu es pour eux comme un chanteur agréable, possédant une belle voix et habile dans la musique. Ils écoutent tes paroles, mais ils ne les mettent point en pratique. Quand ces choses arriveront, et voici, elles arrivent, ils sauront qu'il y avait un prophète au milieu d'eux. Ézéchiel, chapitre 34. La parole de l'Éternel me fut adressée en ces mots. Fils de l'homme, prophétise contre les pasteurs d'Israël. Prophétise et dis-leur aux pasteurs. Ainsi

Parle le Seigneur l'Éternel. Malheur aux pasteurs d'Israël qui se paissaient eux-mêmes. Les pasteurs ne devaient-ils pas paître le troupeau? Vous avez mangé la graisse, vous vous êtes vêtus avec la laine, vous avez tué ce qui était gras, vous n'avez point fait paître les brebis. Vous n'avez pas fortifié celles qui étaient faibles, guéri celles qui étaient malades, pansé celles qui étaient blessées. Vous n'avez pas ramené celles qui s'égaraient, cherchez celles qui étaient perdues. Mais vous les avez dominées avec violence et avec dureté. Elles se sont dispersées parce qu'elles n'avaient point de pasteur. Elles sont devenues la proie de toutes les bêtes des champs. Elles se sont dispersées. Mon troupeau est errant sur toutes les montagnes et sur toutes les collines élevées. Mon troupeau est dispersé sur toute la face du pays. Nul n'en prend souci, nul ne le cherche. C'est pourquoi, pasteur, écoutez la parole de l'Éternel. Je suis vivant, dit le Seigneur l'Éternel, parce que mes brebis sont au pillage et qu'elles sont devenues la proie de toutes les bêtes des champs, faute de pasteurs, parce que mes pasteurs ne prenaient aucun souci de mes brebis, qu'ils se paissaient eux-mêmes et ne faisaient point paître mes brebis. À cause de cela, pasteur, écoutez la parole de l'Éternel. Ainsi parle le Seigneur l'Éternel. Voici, j'en veux aux pasteurs. Je reprendrai mes brebis d'entre leurs mains, je ne les laisserai plus paître mes brebis, et ils ne se paîtront plus eux-mêmes. Je délivrerai mes brebis de leur bouche, et elles ne seront plus pour eux une proie. Car ainsi parle le Seigneur l'Éternel. Voici, j'aurai soin moi-même de mes brebis, et j'en ferai la revue. Comme un pasteur inspecte son troupeau quand il est au milieu de ses brebis éparses, ainsi je ferai la revue de mes brebis, et je les recueillerai de tous les lieux où elles ont été dispersées, au jour des nuages et de l'obscurité. Je les retirerai d'entre les peuples, je les rassemblerai dans diverses contrées, et je les ramènerai dans leur pays. Je les ferai paître sur les montagnes d'Israël, le long des ruisseaux, et dans tous les lieux habités du pays. Je les ferai paître dans un bon pâturage, et leur demeure sera sur les montagnes élevées d'Israël. Là, elles reposeront dans un agréable asile, et elles auront de gras pâturages sur les montagnes d'Israël. C'est moi qui ferai paître mes brebis, c'est moi qui les ferai reposer, dit le Seigneur, l'Éternel. Je chercherai celles qui étaient perdues, je ramènerai celles qui étaient égarées, je panserai celle qui est blessée, et je fortifierai celle qui est malade. Mais je détruirai celles qui sont grasses et vigoureuses. Je veux les paître avec justice. Et vous, mes brebis, ainsi parle le Seigneur l'Éternel. Voici, je jugerai entre brebis et brebis, entre béliers et boucs. Est-ce trop peu pour vous de paître dans le bon pâturage, pour que vous fouliez de vos pieds le reste de votre pâturage, de boire une eau limpide, pour que vous troubliez le reste avec vos pieds? Et mes brebis doivent paître ce que vos pieds ont foulé, et boire ce que vos pieds ont troublé. C'est pourquoi ainsi leur parle le Seigneur l'Éternel. Voici, je jugerai entre la brebis grasse et la brebis maigre. Parce que vous avez heurté avec le côté et avec l'épaule, et frappé de vos cornes toutes les brebis faibles, jusqu'à ce que vous les ayez chassées, je porterai secours à mes brebis, afin qu'elle ne soit plus au pillage, et je jugerai entre brebis et brebis. J'établirai sur elles un seul pasteur qui les fera paître, mon serviteur David. Il les fera paître, il sera leur pasteur. Moi, l'Éternel, je serai leur Dieu, et mon serviteur David sera prince au milieu d'elles. Moi, l'Éternel, j'ai parlé. Je traiterai avec elles une alliance de paix. Et je ferai disparaître du pays les animaux sauvages. Elles habiteront en sécurité dans le désert et dormiront au milieu des forêts. Je ferai d'elles et des environs, de ma colline, un sujet de bénédiction. J'enverrai la pluie en son temps, et ce sera une pluie de bénédiction. L'arbre des champs donnera son fruit et la terre donnera ses productions. Elles seront en sécurité dans leur pays.
et elles sauront que je suis l'Éternel, quand je briserai les liens de leurs joues, et que je les délivrerai de la main de ceux qui les asservissent. Elles ne seront plus au pillage parmi les nations, les bêtes de la terre ne les dévoreront plus. Elles habiteront en sécurité, et il n'y aura personne pour les troubler. J'établirai pour elles une plantation qui aura du renom. Elles ne seront plus consumées par la faim dans le pays, et elles ne porteront plus l'opprobre des nations. Et elles sauront que moi, l'Éternel, leur Dieu, je suis avec elles, et qu'elles sont mon peuple, elles, la maison d'Israël, dit le Seigneur l'Éternel. Vous, mes brebis, brebis de mon pâturage, vous êtes des hommes. Moi, je suis votre Dieu, dit le Seigneur l'Éternel. Ézéchiel, chapitre 35. La parole de l'Éternel me fut adressée en ces mots. Fils de l'homme, tourne ta face vers la montagne de Séhir et prophétise contre elle. Tu lui diras, ainsi parle le Seigneur l'Éternel. Voici, j'en veux à toi, montagne de Séhir. J'étends ma main sur toi, et je fais de toi une solitude et un désert. Je mettrai tes villes en ruine, tu deviendras une solitude, et tu sauras que je suis l'Éternel. Parce que tu avais une haine éternelle, parce que tu as précipité par le glaive les enfants d'Israël, au jour de leur détresse, au temps où l'iniquité était à son terme, je suis vivant, dit le Seigneur l'Éternel. Je te mettrai à sang, et le sang te poursuivra. Puisque tu n'as pas haï le sang te poursuivra. Je ferai de la montagne de Séhir une solitude et un désert, et j'en exterminerai les allants et les venants. Je remplirai de mort ces montagnes. Sur tes collines, dans tes vallées, dans tous tes ravins, tomberont ceux qui seront frappés par l'épée. Je ferai de toi des solitudes éternelles. Tes villes ne seront plus habitées, et vous saurez que je suis l'Éternel. Parce que tu as dit, les deux nations, les deux pays seront à moi, et nous en prendrons possession, quand même l'Éternel était là. Je suis vivant, dit le Seigneur l'Éternel. J'agirai avec la colère et la fureur que tu as montrée dans ta haine contre eux. Et je me ferai connaître au milieu d'eux quand je te jugerai. Tu sauras que moi, l'Éternel, j'ai entendu tous les outrages que tu as proférés contre les montagnes d'Israël, en disant, « Elles sont dévastées, et elles nous sont livrées comme une proie. Vous vous êtes élevés contre moi par vos discours, vous avez multiplié vos paroles contre moi, j'ai entendu. » Ainsi parle le Seigneur l'Éternel. « Lorsque tout le pays sera dans la joie, je ferai de toi une solitude. » À cause de la joie que tu as éprouvée, parce que l'héritage de la maison d'Israël était dévasté, je te traiterai de la même manière. Tu deviendras une solitude, montagne de Séhir, toi et Édom tout entier, et ils sauront que je suis l'Éternel. Ézéchiel, chapitre 36. Et toi, fils de l'homme, prophétise sur les montagnes d'Israël. Tu diras, montagne d'Israël, écoutez la parole de l'Éternel. Ainsi parle le Seigneur l'Éternel, parce que l'ennemi a dit sur vous, « Ah ah ! Ces hauteurs éternelles sont devenues notre propriété. » Prophétise et dis, « Ainsi parle le Seigneur l'Éternel. » Oui, parce qu'on a voulu de toutes parts vous dévaster et vous engloutir, pour que vous fussiez la propriété des autres nations, parce que vous avez été l'objet des discours et des propos des peuples, montagne d'Israël, écoutez la parole du Seigneur, de l'Éternel. Ainsi parle le Seigneur, l'Éternel, aux montagnes et aux collines, aux ruisseaux et aux vallées, aux ruines désertes et aux villes abandonnées qui ont servi de proie et de risée aux autres nations d'alentour. Ainsi parle le Seigneur, l'Éternel. Oui, dans le feu de ma jalousie, je parle contre les autres nations et contre Édom tout entier, qui se sont donné mon pays en propriété, avec toute la joie de leur cœur et le mépris de leur âme, afin d'en piller les produits. C'est pourquoi,
prophétise sur le pays d'Israël. Dis aux montagnes et aux collines, aux ruisseaux et aux vallées, ainsi parle le Seigneur l'Éternel. Voici, je parle dans ma jalousie et dans ma fureur, parce que vous portez l'ignominie des nations. C'est pourquoi ainsi parle le Seigneur l'Éternel. Je lève ma main, ce sont les nations qui vous entourent, qui porteront elles-mêmes leur ignominie. Et vous, montagnes d'Israël, vous pousserez vos rameaux et vous porterez vos fruits pour mon peuple d'Israël, car ces choses sont près d'arriver. Voici, je vous serai favorable, je me tournerai vers vous, et vous serez cultivés et ensemencés. Je mettrai sur vous des hommes en grand nombre, la maison d'Israël tout entière. Les villes seront habitées et l'on rebâtira sur les ruines. Je multiplierai sur vous les hommes et les animaux. Ils multiplieront et seront féconds. Je veux que vous soyez habités comme auparavant, et je vous ferai plus de bien qu'autrefois. Et vous saurez que je suis l'Éternel. Je ferai marcher sur vous des hommes, mon peuple d'Israël, et ils te posséderont. Tu seras leur héritage, et tu ne les détruiras plus. Ainsi parle le Seigneur l'Éternel. Parce qu'on vous dit, tu as dévoré des hommes, tu as détruit ta propre nation, à cause de cela tu ne dévoreras plus d'hommes, tu ne détruiras plus ta nation, dit le Seigneur l'Éternel. Je ne te ferai plus entendre les outrages des nations, et tu ne porteras plus l'opprobre des peuples. Tu ne détruiras plus ta nation, dit le Seigneur l'Éternel. La parole de l'Éternel me fut adressée en ces mots. Fils de l'homme, ceux de la maison d'Israël, quand ils habitaient leur pays, l'ont souillé par leur conduite et par leurs œuvres. Leur conduite a été devant moi comme la souillure d'une femme pendant son impureté. Alors j'ai répandu ma fureur sur eux à cause du sang qu'ils avaient versé dans le pays et des idoles dont ils l'avaient souillé. Je les ai dispersés parmi les nations, et ils ont été répandus en divers pays. Et je les ai jugés selon leur conduite et selon leurs œuvres. Ils sont arrivés chez les nations où ils allaient, et ils ont profané mon saint nom, en sorte qu'on disait d'eux, « C'est le peuple de l'Éternel, c'est de son pays qu'ils sont sortis. » Et j'ai voulu sauver l'honneur de mon saint nom, que profanait la maison d'Israël parmi les nations où elle est allée. C'est pourquoi, dis à la maison d'Israël, ainsi parle le Seigneur l'Éternel. Ce n'est pas à cause de vous que j'agis de la sorte, maison d'Israël. C'est à cause de mon saint nom que vous avez profané parmi les nations où vous êtes allés. Je sanctifierai mon grand nom qui a été profané parmi les nations, que vous avez profané au milieu d'elles. Et les nations sauront que je suis l'Éternel, dit le Seigneur l'Éternel, quand je serai sanctifié par vous sous leurs yeux. Je vous retirerai d'entre les nations, je vous rassemblerai de tous les pays, et je vous ramènerai dans votre pays. Je répandrai sur vous une eau pure, et vous serez purifiés. Je vous purifierai de toutes vos souillures et de toutes vos idoles. Je vous donnerai un cœur nouveau, et je mettrai en vous un esprit nouveau. J'ôterai de votre corps le cœur de pierre, et je vous donnerai un cœur de chair. Je mettrai mon esprit en vous, et je ferai que vous suiviez mes ordonnances, et que vous observiez et pratiquiez mes lois. Vous habiterez le pays que j'ai donné à vos pères, vous serez mon peuple, et je serai votre Dieu. Je vous délivrerai de toutes vos souillures. J'appellerai le blé, et je le multiplierai. Je ne vous enverrai plus la famine. Je multiplierai le fruit des arbres et le produit des champs, afin que vous n'ayez plus l'opprobre de la famine parmi les nations. Alors vous vous souviendrez de votre conduite qui était mauvaise et de vos actions qui n'étaient pas bonnes. Vous vous prendrez vous-mêmes en dégoût à cause de vos iniquités et de vos abominations. Ce n'est pas à cause de vous que j'agis de la sorte, dit le Seigneur l'Éternel. Sachez-le. Ayez honte et rougissez de votre conduite, maison d'Israël. Ainsi parle le Seigneur l'Éternel. Le jour où je vous purifierai de toutes vos iniquités, je peuplerai les villes et les ruines seront relevées.
La terre dévastée sera cultivée, tandis qu'elle était déserte aux yeux de tous les passants. Et l'on dira, cette terre dévastée est devenue comme un jardin d'Éden. Et ces villes ruinées, désertes et abattues, sont fortifiées et habitées. Et les nations qui resteront autour de vous sauront que moi, l'Éternel, j'ai rebâti ce qui était abattu et planté ce qui était dévasté. Moi, l'Éternel, j'ai parlé et j'agirai. Ainsi parle le Seigneur l'Éternel. Voici encore sur quoi je me laisserai fléchir par la maison d'Israël. Voici ce que je ferai pour eux. Je multiplierai les hommes comme un troupeau. Les villes en ruine seront remplies de troupeaux d'hommes, pareils aux troupeaux consacrés, aux troupeaux qu'on amène à Jérusalem pendant ces fêtes solennelles. Et ils sauront que je suis l'Éternel. Ézéchiel, chapitre 37. La main de l'Éternel fut sur moi, et l'Éternel me transporta en esprit, et me déposa dans le milieu d'une vallée remplie d'ossements. Il me fit passer auprès d'eux tout autour. Et voici, ils étaient fort nombreux, à la surface de la vallée, et ils étaient complètement secs. Il me dit, « Fils de l'homme, ces os pourront-ils revivre ?» Je répondis, « Seigneur éternel, tu le sais. » Il me dit, « Prophétise sur ces os, et dis-leur, « Ossements desséchés, écoutez la parole de l'Éternel. » Ainsi parle le Seigneur l'Éternel à ses os. Voici, je vais faire entrer en vous un esprit, et vous vivrez. Je vous donnerai des nerfs, je ferai croître sur vous de la chair, je vous couvrirai de peau, je mettrai en vous un esprit, et vous vivrez, et vous saurez que je suis l'Éternel. Je prophétisais selon l'ordre que j'avais reçu. Et comme je prophétisais, il y eut un bruit, et, voici, il se fit un mouvement, et les os s'approchèrent les uns des autres. Je regardais, et voici, il leur vint des nerfs. La chair crut, et la peau les couvrit par-dessus. Mais il n'y avait point en eux d'esprit. Il me dit, « Prophétise et parle à l'esprit. Prophétise, fils de l'homme, et dis à l'esprit, ainsi parle le Seigneur l'Éternel. Esprit, viens des quatre vents, souffle sur ces morts et qu'ils revivent. » Je prophétisais selon l'ordre qu'il m'avait donné, et l'Esprit entra en eux, et ils reprirent vie, et ils se tinrent sur leurs pieds. C'était une armée nombreuse, très nombreuse. Il me dit, « Fils de l'homme, ces os, c'est toute la maison d'Israël. Voici, ils disent, nos os sont desséchés, notre espérance est détruite, nous sommes perdus. Prophétise donc et dis-leur, ainsi parle le Seigneur l'Éternel. Voici, j'ouvrirai vos sépulcres, je vous ferai sortir de vos sépulcres, ô mon peuple, et je vous ramènerai dans le pays d'Israël. Et vous saurez que je suis l'Éternel lorsque j'ouvrirai vos sépulcres et que je vous ferai sortir de vos sépulcres, ô mon peuple. Je mettrai mon esprit en vous et vous vivrez. Je vous rétablirai dans votre pays et vous saurez que moi, l'Éternel, j'ai parlé et agis, dit l'Éternel. La parole de l'Éternel me fut adressée en ces mots. Et toi, fils de l'homme, prends une pièce de bois et écris dessus, pour Juda et pour les enfants d'Israël qui lui sont associés. Prends une autre pièce de bois et écris dessus, pour Joseph, bois d'Éphraïm, et de toute la maison d'Israël qui lui est associée. Rapproche-les l'une de l'autre pour en former une seule pièce, en sorte qu'elles soient unies dans ta main. Et lorsque les enfants de ton peuple te diront, « Ne nous expliqueras-tu pas ce que cela signifie ?» Réponds-leur, « Ainsi parle le Seigneur l'Éternel. Voici, je prendrai le bois de Joseph qui est dans la main d'Éphraïm, et les tribus d'Israël qui lui sont associées. Je les joindrai au bois de Juda et j'en formerai un seul bois, en sorte qu'il ne soit qu'un dans ma main. Les bois sur lesquels tu écriras seront dans ta main sous leurs yeux. Et tu leur diras, ainsi parle le Seigneur l'Éternel. Voici,
Je prendrai les enfants d'Israël du milieu des nations où ils sont allés, je les rassemblerai de toutes parts, et je les ramènerai dans leur pays. Je ferai d'eux une seule nation dans le pays, dans les montagnes d'Israël. Ils auront tous un même roi. Ils ne formeront plus deux nations, et ne seront plus divisés en deux royaumes. Ils ne se souilleront plus par leurs idoles, par leurs abominations, et par toutes leurs transgressions. Je les retirerai de tous les lieux qu'ils ont habités et où ils ont péché, et je les purifierai. Ils seront mon peuple, et je serai leur Dieu. Mon serviteur David sera leur roi, et ils auront tous un seul pasteur. Ils suivront mes ordonnances, ils observeront mes lois, et les mettront en

prince pour toujours. Je traiterai avec eux une alliance de paix, et il y aura une alliance éternelle avec eux. Je les établirai, je les multiplierai, et je placerai mon sanctuaire au milieu d'eux pour toujours. Ma demeure sera parmi eux, je serai leur Dieu, et ils seront mon peuple. Et les nations sauront que je suis l'Éternel, qui sanctifie Israël, lorsque mon sanctuaire sera pour toujours au milieu d'eux.

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0: Pour votre salut, il est 2h.

0: Premier mystère douloureux, l'agonie.
1: Le Christ a aimé l'Église et s'est livré pour elle afin de la sanctifier. Il voulait se la présenter sans tache ni ride, mais sainte et immaculée. C'est par le Christ et dans le Christ que s'éclaire l'énigme de la douleur et de la mort qui, hors de l'Évangile, nous écrase. Notre Père qui es aux cieux, que ton nom soit sanctifié, que ton règne vienne, que ta volonté soit faite sur la terre comme au ciel. Donne-nous aujourd'hui notre pain quotidien. Pardonne-nous nos offenses, comme nous pardonnons à ceux qui nous ont offensés. Et ne nous soumets pas à la tentation, mais délivre-nous du mal. Amen. Je vous salue, Marie, pleine de grâce. Le Seigneur est avec vous. Vous êtes bénie entre toutes les femmes, et Jésus, le fruit de vos entrailles, est béni. Je vous salue, Marie, pleine de grâce. Le Seigneur est avec vous. Vous êtes bénie entre toutes les femmes, et Jésus, le fruit de vos entrailles, est béni.
2: Sainte Marie,
1: je vous salue, Marie, pleine de grâce. Le Seigneur est avec vous. Vous êtes bénie entre toutes les femmes, et Jésus, le fruit de vos entrailles, est béni.
2: Sainte Marie, Mère de
1: Dieu, je vous salue, Marie, pleine de grâce. Le Seigneur est avec vous. Vous êtes bénie entre toutes les femmes, et Jésus, le fruit de vos entrailles, est béni. Je vous salue, Marie, pleine de grâce. Le Seigneur est avec vous. Vous êtes bénie entre toutes les femmes, et Jésus, le fruit de vos entrailles, est béni.
2: Sainte Marie,

0: Je vous salue Marie, pleine de grâce. Le Seigneur est avec vous. Vous êtes bénie entre toutes les femmes, et Jésus, le fruit de vos entrailles, est béni.
1: Sainte Marie, Mère de Dieu,
0: Je vous salue, Marie, pleine de grâce. Le Seigneur est avec vous. Vous êtes bénie entre toutes les femmes, et Jésus, le fruit de vos entrailles, est béni.
1: Sainte Marie,
0: Je vous salue, Marie, pleine de grâce. Le Seigneur est avec vous. Vous êtes bénie entre toutes les femmes, et Jésus, le fruit de vos entrailles, est béni.
1: Sainte Marie,
0: Je vous salue, Marie, pleine de grâce. Le Seigneur est avec vous. Vous êtes bénie entre toutes les femmes, et Jésus, le fruit de vos entrailles, est béni.
1: Sainte Marie,
0: Je vous salue, Marie, pleine de grâce. Le Seigneur est avec vous. Vous êtes bénie entre toutes les femmes, et Jésus, le fruit de vos entrailles, est béni.
1: Sainte Marie, Mère de Dieu,
0: Gloire au Père et au Fils et au Saint-Esprit, comme il était au commencement, maintenant, toujours, dans les siècles des siècles.
2: Deuxième mystère douloureux, la flagellation.
3: Pour le monde entier, qu'ils aient une place dans notre prière, ces hommes et ces femmes qui, en quelque lieu de l'univers, souffrent de la famine ou d'autres fléaux, des ravages de la guerre, des déplacements de population, ceux qui sont victimes du terrorisme politique, d'oppressions diverses, d'injustices de toutes sortes, enlevés, séquestrés, torturés, condamnés sans garantie de justice, tous ceux qui subissent des atteintes intolérables à leur dignité humaine et à leurs droits fondamentaux.
0: Notre Père qui es aux cieux, que ton nom soit sanctifié, que ton règne vienne, que ta volonté soit faite sur la terre comme au ciel. Donne-nous aujourd'hui notre pain quotidien. Pardonne-nous nos offenses, comme nous pardonnons à ceux qui nous ont offensés. Et ne nous soumets pas à la tentation, mais délivre-nous du mal. Amen. Je vous salue, Marie, pleine de grâce. Le Seigneur est avec vous. Vous êtes bénie entre toutes les femmes, et Jésus, le fruit de vos entrailles, est béni. Je vous salue, Marie, pleine de grâce. Le Seigneur est avec vous. Vous êtes bénie entre toutes les femmes, et Jésus, le fruit de vos entrailles, est béni.
1: Sainte Marie, Mère de Dieu,
0: Je vous salue, Marie, pleine de grâce. Le Seigneur est avec vous. Vous êtes bénie entre toutes les femmes, et Jésus, le fruit de vos entrailles, est béni. Je vous salue, Marie, pleine de grâce. Le Seigneur est avec vous. Vous êtes bénie entre toutes les femmes, et Jésus, le fruit de vos entrailles, est béni. Je vous salue, Marie, pleine de grâce. Le Seigneur est avec vous. Vous êtes bénie entre toutes les femmes, et Jésus, le fruit de vos entrailles, est béni.
1: Sainte Marie, Mère de Dieu, priez pour nous pauvres pécheurs,
0: Je vous salue, Marie, pleine de grâce. Le Seigneur est avec vous. Vous êtes bénie entre toutes les femmes, et Jésus, le fruit de vos entrailles, est béni.
1: Sainte Marie, Mère de
0: Je vous salue, Marie, pleine de grâce. Le Seigneur est avec vous. Vous êtes bénie entre toutes les femmes, et Jésus, le fruit de vos entrailles, est béni.
1: Sainte Marie,
0: Je vous salue, Marie, pleine de grâce. Le Seigneur est avec vous. Vous êtes bénie entre toutes les femmes, et Jésus, le fruit de vos entrailles, est béni.
1: Sainte Marie,
0: Je vous salue, Marie, pleine de grâce. Le Seigneur est avec vous. Vous êtes bénie entre toutes les femmes, et Jésus, le fruit de vos entrailles, est béni.
1: Sainte Marie,
0: Je vous salue, Marie, pleine de grâce. Le Seigneur est avec vous. Vous êtes bénie entre toutes les femmes, et Jésus, le fruit de vos entrailles, est béni.
1: Sainte Marie,
0: Gloire au Père et au Fils et au Saint-Esprit, comme il était au commencement, maintenant, toujours, dans les siècles des siècles.
2: Troisième mystère douloureux, le couronnement d'épines.
3: Heureux serez-vous si l'on vous insulte, si l'on vous persécute et si l'on dit faussement toutes sortes de mal contre vous à cause de moi. Réjouissez-vous, soyez dans l'allégresse, car votre récompense sera grande dans les cieux.
0: Notre Père qui es aux cieux, que ton nom soit sanctifié, que ton règne vienne, que ta volonté soit faite sur la terre comme au ciel. Donne-nous aujourd'hui notre pain quotidien. Pardonne-nous nos offenses, comme nous pardonnons à ceux qui nous ont offensés. Et ne nous soumets pas à la tentation, mais délivre-nous du mal. Amen. Je vous salue, Marie, pleine de grâce. Le Seigneur est avec vous. Vous êtes bénie entre toutes les femmes, et Jésus, le fruit de vos entrailles, est béni. Je vous salue, Marie, pleine de grâce. Le Seigneur est avec vous. Vous êtes bénie entre toutes les femmes, et Jésus, le fruit de vos entrailles, est béni.
1: Sainte Marie,
0: Je vous salue, Marie, pleine de grâce. Le Seigneur est avec vous. Vous êtes bénie entre toutes les femmes, et Jésus, le fruit de vos entrailles, est béni.
1: Sainte Marie,
0: Je vous salue, Marie, pleine de grâce. Le Seigneur est avec vous. Vous êtes bénie entre toutes les femmes, et Jésus, le fruit de vos entrailles, est béni.
1: Sainte Marie, Mère de
0: Dieu, Je vous salue, Marie, pleine de grâce. Le Seigneur est avec vous. Vous êtes bénie entre toutes les femmes, et Jésus, le fruit de vos entrailles, est béni. Je vous salue, Marie, pleine de grâce. Le Seigneur est avec vous. Vous êtes bénie entre toutes les femmes, et Jésus, le fruit de vos entrailles, est béni.
1: Sainte Marie, Mère de
0: Je vous salue, Marie, pleine de grâce. Le Seigneur est avec vous. Vous êtes bénie entre toutes les femmes, et Jésus, le fruit de vos entrailles, est béni.
1: Sainte Marie, Mère de Dieu, priez pour nous pauvres pécheurs,
0: Je vous salue Marie, pleine de grâce, le Seigneur est avec vous. Vous êtes bénie entre toutes les femmes, et Jésus, le fruit de vos entrailles, est béni. Je vous salue Marie, pleine de grâce, le Seigneur est avec vous. Vous êtes bénie entre toutes les femmes, et Jésus, le fruit de vos entrailles, est béni. Je vous salue Marie, pleine de grâce, le Seigneur est avec vous. Vous êtes bénie entre toutes les femmes, et Jésus, le fruit de vos entrailles, est béni. Gloire au Père et au Fils et au Saint-Esprit, comme il était au commencement, maintenant, toujours, dans les siècles des siècles.

0: Le chemin de l'amour selon le Christ est un chemin difficile, exigeant. Il nous faut être réalistes. Ceux qui ne vous parlent que de spontanéité, de facilité, vous trompent. La maîtrise progressive de notre vie, apprendre à être celui que Dieu veut, demande déjà un effort patient, une lutte sur nous-mêmes. Soyez des hommes et des femmes de conscience. Notre Père qui es aux cieux, que ton nom soit sanctifié, que ton règne vienne, que ta volonté soit faite sur la terre comme au ciel. Donne-nous aujourd'hui notre pain quotidien. Pardonne-nous nos offenses, comme nous pardonnons à ceux qui nous ont offensés. Et ne nous soumets pas à la tentation, mais délivre-nous du mal. Amen. Je vous salue, Marie, pleine de grâce. Le Seigneur est avec vous. Vous êtes bénie entre toutes les femmes, et Jésus, le fruit de vos entrailles, est béni. Je vous salue, Marie, pleine de grâce. Le Seigneur est avec vous. Vous êtes bénie entre toutes les femmes, et Jésus, le fruit de vos entrailles, est béni. Sainte Marie, Mère de Dieu, je vous salue, Marie, pleine de grâce. Le Seigneur est avec vous. Vous êtes bénie entre toutes les femmes, et Jésus, le fruit de vos entrailles, est béni. Je vous salue, Marie, pleine de grâce. Le Seigneur est avec vous. Vous êtes bénie entre toutes les femmes, et Jésus, le fruit de vos entrailles, est béni. Je vous salue, Marie, pleine de grâce. Le Seigneur est avec vous. Vous êtes bénie entre toutes les femmes, et Jésus, le fruit de vos entrailles, est béni. Sainte Marie, Mère de Dieu, je vous salue, Marie, pleine de grâce. Le Seigneur est avec vous. Vous êtes bénie entre toutes les femmes, et Jésus, le fruit de vos entrailles, est béni. Sainte Marie, Mère de Dieu, je vous salue, Marie, pleine de grâce. Le Seigneur est avec vous. Vous êtes bénie entre toutes les femmes, et Jésus, le fruit de vos entrailles, est béni. Je vous salue, Marie, pleine de grâce. Le Seigneur est avec vous. Vous êtes bénie entre toutes les femmes, et Jésus, le fruit de vos entrailles, est béni. Je vous salue, Marie, pleine de grâce. Le Seigneur est avec vous. Vous êtes bénie entre toutes les femmes, et Jésus, le fruit de vos entrailles, est béni. Je vous salue, Marie, pleine de grâce. Le Seigneur est avec vous. Vous êtes bénie entre toutes les femmes, et Jésus, le fruit de vos entrailles, est béni. Sainte Marie, Mère de Dieu, gloire au Père et au Fils et au Saint-Esprit, comme il était au commencement, maintenant, toujours, dans les siècles des siècles.
1: Cinquième mystère douloureux, le crucifixion.
0: Le Christ a été un signe de contradiction. Il a offert, jusque dans sa mort, son amitié à tous, avec Marie debout au pied de la croix. Bernadette aussi, a connu la contradiction et la souffrance. Ce n'est pas pour les autres seulement qu'elle avait transmis le mot de la Vierge pénitence. Elle avait été avertie par Marie de la dureté du chemin. Je ne te promets pas d'être heureuse en ce monde, mais dans l'autre. Notre Père qui es aux cieux, que ton nom soit sanctifié, que ton règne vienne, que ta volonté soit faite sur la terre comme au ciel. Donne-nous aujourd'hui notre pain quotidien. Pardonne-nous nos offenses, comme nous pardonnons à ceux qui nous ont offensés. Et ne nous soumets pas à la tentation, mais délivre-nous du mal. Amen. Je vous salue, Marie, pleine de grâce. Le Seigneur est avec vous. Vous êtes bénie entre toutes les femmes, et Jésus, le fruit de vos entrailles, est béni. Je vous salue, Marie, pleine de grâce. Le Seigneur est avec vous. Vous êtes bénie entre toutes les femmes, et Jésus, le fruit de vos entrailles, est béni. Sainte Marie, Mère de Dieu, je vous salue, Marie, pleine de grâce. Le Seigneur est avec vous. Vous êtes bénie entre toutes les femmes, et Jésus, le fruit de vos entrailles, est béni. Sainte Marie, Mère de Dieu, je vous salue, Marie, pleine de grâce. Le Seigneur est avec vous. Vous êtes bénie entre toutes les femmes, et Jésus, le fruit de vos entrailles, est béni. Sainte Marie, Mère de Dieu, priez pour nous, pécheurs, maintenant et à l'heure de notre mort. Amen. Je vous salue, Marie, pleine de grâce. Le Seigneur est avec vous. Vous êtes bénie entre toutes les femmes, et Jésus, le fruit de vos entrailles, est béni. Je vous salue, Marie, pleine de grâce. Le Seigneur est avec vous. Vous êtes bénie entre toutes les femmes, et Jésus, le fruit de vos entrailles, est béni. Sainte Marie, Mère de Dieu, je vous salue, Marie, pleine de grâce. Le Seigneur est avec vous. Vous êtes bénie entre toutes les femmes, et Jésus, le fruit de vos entrailles, est béni. Sainte Marie, Mère de Dieu, priez pour nous, pécheurs, maintenant. Je vous salue, Marie, pleine de grâce. Le Seigneur est avec vous. Vous êtes bénie entre toutes les femmes, et Jésus, le fruit de vos entrailles, est béni. Sainte Marie, Mère de Dieu, je vous salue, Marie, pleine de grâce. Le Seigneur est avec vous. Vous êtes bénie entre toutes les femmes, et Jésus, le fruit de vos entrailles, est béni. Sainte Marie, Mère de Dieu, priez pour nous. Je vous salue, Marie, pleine de grâce. Le Seigneur est avec vous. Vous êtes bénie entre toutes les femmes, et Jésus, le fruit de vos entrailles, est béni. Gloire au Père et au Fils et au Saint-Esprit, comme il était au commencement, maintenant, toujours, dans les siècles des siècles.

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0: Pour votre salut, il est 3 heures.

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1: Chers auditeurs, merci d'être avec nous à cette émission « La Bible sur les ondes ». Nous continuons les histoires tirées du livre des Juges. Dans l'émission précédente, nous avons vu comment Dieu délivre le peuple d'Israël en utilisant deux femmes, Déborah et Yaël. Aujourd'hui, c'est par un jeune homme nommé Gédéon que Dieu libère son peuple de la domination d'un peuple étranger. Écoutez.
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2: Les Israélites font ce qui est mal aux yeux du Seigneur. Alors le Seigneur les livre aux Madianites pendant 7 ans. Ceux-ci font peser durement leur pouvoir sur Israël. À cause d'eux, les Israélites s'installent dans les couloirs des montagnes, dans les grottes et dans des endroits difficiles à atteindre. Chaque fois que les Israélites sèment dans leurs champs, les Madianites viennent les attaquer avec les Amalécites et des nomades de l'Est. Ils campent sur leurs terres et ils détruisent les produits des champs jusque près de Gaza. Ils ne laissent rien à manger aux Israélites, ils ne leur laissent ni moutons, ni bœufs, ni ânes. Les Madianites mettent les Israélites dans une grande misère, et ceux-ci crient vers le Seigneur. Quand les Israélites appellent le Seigneur pour les libérer des Madianites, le Seigneur leur envoie un prophète. Cet homme leur dit de sa part,
3: « Moi, le Seigneur, Dieu d'Israël, je vous ai fait sortir d'Égypte, le pays où vous étiez esclaves. Je vous ai libéré des Égyptiens et de tous ceux qui vous maltraitaient. J'ai chassé vos ennemis devant vous, et je vous ai donné leur pays. Je vous ai dit, je suis le Seigneur votre Dieu. Vous qui habitez le pays des Amorites, ne servez pas leur Dieu, mais vous ne m'avez pas écouté. »
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4: Depuis qu'ils n'ont plus de dirigeants, les Israélites reprennent leurs mauvaises habitudes. Ils se mettent à adorer des faux dieux et à déshonorer le Seigneur. Alors, le Seigneur les abandonne au pouvoir des Madianites pendant 7 ans. Les Madianites sont très forts et ils chassent les Israélites de leur terre. À cause de cela, les Israélites s'installent dans les grottes et dans les trous de montagne, se cachant là où ils peuvent. Ils vivent dans une grande misère. Après un certain temps, les Israélites crient à Dieu. Mais cette fois-ci, au lieu de leur envoyer un libérateur tout de suite, Dieu leur envoie un prophète qui les gronde et les accuse.
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0: Écoutez la suite.
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2: L'ange du Seigneur se montre à Gédéon et lui dit :
3: Le Seigneur est avec toi, combattant courageux.
2: Gédéon répond :
4: Pardon, mon Seigneur. Si le Seigneur est avec nous, pourquoi est-ce que nous sommes si malheureux ? Nos ancêtres nous ont raconté les actions extraordinaires que le Seigneur a faites au moment de la sortie d'Égypte. Où sont donc ces actions ? Maintenant, le Seigneur nous a abandonnés, il nous a livrés aux Madianites.
2: Le Seigneur se tourne vers Gédéon et lui dit :
3: Avec la force que tu as, va délivrer Israël des Madianites. Oui, c'est moi qui t'envoie.
2: Gédéon répond :
4: Seigneur, pardon, comment est-ce que je peux délivrer Israël ? Mon clan est le plus faible de la tribu de Manassé, et moi, je suis le plus jeune de ma famille.
2: Le Seigneur lui répond :
3: Je serai avec toi et tu battras les Madianites comme un seul homme.
2: Gédéon dit au Seigneur :
4: Si tu es bon pour moi, donne-moi un signe que c'est bien toi qui me parles. Ne t'en va pas avant mon retour. J'ai une offrande pour toi et je veux te la porter.
2: Le Seigneur répond :
3: Je vais rester jusqu'à ton retour.
2: Alors Gédéon va préparer un cabri. Il prend 30 kilos de farine et il fait cuire des pains sans levain. Il met la viande dans un panier et le jus dans un récipient. Puis il apporte tout cela sous l'arbre sacré et il le présente à l'ange de Dieu. L'ange lui dit :
3: Prends la viande et les pains, mets-les sur ce rocher et verse le jus dessus.
2: Gédéon obéit. Alors l'ange du Seigneur touche la viande et les pains avec le bâton qu'il tient à la main. Un feu sort du rocher, il brûle la viande et les pains. Puis l'ange disparaît. Gédéon comprend que c'était l'ange du Seigneur. Il dit :
4: Malheur à moi, Seigneur Dieu, j'ai vraiment vu ton ange face à face.
2: Mais le Seigneur lui dit :
3: Que la paix soit avec toi. N'aie pas peur, tu ne mourras pas.
2: À cet endroit, Gédéon bâtit un autel pour le Seigneur. Il l'appelle « Le Seigneur donne la paix ». Cet autel se trouve encore aujourd'hui à Ophra, le village du clan d'Abiézer.
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5: Chers amis à l'écoute, vous voyez dans quel état sont les Israélites. Ils ont abandonné Dieu et sont obligés de se cacher pour trouver à manger. Quand l'ange du Seigneur vient se montrer à Gédéon, il est en train de se cacher pour battre son grain. L'ange lui dit :
6: Le Seigneur est avec toi, combattant courageux. Avec la force que tu as, va délivrer Israël des Madianites. Gédéon ne le croit même pas. Il répond : Seigneur, pardon, comment est-ce que je peux délivrer Israël ? Mon clan est le plus faible de la tribu de Manassé. Et moi, je suis le plus jeune de ma famille. Malgré les assurances de l'ange, Gédéon ne croit toujours pas à ce que l'ange lui dit. Comme Barak dans l'histoire de Déborah, Gédéon n'est pas prêt à accepter l'appel du Seigneur. Il demande alors des signes de la part de Dieu, et c'est seulement après ceci que Gédéon finit par croire que c'est le Seigneur qui lui parle et qui l'envoie pour délivrer son peuple. Amis auditeurs, êtes-vous un peu comme Gédéon ? Avez-vous de la peine à croire que c'est Dieu qui vous parle et vous envoie pour faire son travail? Gédéon donne des excuses en disant qu'il est le plus petit de sa famille et sa famille n'a pas d'importance en Israël. Même si c'était vrai, ce n'est pas pour autant que Dieu ne peut pas l'utiliser pour délivrer Israël. Il a utilisé Ehud pour battre le roi Eglon et Yaël pour vaincre le général Sisera. Si Dieu nous appelle, nous n'avons pas d'excuses. Que nous soyons petits ou pauvres. Le père de Gédéon est, en fait, un Israélite qui adore Baal, le dieu des Cananéens. Vous voyez encore dans quel état pitoyable le peuple d'Israël se trouve.
0: Écoutez ce que Dieu dit.
2: Cette nuit-là, le Seigneur dit à Gédéon :
3: Prends le taureau de ton père, celui qui est né le deuxième et qui a 7 ans. Après cela, tu détruiras l'autel où ton père adore le dieu Baal, et tu couperas le poteau sacré planté à côté. Ensuite, en haut de la colline, construis un autel bien équipé pour le Seigneur ton Dieu. Emmène le taureau et offre-le en sacrifice complet. Pour le feu, prends le bois du poteau sacré que tu couperas.
2: Gédéon choisit 10 de ses serviteurs pour faire ce que le Seigneur lui a commandé. Mais il a peur d'agir en plein jour à cause de sa famille et des habitants du village. Alors, il le fait pendant la nuit. Tôt le matin, Quand les gens du village se réveillent, ils voient l'autel de Baal détruit. Le poteau sacré qui était à côté de lui a été coupé. Le taureau, né le deuxième, a été offert en sacrifice complet sur l'autel construit pendant la nuit. Ils se demandent entre eux.
7: Qui a fait cela?
2: Ils se renseignent, font des recherches et ils apprennent que c'est Gédéon, fils de Joash. Les villageois disent à Joash,
7: « Amène-nous ton fils, nous allons le faire mourir. » En effet, il a détruit l'autel de Baal et il a coupé le poteau sacré planté à côté de lui.
2: Joash dit à tous ceux qui étaient près de lui,
8: « Est-ce que c'est vous qui devez défendre Baal? Est-ce que c'est vous qui devez l'aider? Celui qui prend la défense de Baal, il faut le faire mourir avant demain matin. Si Baal est Dieu, il n'a qu'à se défendre lui-même, car c'est son autel qui a été détruit. »
2: À partir de ce jour-là, on appelle Gédéon Yerubaal. Cela veut dire que Baal se défende. On l'appelle de ce nom parce que Joash a dit
8: « Baal n'a qu'à se défendre lui-même. En effet, c'est son autel que Gédéon a détruit. »
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5: À la demande du Seigneur, Gédéon détruit l'autel du dieu Baal que Joash, son père, adore et il construit ensuite un lieu d'adoration pour Dieu. Vous croyez peut-être que Gédéon est devenu maintenant un homme confiant depuis le jour qu'il a rencontré l'ange de Dieu. Mais non, la Bible dit qu'il a détruit l'autel pendant la nuit parce qu'il a peur de ses compatriotes. Et effectivement, quand les gens constatent que leur autel est détruit, ils sont en colère et veulent tuer Gédéon. Mais le père de Gédéon leur dit, « Est-ce que c'est vous qui devrez défendre Baal ?» Si Baal est Dieu, il n'a qu'à se défendre lui-même. Ami à l'écoute, Gédéon a détruit l'autel du dieu Baal et rien ne lui est arrivé. Il a détruit le lieu d'adoration d'une idole pour construire un lieu d'adoration pour le Seigneur. Comme tu le vois, quand une personne agit en faveur de Dieu, Dieu le soutient et le protège. Mais toi, as-tu le courage de Gédéon? Tu dois savoir que quel que soit ton âge ou ta position dans ta famille, tu ne dois pas avoir peur d'agir pour le Seigneur. Engage-toi en sa faveur et il te protégera.
0: Par la suite, Dieu va demander à Gédéon de partir en guerre. C'est alors qu'il demande encore un autre signe à Dieu. Écoutez.
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2: Les Madianites, les Amalécites et les nomades de l'Est se rassemblent. Ils traversent le fleuve Jourdain et ils campent dans la plaine d'Israël. L'Esprit du Seigneur saisit Gédéon qui sonne de la trompette. Alors les hommes du clan d'Abiézer se mettent à le suivre. Gédéon envoie des messagers dans tout le territoire de Manassé. Les gens de cette tribu le suivent aussi. Il envoie encore des messagers dans les tribus d'Asser, de Zabulon et de Nephtali, et leurs hommes viennent avec eux. Gédéon dit à Dieu,
4: « Tu as dit que tu voulais délivrer Israël en te servant de moi. Eh bien, je vais mettre une peau de mouton avec sa laine à l'endroit où on bat le blé. L'eau de la nuit va se déposer sur la laine. Mais si le sol tout autour reste sec, ce sera un signe que tu veux délivrer Israël en te servant de moi, comme tu l'as dit. »
2: Ce que Gédéon a demandé arrive. Le matin suivant, Gédéon tord la peau de mouton. Il fait sortir assez d'eau pour remplir un bol. Alors Gédéon dit à Dieu,
4: « Ne te mets pas en colère contre moi. Je vais te demander encore une chose. Je voudrais un autre signe. Cette fois-ci, il faut que la peau de mouton seule reste sèche et que l'eau de la nuit couvre le sol tout autour. »
2: Cette nuit-là, Dieu réalise la demande de Gédéon. Seule la peau de mouton reste sèche et l'eau de la nuit couvre le sol tout autour.
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5: Gédéon est un homme intéressant. Il semble plein de courage, mais il a besoin de l'assurance du Seigneur. Notons, amis auditeurs, que Dieu ne se fâche pas contre Gédéon lorsqu'il se montre réticent à agir. D'abord, Dieu répond à Gédéon quand il demande un signe. Il demande qu'une peau de mouton soit mouillée par le brouillard du matin et que tout autour reste sec. Cela est arrivé. Mais Gédéon ne croit pas. Alors, il demande un autre signe, que la peau reste sèche et que tout autour soit mouillé. Cela est aussi arrivé. La plupart d'entre nous auraient déjà perdu patience. Mais le Seigneur lui donne les signes qu'il demande pour le rassurer. Amis auditeurs, nous devons nous inspirer de cette relation entre Dieu et Gédéon. C'est une relation intime. Gédéon dit tout à Dieu. Ses craintes, ses réticences, et Dieu le rassure. Soyons comme Gédéon. Ayons assez de courage pour demander à Dieu ce que nous voulons. Ne lui cachons rien. De toute façon, Dieu connaît toutes choses.
0: Chers amis auditeurs, nous arrivons au terme de cette émission « La Bible sur les ondes » pour aujourd'hui. Vous venez d'entendre l'appel de Gédéon, tiré du chapitre 6 du livre des Juges. Au revoir et que Dieu vous remplisse de son amour.
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2: Chers auditeurs et auditrices, vous êtes bien sûr les ondes de Radio Maria Côte d'Ivoire, la 104.8 FM, émettant depuis le diocèse de Yamoussoukro. Bienvenue à votre espace de vocabulaire de la foi catholique. À ce microphone, votre sœur Sylvie Eddy.

Aujourd'hui, nous nous intéresserons aux objets du culte chrétien. Les objets du culte chrétien sont aussi appelés objets liturgiques. Ce sont les objets utilisés pour la célébration de la messe, l'administration des sacrements ou la célébration de certains rites. Sont aussi appelés objets liturgiques le mobilier fixe ou mobile, les parements, les livres liturgiques, les images pieuses et votives, ainsi que les reliquaires. Nous commencerons la définition des objets liturgiques par le mot calice. Le calice vient du grec et signifie bouton de fleur. C'est un vase sacré où se fait la consécration du vin lors du sacrifice de la messe. Le calice est souvent couvert avec la paterne. La paterne est un vase sacré, une petite assiette servant à l'oblation de l'hostie. On la dépose souvent sur le calice. En latin, paterne signifie plat creux. Qu'est-ce que l'hostie? C'est une petite rondelle de pain, de froment, généralement azyme, c'est-à-dire sans levain, et consacrée au cours de la messe. L'hostie, c'est aussi la communion. La communion est le dogme de la présence réelle du Christ dans l'hostie. Qu'est-ce que le ciboire? Du grec, kyborion, signifiant fruit du nénuphar d'Égypte, le ciboire est un vase sacré en forme de coupe où l'on conserve les hosties consacrées pour la communion des fidèles. Le ciboire est très souvent enfermé dans le tabernacle. Le tabernacle est une petite armoire fermant à clé qui occupe l'autel d'une église et contient le ciboire.

Définissons les burettes. On appelle burette deux flacons semblables, l'un contenant l'eau et l'autre le vin qui sera versé dans le calice. La burette du vin se distingue de celle de l'eau par un signe particulier, comme un fil rouge ou une petite croix. La burette d'eau n'a pas de marque. Comme objet liturgique, nous avons les guillères. Les guillères est une sorte de petite cruche remplie d'eau utilisée par le prêtre pour se laver les mains au moment du lavabo. Un servant présentera au prêtre en même temps une petite cuvette en métal qu'on appelle bassin pour recueillir l'eau. Voyons maintenant ce que c'est que la croix de procession. C'est une croix généralement utilisée en tête des processions. Elle est parfois lourde, ce qui signifie d'être assez grand pour la porter dignement, puisqu'on présente ainsi le Christ à l'assemblée. Qu'est-ce que l'encensoir? C'est un petit récipient placé au bout d'une longue chaîne qui permet de le balancer. On y met du charbon ardent sur lequel sera déposé de l'encens. Cet encens provient des sèves d'arbres et dégage en principe une bonne odeur. La fumée qui s'élève de l'encensoir rappelle la prière qui monte vers Dieu. La navette, c'est une petite boîte qui a la forme d'un navire dans lequel sont gardés les grains d'encens. Qu'est-ce qu'une custode? La custode est une boîte à couvercle. Elle sert à porter la communion aux malades.

Comme objet liturgique, nous avons également l'ostensoir. C'est un objet souvent en métal doré, en forme de soleil, qu'on utilise en dehors de la messe pour vénérer le Christ présent dans l'Eucharistie. On y fixe une grande hostie consacrée et il est exposé à l'adoration des fidèles. Nous en arrivons au bénitier. C'est un petit seau en métal qui contient l'eau bénite et qu'on utilise pour l'aspersion au début de la messe, par exemple, ou pour bénir les objets comme les alliances des mariés. Il est toujours accompagné du goupillon, qui est une tige garnie de touffes de poils ou une boule de métal creuse et percée de trous montée au bout d'un manche dont on se sert dans les cérémonies de l'Église pour asperger d'eau bénite. Nous avons aussi la clochette. C'est une petite cloche. Agitée au moment de la consécration, la clochette signale l'instant précis où le pain et le vin deviennent le corps et le sang du Christ et invitent les fidèles à l'adoration. Qu'est-ce que la crédence? Crédence vient du latin credere, qui signifie croire. La crédence est une table où l'on dépose les plats, les bouteilles nécessaires à un repas. Dans la liturgie, la crédence est la table où sont déposés calice, ciboire, avec les hosties et les burettes, contenant le vin et l'eau nécessaires au repas sacrificiel de l'Eucharistie. La crédence se trouve derrière l'autel ou à côté de celui-ci. Il arrive que la crédence soit vide lorsque tous les objets liturgiques nécessaires à la célébration liturgique sont portés en procession à l'autel par les enfants de chœur au moment de l'offertoire.

Qu'est-ce que le reliquaire? Le reliquaire est une boîte pouvant prendre des formes très variées. Il sert à conserver les reliques d'un saint. On appelle relique le corps ou fragment de corps d'un saint ou d'un bienheureux, objet qui a été à son usage ou qui a servi à son martyr, dont le culte est autorisé par l'Église catholique. Le coffre où l'on garde les reliques d'un saint s'appelle châsse. Nous en arrivons maintenant au cierge ou flambeau. Les cierges sont des bougies qui brillent toujours au cours de la messe, au moins sur l'autel et les tests liturgiques, pour préciser que le Christ est vivant et que notre vie doit être aussi lumière pour les autres, comme l'a déclaré Jésus à ses disciples. Vous êtes la lumière du monde. Matthieu 5, verset 14. Les chandeliers des processions encadrent la croix en tête de procession, d'entrée et d'évangile, car la lumière nous guide et ouvre le chemin. Dans l'Église, nous avons la chaire. C'est une tribune élevée du haut de laquelle un ecclésiastique adresse aux fidèles ses instructions et ses enseignements. Qu'est-ce que le confessionnal? Le confessionnal est un réduit disposé pour que le confesseur y entende les pénitents. Nous remarquons très souvent une lampe qui brille devant le tabernacle. C'est la lampe de sanctuaire. Elle symbolise la présence du Christ. Sur l'autel, nous avons une croix. C'est une croix sur pied avec la figure du crucifié. Elle est posée entre les sièges d'autel, au milieu de l'autel, pendant la messe. Le ciboire chrismatoire est aussi un objet liturgique. C'est le ciboire utilisé pour le service des malades. Sa tige démontable sert d'ampoule pour l'huile des malades. Qu'est-ce qu'une icône? Dans l'église d'Orion, l'icône est une peinture religieuse exécutée sur un panneau de bois. Nous avons les icônes byzantines, les icônes russes. Nous terminerons par le mot Pietà. La Pietà est une statue ou tableau représentant la Vierge tenant sur ses genoux le corps du Christ détaché de la croix.

0: Auditeurs et auditrices de Radio Maria Côte d'Ivoire, nous allons nous arrêter ici pour aujourd'hui. Sylvie Eddy a eu grand plaisir à partager ce moment avec vous. Portez-vous bien.
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0: Pour votre salut, il est 4 heures.

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0: Pour votre salut, il est 5 heures.
3: Parole est une lampe à mes pieds et une lumière sur mon sentier. Psaume 119, verset 105.
4: L'enseignement que nous allons suivre a pour thème la guérison intérieure. Prédicateur, révérend père Jean-Éric Tshibozo. Bonne écoute radiophonique et que le Seigneur vous bénisse.

Bien-aimé dans le Seigneur, comme rescapé, je suis là avec vous. Et le thème qu'on m'a proposé, c'est la guérison intérieure, source d'unité, surtout guérison des blessures à partir de l'Eucharistie. Eucharistie et guérison. Je voudrais dire que l'homme est en proie à de dures épreuves, à des souffrances. L'homme est confronté à des situations difficiles. Nous sommes comme jetés dans une vallée de larmes. La maladie nous fatigue, les échecs, la méchanceté humaine, l'injustice gratuite. Il est facile qu'on se laisse blesser par des situations contrariantes. On entend dire certaines femmes, est-ce que je peux encore me marier? Parce que j'ai été blessée par les hommes. Mon amour a été complètement rejeté. C'est vrai. Il y a aussi des hommes qui souffrent à cause de certaines femmes. Mais dans la plupart des cas, c'est les femmes qui souffrent le plus. J'ai eu un cas dernièrement, c'est très complexe. Pendant que la femme est enceinte, l'homme va se marier avec un autre à la mairie. J'ai dit, hey, fais des choses. Et c'est quand le bébé est sorti, la femme a accouché, qu'elle a appris. Pendant qu'elle était enceinte, il va faire mariage avec une autre femme. C'est compliqué. Mais Jésus veut te dire qu'il a de quoi soigner, guérir et te libérer de toutes les blessures, de toutes les maladies physiques, de toutes les maladies spirituelles, de toutes les maladies invisibles et de toutes les maladies incurables. Il va te guérir. Lui, le Messie, c'est l'Emmanuel, Dieu avec nous, qui a décidé de nous bénir et de nous remplir. Dieu dont le plaisir est de sauver tous les hommes. Et l'Eucharistie est le plus grand cadeau d'amour que Dieu puisse faire à l'humanité. Celui qui vient à moi n'aura plus jamais faim. Celui qui croit en moi n'aura plus jamais soif. Jean chapitre 6, verset 35. Bien-aimé, il ne faut pas avoir peur de venir à Jésus et de se laisser libérer par le Christ. Regardez cette femme-là, cette femme adultère que l'on a traînée dans toute la ville. On l'amène devant Jésus et on dit, elle mérite la mort. Parce que selon la loi juive, il faut la tuer à coups de pierre. Puisqu'elle a commis l'adultère, c'est comme si elle avait commis l'adultère seule.

0: Oui, c'est elle seule qu'on a amenée.
1: Et Jésus a opéré une triple guérison. Jésus a restauré cette femme. Jésus a guéri cette femme de ses blessures intérieures. Jésus lui donne une nouvelle vie. Comment Jésus s'y est pris? Jésus, en regardant les hommes qui ont traîné cette femme, demande que celui d'entre vous qui n'a jamais péché lui jette la première pierre. On n'a trouvé personne capable pour lui jeter une seule pierre. Et donc, Jésus les replace dans leur vérité d'être pécheurs et faibles, fragiles, la tolérance. C'est ce que nous enseigne l'Évangile. Nous voulions empêcher ceux-là de faire le miracle parce qu'ils ne sont pas de ceux qui nous suivent. Mais Jésus dit non, ne l'empêchez pas. Parce que si quelqu'un fait un miracle en mon nom, il ne peut pas aussitôt après mal parler de moi. Celui qui n'est pas contre nous est pour nous. Vous voyez, la femme là, la femme adultère, personne n'a osé. Au contraire, ils ont commencé par fuir, à commencer par les personnes âgées. Et puis, Jésus s'abaisse, il écrit du doigt sur le sable. Il se relève, il demande à la femme, « Femme, personne ne t'a condamné. » Elle dit, « Non, Seigneur, personne ne m'a condamné. » Et Jésus lui dit, « Moi non plus, je ne te condamne pas. » C'est ça. Mon frère, ma soeur, je voudrais te dire, quel que soit ce que tu as vécu de difficile, de dur, et que toi-même tu te sens indigne de Dieu, tu te sens loin de Dieu, tu te sens mais incapable d'approcher le Saint des Saints, le trois fois Saint, il te dit, je ne te condamne pas. Il ne te condamne pas. Il ne veut pas que tu t'éloignes de lui. Mais c'est comme l'enfant prodigue, Luc chapitre 15. Mon fils que voilà, je croyais qu'il était mort. Je croyais qu'il était perdu, il est retrouvé. Mangeons et festoyons, tuons le veau gras. C'est ça. Il veut faire pour toi la fête. Parce qu'il veut te rétablir. Il veut te restaurer. Amen. Fais confiance. Mais Jésus lui dit, va et ne pêche plus. La femme maintenant, la femme adultère maintenant, peut repartir à travers la ville sans avoir honte. Et personne ne peut plus rien lui demander, puisque tous, ils ont été convaincus de péché. Ils savent qu'ils sont tous pécheurs. Au contraire, elle est libérée. Elle a été guérie. Par l'Eucharistie, mon frère, ma soeur, Jésus se communique tellement à toi qu'il te donne sa victoire. Avec l'Eucharistie, tu as toutes les garanties dans le combat que tu as mené. Il y en a qui ont été blessés depuis leur enfance. Les parents peut-être ne les ont pas voulu. Il y a eu certainement une grande dispute après la conception. Soit le mari dit, « Ah, moi je ne veux pas d'enfant. Pourquoi tu es encore tombé enceinte ?»« Tu es encore tombé enceinte. Moi je n'en veux pas. » Ça blesse les enfants, beaucoup. Je connais un enfant... Jusqu'à 12 ans, il ne parlait pas. Il marchait à peine. Et j'ai assisté à sa délivrance. Ce n'est pas moi, c'est un autre prêtre. Mais j'ai vu la délivrance, j'ai vu la gloire du Seigneur. Amen. On l'a emmené. La dame n'a même pas révélé ce qui se cachait. Et puis le prêtre a dit, à la conception, quand tu es tombée enceinte, il y a eu palabre entre toi et ton mari au sujet de la grossesse. Et elle a commencé par dire, oui, mon père, c'est vrai. Au point que j'ai été chassé de la maison. Et je me suis occupé de la grossesse seul. Et quand l'enfant est né, c'était encore des problèmes. Ça a tellement joué sur l'enfant qui ne parlait pas jusqu'à 12 ans. Mais le prêtre a imposé les mains à cet enfant pendant 15-20 minutes. Et dans la prière, l'enfant a crié. Il a crié. Et depuis ce jour, c'est fini, il a retrouvé l'usage de la parole. C'est la gloire du Seigneur. Dieu veut te restaurer. Peut-être tu as traîné depuis toujours des blessures et dans la vie, tu rejettes même la bénédiction du Seigneur par des gestes et des faits anodins. Tu ne fais pas attention, mais tu es tellement blessé que toi-même, tu penses que ta vie elle tourne en échec. Ta vie ne prend pas la couleur de la joie que Dieu veut que, dans laquelle tu vives. Regardez le prophète Élie, 1 roi, chapitre 19, verset 1 à 18. Il dit qu'il est fatigué, qu'il n'en peut plus. Mais c'est en ce moment que Dieu l'a rejoint. On lui envoie l'ange pour qu'on lui donne à manger et à boire. Lève-toi et mange, car la route est encore longue. C'est l'Eucharistie qui redonne à Élie le courage. Quand il avait des problèmes avec Jézabel, la femme de Akab, dans le combat, tu as besoin de guides, de sentinelles, d'éclaireurs. Et c'est le général qui te conduit à la victoire. Le général, c'est le Seigneur. Il te conduit dans une victoire finale, une victoire totale, une victoire à nul autre pareil. Matthieu chapitre 11, verset 28. Venez à moi, vous tous qui peinez sous le poids du fardeau, et moi je vous procurerai le repos. Prenez sur vous mon joug, devenez mes disciples. Bien-aimés, n'ayons pas peur de marcher avec le Seigneur et de lui faire pleine confiance, de marcher avec lui dans l'assurance et dans la lumière. Avant la mort du Christ, pour rencontrer le Sauveur, il fallait se rendre en Palestine. Mais aujourd'hui, tu n'as pas besoin d'aller en Palestine. Il est là, vivant. Il est là, glorieux. Il est là, ressuscité. Il est là, palpable, touchable. Il est là, qui veut te donner sa paix et sa grâce. Le curé d'Ars ne prêchait que ça. Jésus est là. Combien de chrétiens ne vivent pas la présence réelle du Christ dans l'Eucharistie? Parce qu'ils ne savent pas le cadeau de Jésus dans la messe, dans l'Eucharistie. Il est partout présent et il y a le Saint-Sacrement qui nous donne de voir la joie de Dieu. Je t'ai dit, tu es plus heureux, tu es plus heureuse que les habitants de la Palestine. Parce que tu n'as plus besoin de te déplacer pour aller jusque là-bas. Il se donne à toi. Par le mode de la messe et de l'Eucharistie, il est vivant avec toi. Et tout à l'heure, tu vas le recevoir. Tu vas l'accueillir. Tu vas le contempler. Tu vas l'admirer. Tu vas le regarder. C'est ça. Je le regarde et il me regarde. Il y a Saint Thomas d'Aquin, un grand saint. Il aime beaucoup manger. Il aime beaucoup manger. Il mangeait tellement que il a eu un gros ventre. Son ventre est si gros que on a fait une entaille dans la table à manger pour qu'il puisse entrer et s'asseoir à table et manger. Mais il aime manger, mais il aime aussi contempler le Seigneur. Et après chaque repas, il vient rester devant le Saint-Sacrement, devant le tabernacle fermé, et il contemple le Seigneur, il admire le Seigneur, il prie le Seigneur et il adore le Seigneur. Un midi, après le repas, il est venu, il est assis devant et il regardait. Et puis le tabernacle s'est ouvert de lui-même. Et il entend une voix, Thomas d'Aquin, c'est pas Thomas le didyme de l'évangile. Thomas d'Aquin, c'est un saint, un grand théologien qui a écrit la Somme théologique. La voix lui dit, Thomas, que veux-tu que je fasse pour toi? Voilà, c'est ça. Il est vivant, le Seigneur, dans son Saint-Sacrement. Que veux-tu que je fasse pour toi? Tellement Jésus est content de la visite. Et pourtant, Thomas ne faisait pas des prières de demande ou de... Non. Le Seigneur sait de quoi tu as besoin. Il te le donnera. Oui. Une réalité qui a existé ne peut plus retourner au néant. Non, Jésus-Christ a existé. J'ai rencontré un musulman. C'est moi, j'ai célébré son mariage avec une catholique. Il est très éclairé. Quand je préparais son mariage, aux deux plateaux, il sort la Torah il sort le Coran, il sort la Bible, il dépose les trois là, il dit, l'abbé, on va discuter. Il est éclairé, il est très ouvert. Il me dit qu'il est allé à Jérusalem plus de 6 fois en Terre Sainte. Moi, je lui ai dit, je ne suis jamais allé. Et puis il dit, non, l'abbé, l'histoire de votre religion, c'est émouvant. Parce que chaque fois que je vais à Jérusalem, on voit la place où Jésus a fait son ascension, on voit les pas de Jésus. C'est extraordinaire, c'est une religion, mais qui a une réalité historique intangible. Si quelqu'un va sur les pas de Jésus et qu'il ne croit pas, il ne peut plus jamais croire. Et lui, il dit, c'est vrai, il est né dans l'islam, il est musulman, mais qu'il a une âme plus chrétienne que musulmane. Amen. C'est ça. La preuve, il s'entend bien avec sa femme catholique. Et il a plein d'amis prêtres. C'est pour te dire, tu as des réalités, tu as des grâces que peut-être toi-même tu ignores. Et les autres, ils découvrent souvent. Et donc, il ne faut pas que tu ailles manger dans des poubelles. Non, j'ai dit, nous les enfants de Dieu, tout nous est donné. Mais nous avons envie de laisser la bonne nourriture pour aller courir après ce qui ne peut même pas nous maintenir en vie. Jésus demeure le thaumaturge, il demeure le guérisseur, il demeure capable de transformer la maladie en bonne santé. Oui, c'est lui qui a guéri l'aveugle, c'est lui qui a guéri le boiteux, qui le reconnaissait et qui criait après lui, « Jésus, fils de David, guéris-moi, aie pitié de moi. » Il y en a qui vont guérir au passage du Saint-Sacrement. Les foyers malades de division, les foyers mais où il n'y a pas la paix. Quand Jésus, Eucharistie, sera sur son trône de gloire, tu vas présenter ta demande, tu vas présenter ta blessure. Il va panser ta plaie. Il va soigner ta blessure. Il va te restaurer. Il dit, la brebis égarée, j'irai la chercher. Celle qui est malade, je vais la soigner et la panser. Mais celle qui se porte bien, je vais l'engraisser encore. Elle sera une bonne brebis. Donc, personne ne manquera de la grâce. Il y en a pour tout le monde. Les femmes sans enfants. J'ai dit, quelque chose va se passer dans ton ventre. Oui, laisse-toi toucher par le Seigneur, parce que Jésus est le même, il n'a point changé. Il est le même hier, aujourd'hui et toujours. Les femmes seules, ou les hommes seuls, les solitaires invétérés, tu vas faire une rencontre. Tu vas faire une rencontre. Et il n'est pas tard pour toi, ne dis pas. Mon père, je suis vieux, je suis vieille, je suis âgé. Non, il n'est pas tard pour toi, car c'est le moment favorable. Dieu veut te bénir. Il veut te montrer sa grâce et sa paix. Il veut te montrer sa puissance. Tu es là, peut-être, tu doutes. Et tu te dis, ah, mais vraiment, on a toujours proclamé cette parole. Et saisis-la maintenant. J'ai une fille, elle est venue témoigner. Elle était allée au sanctuaire marial. La chasteté, c'est bon, hein? C'est très bon. Il faut vivre dans la chasteté. C'est une très bonne chose. J'ai prêché sur la chasteté sur Radio Espoir pendant 1h30. J'étais content d'entendre des témoignages des gens qui vivent la chasteté depuis, vous voyez, 5 ans, 14 ans, 6 mois. Il y en a qui disent, c'est possible. Donc, ma fille, elle vivait la chasteté depuis un certain temps. Et puis, les gens se moquaient d'elle. Voilà, elle va au sanctuaire marial un premier samedi du mois. Et à l'Eucharistie, pendant la paix du Christ, elle donne la paix à quelqu'un et puis la personne lui dit, je suis ton ange. Voilà. C'est fini. Et les bonnes choses vont commencer 1er juin. En février, à Saint-Jean, elle avait reçu une parole. Et on lui disait, dans 5 mois, tu auras une déclaration forte. Donc, février, mars, avril, mai, juin.
0: Et c'est le 1er juin là, les bonnes choses vont commencer pour elle. Parce que, ouais, j'ai dit les bonnes choses, parce que d'autres choses ont déjà commencé. On lui a déjà acheté une voiture. Oui, pour moi ce n'est pas ça l'essentiel. Les bonnes choses vont commencer pour elle bientôt. 1er juin, elle va entrer dans le processus qui débouche sur le mariage. Oui, c'est ça. Et c'est à l'Eucharistie. Le gars dit, mais je suis ton ange. C'est parti. Vous voyez, le coup de foudre est né. Et puis ça n'a pas disparu. Ça brûle encore et ça brûlera parce que c'est le Seigneur qui est au centre. Vous tous qui ployez sous le poids du fardeau, je vous soulagerai, dit le Seigneur. Mon frère, ma soeur, n'aie pas peur. Ne crains pas. Ne dis pas, le Seigneur t'aide à répondre à ma prière. Il y a une sœur en Christ. Elle souffrait d'un cancer de sein. Elle a rencontré une sœur. Quand on a découvert le cancer, c'était à un niveau déjà très avancé. Et puis, elle a rencontré une sœur qui prie Sainte Philomène, qui lui a dit, il y a les messes pour les malades tous les jeudis midi. Et la première fois, elle devait participer à la messe ce jeudi midi. Elle est entrée dans l'église, elle dit, pendant que le Saint-Sacrement passait, elle a senti comme un vertige qui l'a prise. Et dans son sein, elle a senti une grande douleur. Or, le médecin lui a dit qu'elle ne peut plus faire une semaine, elle doit partir à Tunis pour se faire opérer. Il y aura l'intervention. À la fin de la messe, la parole est sortie. Bon, il faut bien qu'elle aille vérifier. Mais le médecin a dit non, on ne peut rien faire, il faut qu'elle voyage. Donc elle est partie en Tunisie, Tunis. Voilà, elle entre dans le bloc opératoire, tout ça, on refait l'échographie, tout ça. Le cancer de sein avait disparu. Elle dit, l'abbé, je n'ai jamais su que l'Eucharistie pouvait faire tant de miracles et tant de guérisons instantanées. C'est ça. Dieu, il est le médecin des médecins. Il est lui le guérisseur par excellence. Et il se donne à toi. Laisse-toi toucher par sa grâce. Il va te bénir, mon frère, ma soeur. Ne crains rien. N'aie pas peur. Tes inquiétudes, tes peurs, tes craintes vont être dissipées et tu vas retrouver l'équilibre. Ta famille qui peut-être volait en éclats va retrouver une certaine paix, une certaine harmonie, une joie que rien ne pourra ravir, rien, absolument rien. J'ai rencontré une sœur en Christ, elle dit, vraiment, son mari, ils sont ensemble depuis 85, mais ils sont mariés depuis 2003. Et son mari lui a dit, moi, on ne s'entend plus parce que ça fait plus d'un an, bon, ils sont couchés dans le lit, dos à dos. C'est une affaire. Dos à dos. C'est ça. J'ai dit, ce soir, tu vas lui faire face. C'est face à face. Tu vas faire face à face avec ton chéri, ta chérie. C'est face à face. Donc, elle dit, il avait vraiment... Ce qui m'a blessé le plus, on a discuté et puis il me dit, si la relation continue comme ça, on va envisager la séparation, le divorce. Attends, ils sont mariés à l'église. Il n'y a pas de divorce possible. J'ai dit, ton mari, il traverse une situation de crise financière. Dieu va exploiter cette situation. Toi, ma sœur, il ne faut pas que tu le rejettes. Il faut que tu l'accueilles et que tu discutes avec lui. Elle me dit qu'elle est rentrée à la maison. Et puis le mari lui dit, c'est lui-même qui l'accueille. Qui dit, mais il faut donner ton sac à la servante. C'est lui-même qui lui donne à boire. Il mange avec elle, il finit, il discute, il cause et il lui dit, tu vas rentrer à quelle heure, ma chérie? Et puis elle dit, l'abbé, je ne comprends pas pour Jésus comment ça se passe. Il dit, mais c'est ça. Quand tu n'as plus d'espoir, abandonné et méprisé, fais confiance à lui. Crois et sois confiant. Lui, il va te restaurer, il va te donner de voir la puissance de sa main, de voir sa gloire descendre sur ta vie, sur ta famille, sur ton pays et sur ton église. Que Dieu vous bénisse.
2: L'enseignement que nous venons de suivre a pour thème la guérison intérieure. Prédicateur, révérend Père Jean-Éric Tshibozo, merci de nous avoir suivis. Que le Seigneur vous bénisse.

0: Il est vrai que ceux qui ont donné leur vie à Jésus, ceux qui l'ont accepté comme Seigneur et Sauveur, ont été délivrés du péché et des conséquences du péché.
1: Kadosh, première édition.
2: Est-ce que quelqu'un peut dire waouh? Et le thème proposé?
1: Il cria d'une voix forte: Lazare, sors. Jean chapitre 11, verset 43. Intervenant: Père David Amoudjerabi.
3: Si quelqu'un veut venir à moi, qu'il renonce à lui-même, qu'il prenne sa croix et qu'il me suive. Accepte déjà qu'il est le maître, qu'il peut te guérir.
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8: Aujourd'hui, 9 octobre, notre Mère l'Église nous propose Saint Jean Léonardi, prêtre et fondateur des clercs réguliers de la Mère de Dieu comme modèle de vie. Giovanni Leonardi, né en 1541 à Diesimo, un village de la petite république de Lucchese, aujourd'hui en Toscane. Ses parents sont de modestes propriétaires terriens. En 1567, il se rend dans la capitale pour y devenir pharmacien. Il se joint à une association de jeunes s'engageant à une vie radicalement évangélique dirigée par un père dominicain. Abandonnant la pharmacie, il se met à l'étude de la théologie. Ordonné prêtre en 1572, il se consacre à la formation chrétienne des jeunes dans sa paroisse de Lucchese, puis fonde une compagnie de la doctrine chrétienne dont le but est de faire passer par l'enseignement les prescriptions du Concile de Trente dans la vie des paroisses. En 1574, cette communauté devient l'institut religieux des clercs réguliers de la Mère de Dieu. Leur but est de travailler à l'approfondissement de la foi et de la dévotion. Son esprit réformateur lui vaut des inimitiés et il est expulsé de son pays, la République de Lucchese. Mais il a le soutien du pape Clément VIII qui l'invite à Rome pour y reformer plusieurs communautés religieuses. Avec ses clercs, il travaille à répandre le culte marial, la dévotion aux 40 heures et la communion fréquente. Le sanctuaire de Sainte-Marie in Portico leur est confié en 1601 et ils y font renaître le culte marial autour de l'ancienne et vénérable icône. Le pape, qui l'estime pour ses qualités de fermeté et de discernement, l'emploie à diverses tâches délicates comme la réforme de la congrégation bénédictine de Montevergine. Jean Léonardi fonde ensuite avec Jean Vivès le séminaire de la propagation de la foi. Il passe de la terre au ciel le 9 octobre 1609 en se dévouant auprès de ses frères atteints de l'épidémie d'influenza qui sévissait alors à Rome. Il laisse à sa mort deux maisons de clercs de la Mère de Dieu, une à Lucchese et l'autre à Rome. Trois autres furent ouvertes au XVIIe siècle. L'Institut des clercs réguliers de la Mère de Dieu recevra l'approbation pontificale en 1614. La règle définitive de sa communauté n'est publiée qu'en 1851. Giovanni Leonardi est béatifié en 1861 et canonisé en 1938. Sa dépouille repose dans l'église Sainte-Marie in Portico de Rome. Le 8 août 2006, le pape Benoît XVI l'a déclaré patron des pharmaciens. Aujourd'hui, 9 octobre, notre mère l'Église nous propose également Saint-Denis de Paris, évêque, Saint-Abraham, patriarche, et Saint-Bernard de Rodez, abbé de chanoine, régulier, comme modèle de vie. À demain pour un autre saint.

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3: Au nom du Père et du Fils et du Saint-Esprit, Amen. Mon Seigneur et mon Dieu, je crois fermement que tu es ici, que tu me vois, que tu m'entends. Je t'adore avec profonde révérence. Je te demande le pardon de mes péchés et la grâce de faire avec profit ce moment de prière. Marie, ma Mère Immaculée, Saint Joseph, mon Père et Seigneur, mon ange gardien, intercédez pour moi. Viens, Seigneur, viens, Prince de la Paix. À quelques jours de la fête de Noël, les préparatifs s'intensifient, les rues sont parées de guirlandes, les crèches de toutes sortes sont installées dans les places, dans les églises et dans les familles. C'est l'effervescence générale. Dans ma paroisse, comme dans beaucoup d'autres, nous sommes en train de conclure ce temps de l'Avent avec une neuvaine de prières. Oui, il est important, au milieu de cette effervescence, de ne pas oublier le propriétaire de la fête. Seigneur, c'est toi le propriétaire de cette fête. C'est ta naissance qui sera célébrée dans peu de jours. Et tu désires que tout soit orienté vers toi. Tu désires que je sois aussi prêt à t'accueillir dans mon cœur. Oui, il est important pour toi et pour moi de bien préparer la venue de Jésus, afin qu'à son arrivée, il ne reste pas debout, mais qu'il trouve une place qui lui convient, une place d'honneur. Oui, c'est bien pour Jésus que la fête de Noël est organisée. En lisant l'évangile de ce jour, toi et moi pouvons apprendre de Marie comment vivre ce moment d'attente, ou mieux encore, comment bien le conclure. Bien entendu, nous ne trouverons pas dans le texte ce que Marie fait, mais nous pouvons y trouver l'état d'esprit dans lequel elle se trouve. Oui, dans la Bible, Marie ne parle pas beaucoup, mais l'évangile de ce jour nous donne le plus long extrait qui renferme ces paroles. En écoutant longuement Marie, à quelques jours de la fête de Noël, toi et moi pouvons découvrir ce qu'elle pense. Nous pouvons découvrir sa foi. Comme tu le sais peut-être, nous dévoilons ce que nous sommes en communiquant avec les autres. Écouter quelqu'un parler permet toujours de nous donner une idée de ce qu'il est, de ce qu'il pense. Les paroles de Marie ne sont certainement pas nouvelles pour toi, comme pour moi d'ailleurs, mais en les regardant de près aujourd'hui, elles peuvent nous faire découvrir quelque chose de nouveau. Dans la version latine de l'évangile de ce jour, le premier mot qui sort de la bouche de Marie est « Magnificat », ce qui signifie « exalte ». Dans ce passage de Luc, Marie exalte donc le Seigneur. Elle le loue, elle le magnifie. Ce cantique tire alors son nom de la première parole de Marie, Magnificat. En lisant donc attentivement le Magnificat, toi et moi pouvons facilement nous rendre compte que Marie parle du Seigneur et de ses merveilles, alors qu'elle est admirée et louée par sa cousine Élisabeth. Marie prend la parole et loue le Seigneur. Elle remet au centre le propriétaire, l'auteur des merveilles qui se trouve en elle. À la louange qu'elle reçoit d'Élisabeth, elle répond par la louange à Dieu. « Mon âme exalte le Seigneur. » Pendant ces derniers jours de préparation à la fête de Noël, toi et moi ne recevrons certainement pas de louange comme Marie pour pouvoir espérer les orienter vers Dieu. Mais si le 25 décembre est aussi le jour de ton anniversaire de naissance, alors tu pourras bien profiter de l'éclat de la fête de notre Sauveur. Et même dans ce cas, tu auras une raison de plus pour proclamer comme Marie les merveilles que le Seigneur fait pour toi. Durant cette période, de nombreux présents sont préparés en famille. Les tout-petits sont particulièrement reconnaissants envers leurs parents, de qui ils reçoivent une plus grande attention. Oui, la gratitude naît toujours de cette prise de conscience d'un bien qui nous a été fait. Dans l'évangile, toi et moi pouvons découvrir que tout le cantique de Marie est une réponse au bienfait du Seigneur. Nous voyons Marie qui commence par reconnaître le bien que le Seigneur a fait pour elle. Et à la fin de son cantique, elle est aussi pleine de reconnaissance pour le bien que Dieu fait à toute la descendance d'Abraham, qui est notre père dans la foi. Tu peux alors te rendre compte que pour donner la première place au Seigneur, il est important de prendre conscience du bien qu'il nous fait et aussi du bien qu'il fait aux autres. En nous préparant à accueillir Jésus, les motifs de joie et l'action de grâce ne manquent donc pas. Même si toi et moi traversons peut-être des moments difficiles qui peuvent nous empêcher de voir le bien que le Seigneur fait pour nous, le bien qu'il fait aux autres est un motif suffisant pour chanter ses merveilles. Comme tu peux l'imaginer, le Seigneur ne cesse jamais de nous faire du bien. Le premier est le don de la vie. Si tu m'écoutes, alors tu peux déjà rendre grâce à Dieu pour cette merveille, non seulement pour toi qui peux m'écouter, mais aussi pour moi qui peux trouver du temps pour converser avec toi. Tu vois donc qu'il y a plein de motifs pour rendre grâce au Seigneur. Toi et moi le ferons toujours si nous sommes suffisamment attentifs, ou encore si nous prenons conscience que tout ce que nous avons et faisons de bien nous vient de Dieu. À la louange d'Élisabeth, Marie se tourne vers le Seigneur. Si donc le Seigneur est la source de tant de merveilles, que ne ferions-nous pas, nous aussi, pour lui montrer notre reconnaissance? Offrir un accueil chaleureux à notre bienfaiteur est un grand signe de gratitude à son endroit. Si toi et moi sommes reconnaissants envers le Christ, nous ne manquerons pas de lui réserver un accueil chaleureux. Oui, nous nous préparerons à la fête de Noël, non seulement en rendant belles nos églises et nos maisons, mais aussi en rendant belle notre âme. Le Magnificat est très beau parce qu'il est inspiré par les Écritures. Marie ne l'a pas inventé de toutes pièces. C'est le fruit de sa prière qui ressort dans ce chant de louange. Si toi et moi voulons préparer notre cœur à accueillir le Seigneur, il est donc indispensable de mettre un soin particulier à notre prière. Chaque fois que l'on se prépare à accueillir quelqu'un de grand, il est conseillé de bien s'informer sur ce qu'il aime et ce qui lui fait le plus plaisir. Beaucoup de chrétiens, pendant toute cette semaine, cherchent à faire les derniers préparatifs en se rassurant que rien ne pourra heurter la sensibilité du Christ qui vient chez nous. Dans ma paroisse, nombreux, pendant ces derniers jours, cherchent à faire une bonne confession pour mieux se disposer à accueillir le Seigneur. C'est certainement le cas aussi pour toi. Oui, nous ne pouvons pas prendre le risque de nous réjouir de la fête de Noël et de laisser à l'écart le propriétaire de cette fête. Nous ne pouvons pas organiser ton anniversaire, Seigneur, et t'oublier toi-même. Aide-moi, Seigneur, à te réserver bon accueil, car c'est toi qui donnes sens à cette fête, non seulement parce qu'il s'agit de ta naissance, mais aussi parce que c'est grâce à toi que nous avons la force et les moyens pour bien la préparer. Donne-moi, Seigneur, de préparer pour toi la meilleure place. Je te remercie, mon Dieu, des bonnes résolutions, des actes d'amour et des inspirations que tu m'as communiquées dans cette méditation. Je te demande de m'aider à les mettre en pratique. Ma Mère Immaculée, Saint Joseph, mon Père et Seigneur, mon ange gardien, intercédez pour moi.
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0: L'ange du Seigneur porte l'annonce à Marie. Je vous salue Marie, pleine de grâce. Le Seigneur est avec vous. Vous êtes bénie entre toutes les femmes. Et Jésus, le fruit de vos entrailles, est béni.
1: Sainte Marie, Mère de Dieu, priez pour nous pauvres pécheurs, maintenant et à l'heure de notre mort. Amen.
0: Voici la servante du Seigneur.
1: Qu'il me soit fait selon ta parole.
0: Je vous salue Marie, pleine de grâce. Le Seigneur est avec vous. Vous êtes bénie entre toutes les femmes. Et Jésus, le fruit de vos entrailles, est béni.
1: Sainte Marie, Mère de Dieu, priez pour nous pauvres pécheurs, maintenant et à l'heure de notre mort. Amen.
0: Et le Verbe s'est fait chair.
1: Et il a habité parmi nous.
0: Je vous salue Marie, pleine de grâce. Le Seigneur est avec vous. Vous êtes bénie entre toutes les femmes. Et Jésus, le fruit de vos entrailles, est béni.
1: Sainte Marie, Mère de Dieu, priez pour nous pauvres pécheurs, maintenant et à l'heure de notre mort. Amen.
0: Priez pour nous, Sainte Mère de Dieu,
1: afin que nous soyons rendus dignes des promesses du Christ.
0: Que ta grâce, Seigneur, se répande dans nos cœurs. Par le message de l'ange, tu nous as fait connaître l'incarnation de ton Fils bien-aimé. Conduis-nous par sa passion et par sa croix jusqu'à la gloire de la résurrection. Par le Christ notre Seigneur.
1: Amen.

0: Père Tout-Puissant, d'où il viendra juger les vivants et les morts. Je crois en l'Esprit Saint, à la Sainte Église catholique, à la communion des saints, à la rémission des péchés, à la résurrection de la chair, à la vie éternelle. Amen.
1: Notre Père qui es aux cieux, que ton nom soit sanctifié, que ton règne vienne, que ta volonté soit faite sur la terre comme au ciel.
0: Donne-nous aujourd'hui notre pain de ce jour. Pardonne-nous nos offenses, comme nous pardonnons aussi à ceux qui nous ont offensés. Et ne nous laisse pas entrer en tentation, mais délivre-nous du mal.
1: Car c'est à toi qu'appartiennent
0: le règne, la puissance et la gloire pour les siècles des siècles. Amen.
1: À l'honneur de Dieu, Trinité, je vous salue Marie, pleine de grâce, le Seigneur est avec vous. Vous êtes bénie entre toutes les femmes et Jésus, le fruit de vos entrailles est béni.
0: Sainte Marie, Mère de Dieu, priez pour nous pauvres pécheurs, maintenant et à l'heure de notre mort. Amen.
1: Je vous salue Marie, pleine de grâce, le Seigneur est avec vous. Vous êtes bénie entre toutes les femmes et Jésus, le fruit de vos entrailles est béni.
0: Sainte Marie, Mère de Dieu, priez pour nous pauvres pécheurs, maintenant et à l'heure de notre mort. Amen.
1: Je vous salue Marie, pleine de grâce, le Seigneur est avec vous. Vous êtes bénie entre toutes les femmes et Jésus, le fruit de vos entrailles est béni.
0: Sainte Marie, Mère de Dieu, priez pour nous pauvres pécheurs, maintenant et à l'heure de notre mort. Amen.
1: Gloire au Père, au Fils et au Saint-Esprit.
0: Comme il était au commencement, maintenant et toujours, dans les siècles des siècles. Amen.
1: Notre Dame de toute grâce,
0: priez pour nous.
1: Premier mystère douloureux, l'agonie de Jésus. Fruit du mystère, le regret des péchés. Prions.
2: Notre Père qui es aux cieux, que ton nom soit sanctifié, que ton règne vienne, que ta volonté soit faite sur la terre comme au ciel.
0: Donne-nous aujourd'hui notre pain de ce jour. Pardonne-nous nos offenses, comme nous pardonnons aussi à ceux qui nous ont offensés, et ne nous laisse pas entrer en tentation, mais délivre-nous du mal.
2: Car c'est à toi qu'appartiennent
0: le règne, la puissance et la gloire pour les siècles des siècles.
2: Amen. Je vous salue Marie, pleine de grâce, le Seigneur est avec vous. Vous êtes bénie entre toutes les femmes et Jésus, le fruit de vos entrailles est béni.
3: Sainte Marie, Mère de Dieu, priez pour nous pauvres pécheurs, maintenant et à l'heure de notre mort. Amen.
2: Je vous salue Marie, pleine de grâce. Le Seigneur est avec vous. Vous êtes bénie entre toutes les femmes et Jésus, le fruit de vos entrailles est béni.
0: Sainte Marie, Mère de Dieu, priez pour nous pauvres pécheurs, maintenant et à l'heure de notre mort. Amen.
2: Je vous salue Marie, pleine de grâce. Le Seigneur est avec vous. Vous êtes bénie entre toutes les femmes et Jésus, le fruit de vos entrailles est béni.
0: Sainte Marie, Mère de Dieu, priez pour nous pauvres pécheurs, maintenant et à l'heure de notre mort. Amen.
2: Je vous salue Marie, pleine de grâce. Le Seigneur est avec vous. Vous êtes bénie entre toutes les femmes et Jésus, le fruit de vos entrailles est béni.
0: Sainte Marie, Mère de Dieu, priez pour nous pauvres pécheurs, maintenant et à l'heure de notre mort. Amen.
2: Je vous salue Marie, pleine de grâce. Le Seigneur est avec vous. Vous êtes bénie entre toutes les femmes et Jésus, le fruit de vos entrailles est béni.
0: Sainte Marie, Mère de Dieu, priez pour nous pauvres pécheurs, maintenant et à l'heure de notre mort. Amen.
2: Je vous salue Marie, pleine de grâce. Le Seigneur est avec vous. Vous êtes bénie entre toutes les femmes et Jésus, le fruit de vos entrailles est béni.
0: Sainte Marie, Mère de Dieu, priez pour nous pauvres pécheurs, maintenant et à l'heure de notre mort. Amen.
2: Je vous salue Marie, pleine de grâce. Le Seigneur est avec vous. Vous êtes bénie entre toutes les femmes et Jésus, le fruit de vos entrailles est béni.
0: Sainte Marie, Mère de Dieu, priez pour nous pauvres pécheurs, maintenant et à l'heure de notre mort. Amen.
2: Je vous salue Marie, pleine de grâce. Le Seigneur est avec vous. Vous êtes bénie entre toutes les femmes et Jésus, le fruit de vos entrailles est béni.
0: Sainte Marie, Mère de Dieu, priez pour nous pauvres pécheurs, maintenant et à l'heure de notre mort. Amen.
2: Je vous salue Marie, pleine de grâce. Le Seigneur est avec vous. Vous êtes bénie entre toutes les femmes et Jésus, le fruit de vos entrailles est béni.
0: Sainte Marie, Mère de Dieu, priez pour nous pauvres pécheurs,
4: maintenant et à l'heure de notre mort. Amen.
2: Je vous salue Marie, pleine de grâce. Le Seigneur est avec vous. Vous êtes bénie entre toutes les femmes et Jésus, le fruit de vos entrailles, est béni.
4: Sainte Marie, Mère de Dieu, priez pour nous pauvres pécheurs, maintenant et à l'heure de notre mort. Amen.
2: Que la gloire soit rendue à Dieu le Père, le Fils et le Saint-Esprit.
4: Comme il était au commencement, maintenant et toujours, dans les siècles des siècles. Amen.
2: Notre-Dame de la paix,
4: priez pour nous.
5: Deuxième mystère douloureux, la flagellation. Fruit du mystère, le combat contre le mal.
2: Notre Père qui es aux cieux, que ton nom soit sanctifié, que ton règne vienne, que ta volonté soit faite sur la terre comme au ciel.
4: Donne-nous aujourd'hui notre pain de ce jour. Pardonne-nous nos offenses, comme nous pardonnons aussi à ceux qui nous ont offensés. Et ne nous laisse pas entrer en tentation, mais délivre-nous du mal.
2: Car c'est à toi qu'appartiennent
4: le règne, la puissance et la gloire, pour les siècles des siècles.
2: Amen. Je vous salue Marie, pleine de grâce. Le Seigneur est avec vous. Vous êtes bénie entre toutes les femmes et Jésus, le fruit de vos entrailles, est béni.
3: Sainte Marie, Mère de Dieu, priez pour nous pauvres pécheurs, maintenant et à l'heure de notre mort. Amen.
2: Je vous salue Marie, pleine de grâce. Le Seigneur est avec vous. Vous êtes bénie entre toutes les femmes et Jésus, le fruit de vos entrailles est béni.
4: Sainte Marie, Mère de Dieu, priez pour nous pauvres pécheurs, maintenant et à l'heure de notre mort. Amen.
2: Je vous salue Marie, pleine de grâce. Le Seigneur est avec vous. Vous êtes bénie entre toutes les femmes et Jésus, le fruit de vos entrailles est béni.
4: Sainte Marie, Mère de Dieu, priez pour nous pauvres pécheurs, maintenant et à l'heure de notre mort. Amen.
2: Je vous salue Marie, pleine de grâce. Le Seigneur est avec vous. Vous êtes bénie entre toutes les femmes et Jésus, le fruit de vos entrailles est béni.
4: Sainte Marie, Mère de Dieu, priez pour nous pauvres pécheurs, maintenant et à l'heure de notre mort. Amen.
2: Je vous salue Marie, pleine de grâce. Le Seigneur est avec vous. Vous êtes bénie entre toutes les femmes et Jésus, le fruit de vos entrailles est béni.
4: Sainte Marie, Mère de Dieu, priez pour nous pauvres pécheurs, maintenant et à l'heure de notre mort. Amen.
2: Je vous salue Marie, pleine de grâce. Le Seigneur est avec vous. Vous êtes bénie entre toutes les femmes et Jésus, le fruit de vos entrailles est béni.
4: Sainte Marie, Mère de Dieu, priez pour nous pauvres pécheurs, maintenant et à l'heure de notre mort. Amen.
2: Je vous salue Marie, pleine de grâce. Le Seigneur est avec vous. Vous êtes bénie entre toutes les femmes et Jésus, le fruit de vos entrailles est béni.
4: Sainte Marie, Mère de Dieu, priez pour nous pauvres pécheurs, maintenant et à l'heure de notre mort. Amen.
2: Je vous salue Marie, pleine de grâce. Le Seigneur est avec vous. Vous êtes bénie entre toutes les femmes et Jésus, le fruit de vos entrailles est béni.
4: Sainte Marie, Mère de Dieu, priez pour nous pauvres pécheurs, maintenant et à l'heure de notre mort. Amen.
2: Je vous salue Marie, pleine de grâce. Le Seigneur est avec vous. Vous êtes bénie entre toutes les femmes et Jésus, le fruit de vos entrailles est béni.
4: Sainte Marie, Mère de Dieu, priez pour nous pauvres pécheurs, maintenant et à l'heure de notre mort. Amen.
2: Je vous salue Marie, pleine de grâce. Le Seigneur est avec vous. Vous êtes bénie entre toutes les femmes et Jésus, le fruit de vos entrailles est béni.
4: Sainte Marie, Mère de Dieu, priez pour nous pauvres pécheurs, maintenant et à l'heure de notre mort. Amen.
2: Que la gloire soit rendue à Dieu le Père, le Fils et le Saint-Esprit.
4: Comme il était au commencement, maintenant et toujours, dans les siècles des siècles. Amen.
2: Notre-Dame de la paix,
4: priez pour nous.
5: Troisième mystère douloureux, le couronnement d'épines. Fruit du mystère, la force dans les humiliations. Prions.
2: Notre Père qui es aux cieux, que ton nom soit sanctifié, que ton règne vienne, que ta volonté soit faite sur la terre comme au ciel.
4: Donne-nous aujourd'hui notre pain de ce jour. Pardonne-nous

0: car c'est à toi qu'appartiennent le règne, la puissance et la gloire pour les siècles des siècles.
1: Amen.
0: Je vous salue Marie, pleine de grâce, le Seigneur est avec vous. Vous êtes bénie entre toutes les femmes et Jésus, le fruit de vos entrailles est béni.
2: Sainte Marie, Mère de Dieu, priez pour nous pauvres pécheurs, maintenant et à l'heure de notre mort. Amen.
0: Je vous salue Marie, pleine de grâce, le Seigneur est avec vous. Vous êtes bénie entre toutes les femmes et Jésus, le fruit de vos entrailles est béni.
2: Sainte Marie, Mère de Dieu, priez pour nous pauvres pécheurs, maintenant et à l'heure de notre mort. Amen.
0: Je vous salue Marie, pleine de grâce, le Seigneur est avec vous. Vous êtes bénie entre toutes les femmes et Jésus, le fruit de vos entrailles est béni.
2: Sainte Marie, Mère de Dieu, priez pour nous pauvres pécheurs, maintenant et à l'heure de notre mort. Amen.
0: Je vous salue Marie, pleine de grâce, le Seigneur est avec vous. Vous êtes bénie entre toutes les femmes et Jésus, le fruit de vos entrailles est béni.
2: Sainte Marie, Mère de Dieu, priez pour nous pauvres pécheurs, maintenant et à l'heure de notre mort. Amen.
0: Je vous salue Marie, pleine de grâce, le Seigneur est avec vous. Vous êtes bénie entre toutes les femmes et Jésus, le fruit de vos entrailles est béni.
2: Sainte Marie, Mère de Dieu, priez pour nous pauvres pécheurs, maintenant et à l'heure de notre mort. Amen.
0: Je vous salue Marie, pleine de grâce, le Seigneur est avec vous. Vous êtes bénie entre toutes les femmes et Jésus, le fruit de vos entrailles est béni.
2: Sainte Marie, Mère de Dieu, priez pour nous pauvres pécheurs, maintenant et à l'heure de notre mort. Amen.
0: Je vous salue Marie, pleine de grâce, le Seigneur est avec vous. Vous êtes bénie entre toutes les femmes et Jésus, le fruit de vos entrailles est béni.
2: Sainte Marie, Mère de Dieu, priez pour nous pauvres pécheurs, maintenant et à l'heure de notre mort. Amen.
0: Je vous salue Marie, pleine de grâce, le Seigneur est avec vous. Vous êtes bénie entre toutes les femmes et Jésus, le fruit de vos entrailles est béni.
2: Sainte Marie, Mère de Dieu, priez pour nous pauvres pécheurs, maintenant et à l'heure de notre mort. Amen.
0: Je vous salue Marie, pleine de grâce, le Seigneur est avec vous. Vous êtes bénie entre toutes les femmes et Jésus, le fruit de vos entrailles est béni.
2: Sainte Marie, Mère de Dieu, priez pour nous pauvres pécheurs, maintenant et à l'heure de notre mort. Amen.
0: Je vous salue Marie, pleine de grâce, le Seigneur est avec vous. Vous êtes bénie entre toutes les femmes et Jésus, le fruit de vos entrailles est béni.
2: Sainte Marie, Mère de Dieu, priez pour nous pauvres pécheurs, maintenant et à l'heure de notre mort. Amen.
0: Que la gloire soit rendue à Dieu le Père, le Fils et le Saint-Esprit.
2: Comme il était au commencement, maintenant et toujours, dans les siècles des siècles. Amen.
0: Notre-Dame de la paix,
2: priez pour nous.
3: Quatrième mystère douloureux, la montée au calvaire. Fruit du mystère, la pénitence. Prions. Notre Père qui es aux cieux, que ton nom soit sanctifié, que ton règne vienne, que ta volonté soit faite sur la terre comme au ciel.
2: Donne-nous aujourd'hui notre pain de ce jour. Pardonne-nous nos offenses, comme nous pardonnons aussi à ceux qui nous ont offensés. Et ne nous laisse pas entrer en tentation, mais délivre-nous du mal.
3: Car c'est à toi qu'appartiennent
2: le règne, la puissance et la gloire, pour les siècles des siècles. Amen.
3: Je vous salue Marie, pleine de grâce, le Seigneur est avec vous. Vous êtes bénie.

0: Amen.
1: Je vous salue Marie, pleine de grâce, le Seigneur est avec vous. Vous êtes bénie entre toutes les femmes et Jésus, le fruit de vos entrailles, est béni.
2: Sainte Marie, Mère de Dieu, priez pour nous pauvres pécheurs, maintenant et à l'heure de notre mort. Amen.
1: Je vous salue Marie, pleine de grâce, le Seigneur est avec vous. Vous êtes bénie entre toutes les femmes et Jésus, le fruit de vos entrailles, est béni.
2: Sainte Marie, Mère de Dieu, priez pour nous pauvres pécheurs, maintenant et à l'heure de notre mort. Amen.
1: Je vous salue Marie, pleine de grâce, le Seigneur est avec vous. Vous êtes bénie entre toutes les femmes et Jésus, le fruit de vos entrailles,

0: pleine de grâce, le Seigneur est avec vous. Vous êtes bénie entre toutes les femmes et Jésus, le fruit de vos entrailles, est béni.
1: Sainte Marie, Mère de Dieu, priez pour nous pauvres pécheurs, maintenant et à l'heure de notre mort. Amen.
0: Je vous salue Marie, pleine de grâce, le Seigneur est avec vous. Vous êtes bénie entre toutes les femmes et Jésus, le fruit de vos entrailles,

0: Salut Marie, pleine de grâce, le Seigneur est avec vous. Vous êtes bénie entre toutes les femmes et Jésus, le fruit de vos entrailles est béni.
1: Sainte Marie, Mère de Dieu, priez pour nous pauvres pécheurs, maintenant et à l'heure de notre mort. Amen.
0: Je vous salue Marie, pleine de grâce, le Seigneur est avec vous. Vous êtes bénie entre toutes les femmes et Jésus, le fruit

0: Je vous salue, Marie, pleine de grâce, le Seigneur est avec vous. Vous êtes bénie entre toutes les femmes, et Jésus, le fruit de vos entrailles, est béni.
1: Sainte Marie, Mère de Dieu, priez pour nous pauvres pécheurs, maintenant et à l'heure de notre mort. Amen.
0: Je vous salue, Marie, pleine de grâce, le Seigneur est avec vous. Vous êtes bénie entre toutes les femmes, et Jésus, le fruit de vos entrailles, est béni.
1: Sainte Marie, Mère de Dieu, priez pour nous pauvres pécheurs, maintenant et à l'heure de notre mort. Amen.
0: Gloire au Père, au Fils et au Saint-Esprit.
1: Comme il était au commencement, maintenant et toujours, dans les siècles des siècles. Amen.
0: Notre Dame de toute grâce,
1: priez pour nous.
0: Cinquième mystère douloureux, la mort de Jésus. Fruit du mystère, le pardon des offenses. Prions.
2: Notre Père qui es aux cieux, que ton nom soit sanctifié, que ton règne vienne. Que ta volonté soit faite sur la terre comme au ciel.
1: Donne-nous aujourd'hui notre pain de ce jour. Pardonne-nous nos offenses, comme nous pardonnons aussi à ceux qui nous ont offensés. Et ne nous laisse pas entrer en tentation, mais délivre-nous du mal.
2: Car c'est à toi qu'appartiennent
1: le règne, la puissance et la gloire pour les siècles des siècles. Amen.
2: Je vous salue Marie, pleine de grâce, le Seigneur est avec vous. Vous êtes bénie entre toutes les femmes et Jésus, le fruit de vos entrailles, est béni.
1: Sainte Marie, Mère de Dieu, priez pour nous pauvres pécheurs, maintenant et à l'heure de notre mort. Amen.
2: Je vous salue Marie, pleine de grâce, le Seigneur est avec vous. Vous êtes bénie entre toutes les femmes et Jésus, le fruit de vos entrailles, est béni.
1: Sainte Marie, Mère de Dieu, priez pour nous pauvres pécheurs, maintenant et à l'heure de notre mort. Amen.
2: Je vous salue Marie, pleine de grâce, le Seigneur est avec vous. Vous êtes bénie entre toutes les femmes et Jésus, le fruit de vos entrailles, est béni.
1: Sainte Marie, Mère de Dieu, priez pour nous pauvres pécheurs, maintenant et à l'heure de notre mort. Amen.
2: Je vous salue Marie, pleine de grâce, le Seigneur est avec vous. Vous êtes bénie entre toutes les femmes et Jésus, le fruit de vos entrailles, est béni.
1: Sainte Marie, Mère de Dieu, priez pour nous pauvres pécheurs, maintenant et à l'heure de notre mort. Amen.
2: Je vous salue Marie, pleine de grâce, le Seigneur est avec vous. Vous êtes bénie entre toutes les femmes et Jésus, le fruit de vos entrailles, est béni.
1: Sainte Marie, Mère de Dieu, priez pour nous pauvres pécheurs, maintenant et à l'heure de notre mort. Amen.
2: Je vous salue Marie, pleine de grâce, le Seigneur est avec vous. Vous êtes bénie entre toutes les femmes et Jésus, le fruit de vos entrailles, est béni.
1: Sainte Marie, Mère de Dieu, priez pour nous pauvres pécheurs, maintenant et à l'heure de notre mort. Amen.
2: Je vous salue Marie, pleine de grâce, le Seigneur est avec vous. Vous êtes bénie entre toutes les femmes et Jésus, le fruit de vos entrailles, est béni.
1: Sainte Marie, Mère de Dieu, priez pour nous pauvres pécheurs, maintenant et à l'heure de notre mort. Amen.
2: Je vous salue Marie, pleine de grâce, le Seigneur est avec vous. Vous êtes bénie entre toutes les femmes et Jésus, le fruit de vos entrailles, est béni.
1: Sainte Marie, Mère de Dieu, priez pour nous pauvres pécheurs, maintenant et à l'heure de notre mort. Amen.
2: Je vous salue Marie, pleine de grâce, le Seigneur est avec vous. Vous êtes bénie entre toutes les femmes et Jésus, le fruit de vos entrailles, est béni.
1: Sainte Marie, Mère de Dieu, priez pour nous pauvres pécheurs, maintenant et à l'heure de notre mort. Amen.
2: Je vous salue Marie, pleine de grâce, le Seigneur est avec vous. Vous êtes bénie entre toutes les femmes et Jésus, le fruit de vos entrailles, est béni.
1: Sainte Marie, Mère de Dieu, priez pour nous pauvres pécheurs, maintenant et à l'heure de notre mort. Amen.
2: Gloire au Père, au Fils et au Saint-Esprit.
1: Comme il était au commencement, maintenant et toujours, dans les siècles des siècles. Amen.
2: Notre Dame de toute grâce,
1: priez pour nous.
0: C'était le chapelet avec le groupe d'intercession diocésain du renouveau charismatique.

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1: Bienvenue et merci pour votre fidélité. Dans la dernière émission, Jésus est monté au ciel et le Saint-Esprit est descendu sur les disciples. Chacun a entendu parler de Dieu dans sa propre langue. Aujourd'hui, nous allons écouter le discours de Pierre aux Juifs rassemblés à Jérusalem. Souvenez-vous que les gens accusent les chrétiens d'être ivres, car chacun est en train de parler dans une autre langue. Écoutez.
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2: Alors, Pierre, debout avec les 11 apôtres, se met à dire d'une voix forte.
3: Frères juifs, et vous tous qui habitez à Jérusalem, vous devez comprendre ce qui se passe. Écoutez bien ce que je vais dire. Ces gens ne sont pas ivres, comme vous le pensez. En effet, il est seulement 9 heures du matin.
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4: Amis auditeurs, vous souvenez-vous de Pierre, le disciple de Jésus? C'est quelqu'un qui a toujours peur. Quand on arrête Jésus, Pierre se cache et assure qu'il ne le connaît pas. Mais ici, Pierre est transformé. Il est rempli d'assurance et il parle avec beaucoup de courage, même devant les responsables religieux juifs qui sont hostiles à son message. Comment expliquer ce changement? Pierre est rempli du Saint-Esprit. La parole de Dieu dit « L'esprit que nous avons reçu n'est pas un esprit de timidité, ni de honte. Lorsque nous suivons le Seigneur Jésus, il nous remplit de son esprit et ainsi nous pouvons être courageux dans les situations les plus difficiles. »
1: Écoutons le discours que Pierre fait devant la foule à Jérusalem.
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3: Frères israélites, écoutez ce que je vais dire. Dieu vous a montré qui était Jésus de Nazareth. En effet, au milieu de vous, Dieu a fait par Jésus des miracles, des choses extraordinaires et étonnantes. Vous le savez bien. Cet homme, on vous l'a livré. Dieu savait cela d'avance et l'avait décidé. Vous avez supprimé Jésus en le faisant clouer sur une croix par des gens qui ne connaissaient pas Dieu. Mais Dieu l'a relevé en le délivrant des douleurs de la mort. En effet, la mort n'avait pas le pouvoir de le garder. David a parlé de Jésus en disant « Je voyais sans cesse le Seigneur devant moi. Oui, quand il est près de moi, je ne tombe pas. Alors mon cœur se réjouit et ma bouche chante de joie. Et même dans la tombe, mon corps reposera plein d'espérance. Non, tu ne m'abandonneras pas dans le monde des morts. Tu ne laisseras pas ton ami fidèle pourrir dans la tombe. » Tu m'as montré les chemins qui conduisent à la vie. Tu me rempliras de joie par ta présence.
2: Pierre ajoute.
3: Frère, je peux vous le dire très clairement. Notre ancêtre David est mort. On l'a enterré et sa tombe est encore chez nous aujourd'hui. Mais David était prophète et il savait que Dieu lui avait fait ce serment. Je mettrai un de tes enfants sur ton siège de roi. David avait prévu que le Christ allait se relever de la mort. En effet, il a dit, Dieu ne l'abandonnera pas dans le monde des morts, et son corps ne pourrira pas dans la tombe. Ce Jésus, Dieu l'a relevé de la mort. Nous en sommes tous témoins. Dieu l'a fait monter jusqu'à sa droite. Il a reçu du Père l'Esprit Saint promis et il nous l'a donné. Voilà ce que vous voyez et entendez maintenant. David n'est pas monté au ciel et pourtant il a dit « Le Seigneur déclare à mon maître, viens t'asseoir à ma droite, je vais mettre tes ennemis sous tes pieds. » Tout le peuple d'Israël doit donc le savoir de façon très sûre. Ce Jésus que vous avez cloué sur une croix, Dieu l'a fait Seigneur et Christ.
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4: Pierre parle avec tant de courage. Ses frères juifs ne veulent pas entendre parler de Jésus, mais Pierre dit la vérité sans crainte. Il leur explique que les hommes ont tué Jésus, mais Dieu l'a fait revenir à la vie. Pierre cite beaucoup de passages dans les Écritures pour montrer que Jésus de Nazareth est effectivement le Messie que Dieu a promis. C'est lui le roi choisi. Il dit, « David a prévu que le Christ allait se relever de la mort. » Et Pierre dit, « Ce Jésus, Dieu l'a relevé de la mort et nous en sommes tous témoins. » Pour finir, Pierre déclare, « Ce Jésus que vous avez cloué sur une croix, Dieu l'a fait Seigneur. »
1: Ami auditeur, ces paroles auraient pu fâcher la foule. Mais quand les gens entendent le discours de Pierre, ils sont touchés. Écoutez.
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2: Quand les gens entendent cela, ils sont très émus. Ils demandent à Pierre et aux autres apôtres.
5: Frères, qu'est-ce que nous devons faire?
2: Pierre leur répond.
3: Changez votre vie. Chacun de vous doit se faire baptiser au nom de Jésus-Christ. Ainsi, Dieu pardonnera vos péchés et il vous donnera l'Esprit Saint. En effet, la promesse de Dieu est pour vous et pour vos enfants. Elle est pour tous ceux qui sont loin, pour tous ceux que le Seigneur notre Dieu appellera.
2: Pierre parle encore longtemps pour les persuader et les encourager. Il leur dit,
3: « Les gens d'aujourd'hui sont mauvais. Quittez-les et Dieu vous sauvera. »
2: Ceux qui acceptent la parole de Pierre se font baptiser. Ce jour-là, à peu près 3000 personnes s'ajoutent au groupe des croyants. Régulièrement et fidèlement, les croyants écoutent l'enseignement des apôtres. Ils vivent comme des frères et des sœurs. Ils partagent le pain et ils prient ensemble. Les apôtres font beaucoup de choses extraordinaires et étonnantes. Et les gens sont frappés de cela. Tous les croyants sont unis et ils mettent en commun tout ce qu'ils ont. Ils vendent leurs propriétés et leurs objets de valeur. Ils partagent l'argent entre tous et chacun reçoit ce qui lui est nécessaire. Chaque jour, d'un seul cœur, ils se réunissent fidèlement dans le temple. Ils partagent le pain dans leur maison. Ils mangent leur nourriture avec joie et avec un cœur simple. Ils chantent les louanges de Dieu et tout le peuple les aime. Et chaque jour, le Seigneur ajoute à leur communauté ceux qui sont sauvés.
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4: Quand les gens écoutent Pierre, leurs cœurs sont touchés. Ils demandent à Pierre, « Qu'est-ce que nous devons faire ?» Pierre leur dit de changer de vie et de suivre Jésus. Luc rapporte que ce jour-là, 3000 personnes décident de suivre Jésus. Ils se font baptiser et se joignent au groupe des croyants. Et c'est à partir de ce jour que l'Église est née. L'Église, c'est un groupe de personnes qui croient en Jésus. La Bible dit que ces premiers chrétiens partagent tout. Ils se réunissent, prient et chantent. Et ce groupe devient de plus en plus grand. Notons également que la population ne réagit pas violemment au discours de Pierre. Ces gens auraient pu le tuer à cause de ses propos qui les accusent. Mais ils demandent plutôt, qu'est-ce que nous devons faire? Ami auditeur, si ton cœur est touché par la parole de Dieu et que tu veux que ta vie change, accepte Jésus. Trouve d'autres croyants et fais-toi baptiser. Tu seras heureux de faire partie de la grande famille de Dieu.
1: Une chose étonnante arrive devant le temple. Écoutez.
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2: Un jour, Pierre et Jean vont au temple pour la prière de 3 heures de l'après-midi. Près de la porte du temple appelée la Belle Porte, il y a un homme infirme depuis sa naissance. Chaque jour, on l'apporte et on le dépose là. Il demande de l'argent à ceux qui entrent dans le temple. L'infirme voit Pierre et Jean qui vont entrer. Il leur demande de l'argent. Pierre et Jean tournent les yeux vers lui et Pierre lui dit
3: « Regardez-nous !»
2: L'homme les regarde avec attention. Il pense
6: « Ils vont me donner quelque chose. »
2: Pierre lui dit,
3: Je n'ai pas d'argent, je n'ai pas d'or, mais ce que j'ai, je te le donne. Au nom de Jésus-Christ de Nazareth, lève-toi et marche.
2: Pierre prend l'homme par la main droite pour l'aider à se lever. Aussitôt, les pieds et les chevilles de l'infirme deviennent solides. Il se lève d'un bond et se met à marcher. Il entre avec Pierre et Jean dans le temple. Il marche, il saute, il chante les louanges de Dieu. Toute la foule le voit marcher et chanter les louanges de Dieu. Les gens le reconnaissent. C'est lui qui était assis à la belle porte du temple pour mendier. Alors ils sont effrayés et très étonnés à cause de ce qui est arrivé à l'infirme.
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4: Cette histoire est étonnante. L'homme décrit ici est malade depuis très longtemps. La Bible dit qu'il est infirme depuis sa naissance. Il ne peut pas marcher. Son histoire est émouvante. Il ne peut rien faire d'autre que mendier. Tous les jours, les gens viennent le déposer devant la porte du temple où il attend que les gens passent pour lui donner un peu d'argent. Quand il voit venir Pierre et Jean, il espère qu'eux aussi vont lui donner quelques pièces de monnaie. Mais Pierre lui dit, « Je n'ai ni argent, ni or, mais ce que j'ai, je te le donne. Au nom de Jésus-Christ de Nazareth, lève-toi et marche. » Dieu fait un miracle et l'homme se lève. Il commence à marcher et à sauter. Il chante les louanges de Dieu. Il n'a pas honte de parler de Dieu. Au contraire, il n'arrête pas de dire à tout le monde ce que Dieu a fait pour lui. La Bible dit que les gens sont étonnés et tout le monde court vers l'homme guéri pour voir ce qui se passe. Voyez-vous, nous ne sommes pas tous infirmes, mais chacun de nous a des faiblesses. Certains s'adonnent à l'alcool, d'autres à la drogue. Certains sont liés par des pratiques sexuelles malsaines. D'autres dépensent tout leur argent chez le féticheur. Amis auditeurs, chacun de nous a besoin de la guérison, que ce soit à un niveau physique ou spirituel. Et Dieu est là pour nous guérir de nos infirmités et de nos faiblesses. Aujourd'hui, Dieu te dit, au nom de Jésus-Christ de Nazareth, lève-toi et marche. Quelle que soit ta condition ou ton problème, crois au Seigneur. Il te relèvera. Pour ceux d'entre vous qui connaissent le Seigneur, prenez en exemple Pierre et Jean. C'est vrai que les gens demandent de l'aide. Tout le monde est dans le besoin. Mais nous n'aurons jamais assez pour répondre aux besoins de tous. Ce que Dieu nous demande, c'est d'être comme Pierre et Jean. Ils donnent ce qu'ils ont. Ce qu'ils ont est beaucoup. Dieu ne nous demande pas l'impossible. Il nous demande de partager ce que nous avons, que ce soit une parole d'encouragement, une prière ou les biens matériels. Soyons comme ces deux apôtres qui annoncent la parole de Dieu sans crainte et qui répondent aux besoins de chacun avec amour.
1: Chers amis, nous sommes à la fin de notre programme pour aujourd'hui. Vous venez d'entendre des histoires tirées du livre des Actes des Apôtres, chapitres 2 et 3. Soyez avec nous demain pour la suite de cette histoire concernant la première communauté chrétienne. Au revoir. Et que Dieu vous bénisse.
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1: Soyez saint comme votre Père céleste est saint.
0: Matthieu 5, verset 48.
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3: Aujourd'hui, 9 octobre, notre mère l'Église nous propose Saint Jean Léonardi, prêtre et fondateur des clercs réguliers de la Mère de Dieu comme modèle de vie. Giovanni Leonardi, né en 1541 à Diesimo, un village de la petite république de Lucchese, aujourd'hui en Toscane. Ses parents sont de modestes propriétaires terriens. En 1567, il se rend dans la capitale pour y devenir pharmacien. Il se joint à une association de jeunes, s'engageant à une vie radicalement évangélique, dirigée par un père dominicain. Abandonnant la pharmacie, il se met à l'étude de la théologie. Ordonné prêtre en 1572, il se consacre à la formation chrétienne des jeunes dans sa paroisse de Lucchese, puis fonde une compagnie de la doctrine chrétienne dont le but est de faire passer par l'enseignement les prescriptions du Concile de Trente dans la vie des paroisses. En 1574, cette communauté devient l'institut religieux des clercs réguliers de la Mère de Dieu. Leur but est de travailler à l'approfondissement de la foi et de la dévotion. Son esprit réformateur lui vaut des inimitiés et il est expulsé de son pays, la République de Lucchese. Mais il a le soutien du pape Clément VIII qui l'invite à Rome pour y reformer plusieurs communautés religieuses. Avec ses clercs, il travaille à répandre le culte marial, la dévotion aux 40 heures et la communion fréquente. Le sanctuaire de Sainte-Marie in Portico leur est confié en 1601 et ils y font renaître le culte marial autour de l'ancienne et vénérable icône. Le pape, qu'il estime pour ses qualités de fermeté et de discernement, l'emploie à diverses tâches délicates comme la réforme de la congrégation bénédictine de Montevergine. Jean Léonardi fonde ensuite avec Jean Vivès le séminaire de la propagation de la foi. Il passe de la terre au ciel le 9 octobre 1609 en se dévouant auprès de ses frères atteint de l'épidémie d'influenza qui sévissait alors à Rome. Il laisse à sa mort deux maisons de clercs de la Mère de Dieu, une à Lucchese et l'autre à Rome. Trois autres furent ouvertes au XVIIe siècle. L'Institut des clercs réguliers de la Mère de Dieu recevra l'approbation pontificale en 1614. La règle définitive de sa communauté n'est publiée qu'en 1851. Giovanni Leonardi est béatifié en 1861 et canonisé en 1938. Sa dépouille repose dans l'église Sainte-Marie in Portico de Rome. Le 8 août 2006, le pape Benoît XVI l'a déclaré patron des pharmaciens. Aujourd'hui, 9 octobre, notre mère l'église nous propose également Saint-Denis de Paris, évêque, Saint-Abraham, patriarche, et Saint-Bernard de Rodez, abbé de chanoine, régulier, comme modèle de vie. À demain pour un autre saint.

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1: La mise en œuvre de cette fraternité, cette mission, cette synodalité dans les communautés. 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

Vendredi 9 octobre. Évangile de Jésus-Christ selon Saint Luc, chapitre 11, versets 15 à 26. En ce temps-là, comme Jésus avait expulsé un démon, certains dirent, « C'est par Belzéboul, le chef des démons, qu'il expulse les démons. » D'autres, pour le mettre à l'épreuve, cherchaient à obtenir de lui un signe en venant du ciel. Jésus, connaissant leurs pensées, leur dit, tout royaume divisé contre lui-même devient désert. Ses maisons s'écroulent les unes sur les autres. Si Satan lui aussi est divisé contre lui-même, comment son royaume tiendra-t-il? Vous dites en effet que c'est par Belzéboul que j'expulse les démons. Mais si c'est par Belzéboul que moi je les expulse, vos disciples, par qui les expulsent-ils? Dès lors, ils seront eux-mêmes vos juges. En revanche, si c'est par le doigt de Dieu que j'expulse les démons, c'est donc que le règne de Dieu est venu jusqu'à vous. Quand l'homme fort et bien armé garde son palais, tout ce qui lui appartient est en sécurité. Mais si un plus fort que lui survient et triomphe de lui, il lui enlève son armement auquel il se fiait et il distribue tout ce dont il l'a dépouillé. Celui qui n'est pas avec moi est contre moi. Celui qui ne rassemble pas avec moi disperse. Quand l'esprit impur est sorti de l'homme, il parcourut des lieux arides en cherchant où se reposer, et il ne trouve pas. Alors il se dit, « Je vais retourner dans ma maison, d'où je suis sorti. » En arrivant, il la trouve balayée et bien rangée. Alors il s'en va. Et il prend d'autres esprits encore plus mauvais que lui, au nombre de 7. Ils entrent et s'y installent. Ainsi, l'état de cet homme-là est pire à la fin qu'au début.

Frères et sœurs, l'évangile d'aujourd'hui nous place devant une situation étonnante. Jésus vient de libérer un homme de ce qui l'empêche de parler. La foule est dans l'admiration, mais certains, au lieu de reconnaître dans ce geste la puissance de Dieu, accusent Jésus. C'est par Belzéboul, le chef des démons, qu'il expulse les démons. Voilà un véritable paradoxe. Un bien est accompli, mais certains cherchent à y voir le mal. Pourquoi une telle réaction? Parce que lorsque le cœur est fermé dans ses préjugés, il peut devenir incapable de reconnaître ce que Dieu accomplit. Jésus leur répond avec une logique très simple. Tout royaume divisé contre lui-même devient désert. Le mal ne peut pas être la véritable source de l'œuvre de libération que Jésus accomplit. Mais derrière cette discussion, Jésus nous pose une question beaucoup plus profonde. Savons-nous reconnaître l'œuvre de Dieu lorsqu'elle se manifeste devant nous? Il arrive que Dieu agisse d'une manière qui ne correspond pas à nos attentes. Sommes-nous capables de nous réjouir du bien, même lorsqu'il ne vient pas par nous? C'est une véritable question spirituelle. Car, parfois, ce n'est pas le manque de signes qui nous empêche de croire, mais le fait que nous voulons que Dieu agisse selon nos propres critères. L'évangile d'aujourd'hui nous invite donc au discernement. Le discernement consiste à regarder, à écouter, à prier et à chercher honnêtement où se trouve l'action de Dieu. Il nous évite de juger trop rapidement, de condamner trop facilement et surtout de transformer nos préférences personnelles en volonté de Dieu. Jésus termine par une autre image. L'esprit mauvais qui revient dans une maison et la trouve balayée et bien rangée. La maison est propre, mais elle est vide. Cette image nous concerne aussi.

0: Il ne suffit pas de supprimer certaines mauvaises habitudes. Il faut encore laisser Dieu habiter notre cœur. Une vie chrétienne ne consiste pas simplement à éviter le mal. Elle consiste à accueillir le bien, à accueillir le Christ, à laisser l'Esprit Saint prendre toute sa place en nous. Nous pouvons donc nous demander aujourd'hui, ma vie est-elle seulement débarrassée de certaines choses ou est-elle réellement remplie de Dieu? Demandons au Seigneur un cœur libre et un esprit capable de discerner, qui nous donne de reconnaître son action, même lorsqu'elle dépasse nos habitudes, et de ne jamais fermer la porte à la grâce par nos préjugés. 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Amen.
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3: Dès lors qu'il nous a donné son Fils, qui est sa parole unique et définitive, Dieu nous a tout dit en une seule fois dans cette parole, et il n'a plus rien à dire. Confère Saint Jean de la Croix.
4: Quelle valeur possèdent les révélations privées?
5: Tout en n'appartenant pas au dépôt de la foi, elles peuvent aider à vivre la foi elle-même, à condition qu'elles gardent un étroit rapport au Christ. Le magistère de l'Église, auquel il revient d'effectuer un discernement sur ses révélations privées, ne peut cependant accepter celles qui prétendent dépasser ou corriger la révélation définitive qui est le Christ.
3: La transmission de la révélation divine.
4: Pourquoi et comment doit se transmettre la révélation divine?
5: Dieu veut que tous les hommes soient sauvés et parviennent à la connaissance de la vérité. 1 Timothée, chapitre 2, verset 4, c'est-à-dire de Jésus-Christ. C'est pourquoi il est nécessaire que le Christ soit annoncé à tous les hommes selon son propre commandement. Allez et enseignez toutes les nations. Matthieu chapitre 28, verset 19. Cela se réalise par la tradition apostolique.
4: En quoi consiste la tradition apostolique?
5: La tradition apostolique est la transmission du message du Christ qui s'accomplit depuis les origines du christianisme, par la prédication, le témoignage, les institutions, le culte, les écrits inspirés. Les apôtres ont transmis à leurs successeurs, les évêques, et à travers eux, à toutes les générations, jusqu'à la fin des temps, ce qu'ils ont reçu du Christ et ce qu'ils ont appris de l'Esprit Saint.
4: Comment se réalise la tradition apostolique?
5: La tradition apostolique se réalise de deux manières. Par la transmission vivante de la parole de Dieu, appelée plus simplement la tradition, et par la Sainte Écriture, qui est la même annonce du salut consignée par écrit.
4: Quel rapport existe-t-il entre la tradition et la Sainte Écriture?
5: La tradition et la Sainte Écriture sont reliées et communiquent étroitement entre elles. En effet, l'une et l'autre rendent le mystère du Christ présent et fécond dans l'Église, et elles jaillissent d'une source divine identique. Elles constituent un seul dépôt sacré de la foi où l'Église puise sa certitude concernant tout ce qui est révélé.
4: À qui est confié le dépôt de la foi?
5: Depuis les apôtres, le dépôt de la foi est confié à l'ensemble de l'Église. Avec le sens surnaturel de la foi, le peuple de Dieu tout entier, assisté de l'Esprit Saint et guidé par le magistère de l'Église, accueille la révélation divine, la comprend toujours plus profondément et s'attache à la vivre.
4: À qui revient-il d'interpréter de façon authentique le dépôt de la foi?
5: L'interprétation authentique du dépôt de la foi appartient au seul magistère vivant de l'Église, c'est-à-dire aux successeurs de Pierre, l'évêque de Rome, et aux évêques en communion avec lui. Au magistère qui, dans le service de la parole de Dieu, jouit du charisme certain de la vérité, il revient aussi de définir les dogmes qui sont des formulations des vérités contenues dans la révélation divine. Ce pouvoir s'étend également aux vérités qui ont un lien nécessaire avec la révélation.
4: Quelles sont les relations entre l'Écriture, la tradition et le magistère?
5: Écriture, tradition et magistère sont si étroitement unis entre eux qu'aucun n'existe sans les autres. Ensemble, sous l'action de l'Esprit Saint, ils contribuent efficacement au salut des hommes, chacun selon son mode propre.
3: La Sainte Écriture.
4: Pourquoi la Sainte Écriture enseigne-t-elle la vérité?
5: Parce que Dieu lui-même est l'auteur de la Sainte Écriture. Elle est donc dite inspirée et elle enseigne sans erreur les vérités qui sont nécessaires à notre salut. En effet, l'Esprit Saint a inspiré les auteurs humains qui ont écrit ce que Dieu veut nous enseigner. Cependant, la foi chrétienne n'est pas une religion du livre, mais de la parole de Dieu. Non d'un verbe écrit et muet, mais du verbe incarné et vivant, disait Saint Bernard de Clairvaux.
6: La vie vous fait de la parole du Seigneur.
4: Comment lire l'Écriture sainte?
5: La Sainte Écriture doit être lue et interprétée avec l'aide de l'Esprit Saint et sous la conduite du magistère de l'Église selon trois critères. Premièrement, attention au contenu et à l'unité de toute l'Écriture. Deuxièmement, lecture de l'Écriture dans la tradition vivante de l'Église. Troisièmement, respect de l'analogie de la foi, c'est-à-dire de la cohésion harmonieuse des vérités de la foi entre elles.
4: Qu'est-ce que le canon des Écritures?
5: Le canon des Écritures est la liste complète des écrits sacrés que la tradition apostolique a fait discerner à l'Église. Ce canon comprend 46 écrits de l'Ancien Testament et 27 du Nouveau Testament.
4: Quelle est l'importance de l'Ancien Testament pour les chrétiens?
5: Les chrétiens vénèrent l'Ancien Testament comme vraie parole de Dieu. Tous ces écrits sont divinement inspirés et conservent une valeur permanente. Ils rendent témoignage de la pédagogie de l'amour sauveur de Dieu. Ils ont surtout été écrits pour préparer l'avènement du Christ, le sauveur de l'univers.
4: Quelle est l'importance du Nouveau Testament pour les chrétiens?
5: Le Nouveau Testament, dont l'objet central est Jésus-Christ, nous enseigne la vérité définitive de la révélation divine. Dans le Nouveau Testament, les quatre évangiles, Matthieu, Marc, Luc et Jean, sont les principaux témoignages sur la vie et sur l'enseignement de Jésus. Ils constituent le cœur de toutes les Écritures.
4: Quelle est l'unité entre l'Ancien et le Nouveau Testament?
5: Et ils occupent une place unique dans l'Église. L'Écriture est une, car unique est la parole de Dieu, unique le dessein de salut de Dieu, unique l'inspiration divine de l'un et l'autre testament. L'Ancien Testament prépare le Nouveau, et le Nouveau accomplit l'Ancien. Les deux s'éclairent mutuellement.
4: Quelle est la fonction de la Sainte Écriture dans la vie de l'Église?
5: La Sainte Écriture donne soutien et vigueur à la vie de l'Église. Pour les fils de l'Église, elle est solidité de la foi, nourriture et source de vie spirituelle. Elle est l'âme de la théologie et de la prédication pastorale. Le psalmiste dit qu'elle est la lumière de mes pas et la lampe de ma route. Psaume 118, verset 105. C'est pourquoi l'Église exhorte à la lecture fréquente de la Sainte Écriture, car ignorer les Écritures, c'est ignorer le Christ, disait Saint Jérôme.
2: C'était 10 minutes avec le catéchisme de l'Église catholique à 6h40, rediffusion 15h15.
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Que ton nom soit béni à jamais, Seigneur, qui a voulu m'éprouver par cette peine. Père Saint, tu l'as ainsi voulu, et ce que tu as commandé s'est accompli. Médecin des âmes, qui blesse et qui guérit, qui conduit jusqu'aux enfers et qui en ramène. Je te rends grâce de ce que, Seigneur, tu ne m'as point épargné les mots. Et de ce qu'au contraire, tu m'as sérieusement frappé, me chargeant de douleur et m'accablant d'angoisse au-dedans et au-dehors.

abandonne-toi sans réserve entre les mains de Dieu avec une foi vive et un obéissant amour. Voilà toute la vie spirituelle dont l'humilité est le premier fondement. Essuyons-nos larmes. Dieu nous aime.

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0: Pour votre salut, il est 8 heures.
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4: Fidèles auditeurs, auditrices de Radio Maria Côte d'Ivoire, chers amis du Chapelet, bonjour.
5: Vous êtes sur la 104.8 FM, la radio émettant depuis le diocèse de Yamsou.
6: Maman Marie, ce matin, je suis joyeux de te choisir pour ma mère et ma reine.
5: En ce début de journée, en union bien sûr avec la bienheureuse Marie, mais notre
4: méditons
5: mère...
4: le chapelet à travers le mystère de la vie de notre Seigneur Jésus.
7: C'est l'heure de la prière du chapelet. Alors mon frère et ma soeur, je te prie de prendre la disposition qui sied, afin qu'ensemble nous puissions aller à Jésus par Marie.

0: Chers auditeurs et auditrices de la 104.8 FM, Radio Maria Côte d'Ivoire, la voix catholique dans notre diocèse, salut et glorification.
1: Amen.
0: Nous nous unissons dans la prière pour nos parents, nos amis et tous ceux pour qui personne ne prie. Offrons nos chapelets, nos messes et nos intentions pour leur soulagement, afin qu'ils parviennent vite à la joie du ciel, car prier pour les défunts, c'est aussi croire que l'amour est plus fort que la mort.

0: Accorde leur Seigneur le repos éternel.
1: Et que brille à leurs yeux la lumière sans déclin. Amen.
0: Le signe de croix. Le signe de la croix que nous traçons sur nous-mêmes nous rappelle notre baptême par lequel nous sommes incorporés et configurés au Christ mort sur la croix et ressuscité pour nous sauver. Au nom du Père, et du Fils, et du Saint-Esprit.
1: Amen.
0: Chers frères et sœurs, salut et glorification.
1: Amen.
0: C'est pour nous une grande joie de pouvoir nous réunir pour prier pour les fidèles défunts connus et inconnus, dont Dieu seul connaît la droiture du cœur et la foi. Nous invoquerons notre Dame libératrice, en particulier pour les âmes les plus délaissées du purgatoire. Le test de la réflexion doctrinale édifiera notre foi. D'un cœur contrit, demandons pardon au Seigneur pour tous nos péchés commis par ingratitude, infidélité et omission. À la suite du psalmiste, disons ensemble.

ma faute. Purifie-moi de mon offense. Oui, je connais mon péché. Ma faute est toujours devant moi. Contre toi et toi seul, j'ai péché. Ce qui est mal à tes yeux, je l'ai fait. Crée en moi un cœur pur, ô mon Dieu. Renouvelle et raffermis au fond de moi mon esprit. Ne me chasse pas loin de ta face. Ne me reprends pas ton Esprit Saint. Rends-moi la joie d'être sauvé. Que l'Esprit généreux me soutienne. Ô pécheur, j'enseignerai tes chemins.

0: Prière préparatoire. En nous révélant sa présence, le thème vers lequel nous marchons, le Seigneur nous fortifie par l'œuvre merveilleuse de son amour et l'abondance de ses grâces. Demandons-lui de disposer nos cœurs pour que notre prière pour le défunt soit généreuse et le gage de notre propre sanctification.
1: Nous

0: Jésus-Christ, votre divin Fils, par les souffrances de sa passion et de sa mort, et par les mérites de la bienheureuse Vierge Marie et de tous les saints, daignez jeter sur elle un regard de compassion et d'amour. Accordez-leur le pardon qu'elles ont toujours désiré. Mettez fin à leur peine. Montrez-leur votre face et faites-les entrer au plus tôt dans le lieu de rafraîchissement, de lumière et de paix, par le même Jésus-Christ notre Seigneur. Amen.
1: Prosternés en la présence de Dieu, adorons-le. Prions-le avec la plus grande ferveur de nous assister dans l'exercice de cette sainte dévotion.

0: gloire et à notre propre sanctification. Par Jésus le Christ, notre Seigneur. Amen.
1: Prière à l'Esprit Saint. C'est le Seigneur qui nous rassemble. Prions-le en lui demandant de nous donner l'Esprit Saint. L'Esprit d'amour sans limite. L'Esprit qui nous fortifie et nous renouvelle sans cesse dans notre liberté. L'Esprit qui nous apprend à aimer.
0: Ô Esprit Saint, amour sans limite, toi qui nous apprends à aimer, toi qui nous enseignes, toi qui nous parles du Père dans notre cœur, toi qui nous consoles, toi qui nous renouvelles dans notre liberté, toi qui es lumière.

Fils, en ta sainte présence. Parle-nous, que ta voix retentisse dans le monde, aux quatre coins de l'univers. Réveille, crie, esprit d'amour, que ton chant d'amour résonne aux oreilles de ceux que tu aimes.

0: tout mal. Amen.
1: Réflexion doctrinale. À présent, soyons attentifs et écoutons la lecture du texte choisi pour la réflexion doctrinale.
2: Conseil pratique. Un homme avait trois amis et deux surtout qui l'aimaient d'un amour de prédilection. Un jour, il fut accusé devant la justice d'un grand crime, bien qu'il fût innocent. Qui de vous, dit-il à ses amis, veut m'accompagner jusqu'au tribunal et protester énergiquement en faveur de mon innocence? Le premier s'excusa, prétestant des occupations. Le second l'accompagna jusqu'à la porte du tribunal. Il s'y arrêta et revint bientôt, chez lui tremblant, redoutant la colère du juge. Le troisième, celui sur lequel l'accusé comptait le moins, entra, parla en sa faveur, attesta son honorabilité et son innocence avec une telle conviction que le juge lui rendit non seulement la liberté, mais lui accorda réparation. En ce monde, l'homme a trois amis. Quand Dieu l'appelle à l'heure de la mort pour le juger, l'argent, son ami de prédilection, ne va pas avec lui. Il abandonne complètement et ne lui sert plus de rien. Ses parents et ses proches l'accompagnent jusqu'à la tombe, lui jettent un peu d'eau bénite au dernier adieu et retournent tranquillement chez eux. Ses bonnes œuvres, le troisième ami, celui dont il s'est peut-être le moins préoccupé durant sa vie, c'est tout le bien qu'il aura accompli pour l'amour de Dieu. Seules ses bonnes œuvres lui restent fidèles, l'accompagnent devant le Seigneur, le précèdent, parlent en sa faveur et obtiennent pour lui pardon et miséricorde. Âme chrétienne, dans votre testament, n'hésitez pas à effectuer des dons pour des œuvres d'église et vous aurez des amis dévoués qui vous ouvriront celle du ciel. Avant d'accéder au paradis, les âmes des élus passent en moyenne 30 à 40 ans dans le purgatoire. Après la mort, chaque âme subit le jugement particulier. En un instant, défile devant elle tous les détails de sa vie terrestre. À moins d'une rare préparation, si elle est morte en amitié avec Dieu, elle se sauvera d'elle-même dans ce lieu de purification. En effet, elle ne peut accepter le face-à-face avec la majesté divine si elle n'est pas absolument pure ou purifiée. Lors du jugement particulier, certains ne voient que Saint-Michel et le ange gardien, mais c'est déjà un morceau du ciel si merveilleux. Et l'impatience de jouir enfin de la vision de Dieu et de son paradis se transforme en un véritable martyr. Il est certain que, dans le purgatoire, les âmes gardent une forme humaine et les parties du corps humain qui ont été souillées par des péchés non expiés deviennent incandescentes dans le feu de la purification. Au fur et à mesure de leur purification, les âmes du purgatoire s'élèvent dans des lieux moins douloureux. Salut et glorification.
0: Amen.
1: Prière d'intercession pour les défunts. Faisons monter vers le Seigneur nos supplications pour ceux qui se trouvent en condition d'ouverture à Dieu et dont le chemin vers la pleine béatitude exige une purification. C'est

Prions pour les fidèles défunts, connus et inconnus, afin qu'ils découvrent dans la lumière de l'Esprit de Dieu qu'ils sont appelés à vivre avec Dieu dans l'éternité.

prions pour ceux qui, dans leur vie terrestre, ont beaucoup péché et souvent résisté à la grâce de Dieu, qu'ils puissent bientôt être appelés auprès de Dieu dans l'éternel bon.

Prions pour les sans famille, les sans amis, les oubliés des vivants qui ont le plus besoin de notre prière, afin que notre prière et nos bonnes œuvres leur soient secourables.

Prions pour tous les fidèles défunts dont les noms sont inscrits au mémento de la fraternité Notre-Dame, libératrice des âmes du purgatoire et qui ont été recommandés à sa maternelle protection.

0: prière pour implorer la miséricorde du Seigneur. Par sa passion, sa mort et sa résurrection, le Christ Jésus nous a sauvés. Recommandons à sa miséricorde notre dernière maladie et notre dernière heure. Seigneur Jésus, Dieu de bonté, nous nous prosternons devant vous avec un cœur humilié, brisé, confondu. Nous vous recommandons notre dernière maladie et notre dernière heure. Quand nos pieds devenus immobiles, nous avertirons que notre course en ce monde est près de finir.
1: Miséricordieux Jésus, ayez pitié de nous.
0: Quand nos yeux obscurcis par le mal lèveront les tristes regards vers vous.
1: Miséricordieux Jésus, ayez pitié de nous.
0: Quand nos lèvres froides et tremblantes auront de la peine à parler et à prier.
1: Miséricordieux Jésus, ayez pitié de nous.
0: Quand notre esprit troublé et notre cœur affaibli ne seront plus capables de se retourner vers vous avec toute l'ardeur qu'il faudrait pour consommer généreusement notre sacrifice, à cette heure décisive, nous vous en supplions. Venez à notre aide. Envoyez-nous votre ministre sacré. Faites-nous recevoir pieusement vos sacrements.
1: Miséricordieux Jésus, ayez pitié de nous. Amen.
0: Prière au Sacré-Cœur de Jésus. Sous le signe du Sacré-Cœur, c'est la personne du Christ, son amour infini que nous honorons avec gratitude. Avec foi, implorons pour nous-mêmes, pour tous les hommes et pour nos fidèles défunts, les mérites du divin cœur de Jésus.
1: Ô divin cœur de Jésus, accordez-nous, vous prions, aux âmes du purgatoire, le repos éternel, à ceux qui doivent mourir aujourd'hui, la grâce finale, aux pécheurs, la vraie pénitence, aux païens, la lumière de la foi, à nous et à tous nos frères, votre bénédiction. Nous vous recommandons donc, ô cœur très miséricordieux de Jésus, toutes les âmes, et nous vous offrons pour elles tous vos mérites, avec ceux de votre bienheureuse mère, de tous les saints et les anges, et toutes les messes, les saintes communions, les prières et les bonnes œuvres qui sont faites aujourd'hui dans tout le monde chrétien. Amen.

0: Chapelet des défunts. En donnant vie à l'auteur de la grâce Jésus-Christ, Marie est devenue coopératrice de Jésus Sauveur. Tournons nos regards vers elle à travers la prière du chapelet des défunts médité. Je mets mon espoir dans le Seigneur, je suis sûr de sa parole. Le Seigneur a donné, le Seigneur a repris. Que le nom du Seigneur soit béni.
1: Maman Sia Cécile prie pour la vie avec Dieu de Sia Robert, Sia Sabine, Sia Patrice, l'abbé Tchikoura, Sia Modeste Benjamin, Sia Bernadette, par Notre-Dame de Montlégion.
2: Radio Maria prie pour la vie avec Dieu de Sébastien Kofi Kwame, dit Sébastien. Que le Seigneur le reçoive dans sa félicité céleste.
3: Prions pour la vie avec Dieu de son bébé décédé à la naissance, sa maman Inouria Jeanne, sa maman Imouria Jeanne, son papa Beugré Basile, ses frères Beugré Paulin, Beugré Legrand, Beugré Marie-Pierre, Nancy Yvonne, Ankélé Raymond, ainsi que tous les défunts de sa famille, que Dieu Tout-Puissant les accueille dans son royaume céleste, demandé par une paroissienne.
2: Prions pour la vie avec Dieu de Ouadré, Atoumoua Amenan, Ouadré Boussou, Ouadré Adjoa, Ouadré Aou, Ouadré Nguesson, Ouadré Iao, Ouadré Kofi, Dopio Ren, Dopio Léa, Kofi Ndri Achille, Dja Amouin Jeanne, demandé par Dopio Kwame. Prions pour la vie avec Dieu de Maman Kakou Balo, que le Seigneur lui pardonne ses fautes et la reçoive auprès de lui, demandé par Madame Ndende Jeanne. Loukou Adi Yvette prie pour la vie avec Dieu de Yao Adjoa Agnès, Kofi Loukou Léon, en ce jour anniversaire de décès. Que Dieu pardonne leurs fautes et les reçoive dans son royaume.
4: La sœur Bessinquisito prie pour le repos des âmes de Ménan Jean-Noël, Papa Adjabi, Maman Kwaku Véronique, de tous les défunts de la sœur B et de la délivrance des âmes du purgatoire.
2: Radio Maria prie pour la vie avec Dieu de Kofi Nguesson Sébastien, dit Kaka, que le Seigneur lui pardonne ses péchés et l'accueille dans sa félicité céleste. Kofi Christine prie pour la vie avec Dieu de Ao Monique, Nguesson Ao Josiane, Nguesson Kwaku Antoine, Kofi Edith Agioa, Temoko Augustin, Temoko Conan Alexandre, Yoboué Maxime Zigué, tous les défunts de sa famille. Accorde leur Seigneur le repos éternel.
5: Les enfants Ouloté prient pour la vie avec Dieu de Yorobla Agnès, Oulobo Marie, Ouloté Mathurin.
6: Madame Léa Albert prie pour la vie avec Dieu de Kwaku Aya Jacqueline, Gisèle Bako, Albert Amoy Henriette, Colé Julien, Colé Alexandrine, Achi Jacques, Otniel, Kwasi Aya Nadej, Dibi Léogam et Papa Kofi Bro Théodore. Parmi ceux qui se sont endormis dans l'espérance de la résurrection, se comptent les membres de nos familles respectives, les auditeurs, les bienfaiteurs et donateurs de Radio Maria. Seigneur notre Dieu, à cause de ton autre nom qui est miséricorde, et par la puissante intercession de la Vierge Marie, accueille-les. La famille Kra prie pour la vie avec Dieu de Maman Afoua, Moroufier, Papa Yao Konan, Rodrigue, Nathalie, Kobenan, Edoxy, Kwame, Abraham, Mathias. Que le Seigneur Jésus-Christ daigne les accueillir et les accepter dans son royaume céleste et de joie sans fin par le secours de Notre-Dame de Montlégion.
7: Notre Père, qui es

de ce jour. Pardonne-nous nos offenses, comme nous pardonnons aussi à ceux qui nous ont offensés. Et ne nous laisse pas entrer en tentation, mais délivre-nous de tout mal. Amen.

0: Accorde-leur, Seigneur, le repos éternel.
1: Et que brille à leurs yeux la lumière sans déclin.
0: Amen.
2: Première dizaine, la rémission des péchés. L'Église, inspirée par le Saint-Esprit, nous dit « Rien de souillé ne peut entrer dans le royaume des cieux, ni ceux qui commettent l'abomination et le mal. » Par l'intercession de la très sainte Vierge Marie, demandons au Seigneur la grâce de ne pas tomber dans le péché et par sa miséricorde infinie d'accorder la rémission des péchés et la béatitude éternelle à tous ceux qui nous ont précédés dans l'éternité. Béni sois-tu, Marie, Mère de tendresse et de miséricorde.
3: Priez pour nous et pour les défunts qui attendent la claire vision de Dieu.
2: Béni sois-tu, Marie, Mère de tendresse et de miséricorde.
3: Priez pour nous et pour les défunts qui attendent la claire vision de Dieu.
2: Béni sois-tu, Marie, Mère de tendresse et de miséricorde.
3: Priez pour nous et pour les défunts qui attendent la claire vision de Dieu.
2: Béni sois-tu, Marie, Mère de tendresse et de miséricorde.
3: Priez pour nous et pour les défunts qui attendent la claire vision de Dieu.
2: Béni sois-tu, Marie, Mère de tendresse et de miséricorde.
3: Priez pour nous et pour les défunts qui attendent la claire vision de Dieu.
2: Béni sois-tu, Marie, Mère de tendresse et de miséricorde.
3: Priez pour nous et pour les défunts qui attendent la claire vision de Dieu.
2: Béni sois-tu, Marie, Mère de tendresse et de miséricorde.
3: Priez pour nous et pour les défunts qui attendent la claire vision de Dieu.
2: Béni sois-tu, Marie, Mère de tendresse et de miséricorde.
3: Priez pour nous et pour les défunts qui attendent la claire vision de Dieu.
2: Béni sois-tu, Marie, Mère de tendresse et de miséricorde.
3: Priez pour nous et pour les défunts qui attendent la claire vision de Dieu.
2: Béni sois-tu, Marie, Mère de tendresse et de miséricorde.
3: Priez pour nous et pour les défunts qui attendent la claire vision de Dieu.
2: Accorde-leur, Seigneur, le repos éternel.
1: Et que brille à leurs yeux la lumière sans déclin.
0: Amen. Deuxième dizaine. La paix éternelle. Tout homme qui croit au Fils a la vie éternelle. Par l'intercession de la très sainte Vierge Marie, demandons au Seigneur de fortifier notre foi et notre espérance en la résurrection finale et d'accorder la paix éternelle aux fidèles défunts. Béni sois-tu, Marie, Mère de tendresse et de miséricorde.
3: Priez pour nous et pour les défunts qui attendent la claire vision de Dieu.
0: Béni sois-tu, Marie, Mère de tendresse et de miséricorde.
3: Priez pour nous et pour les défunts qui attendent la claire vision de Dieu.
0: Béni sois-tu, Marie, Mère de tendresse et de miséricorde.
3: Priez pour nous et pour les défunts qui attendent la claire vision de Dieu.
0: Béni sois-tu, Marie, Mère de tendresse et de miséricorde.
3: Priez pour nous et pour les défunts qui attendent la claire vision de Dieu.
0: Béni sois-tu, Marie, Mère de tendresse et de miséricorde.
3: Priez pour nous et pour les défunts qui attendent la claire vision de Dieu.
0: Béni sois-tu, Marie, Mère de tendresse et de miséricorde.
3: Priez pour nous et pour les défunts qui attendent la claire vision de Dieu.
0: Béni sois-tu, Marie, Mère de tendresse et de miséricorde.
3: Priez pour nous et pour les défunts qui attendent la claire vision de Dieu.
0: Béni sois-tu, Marie, Mère de tendresse et de miséricorde.
3: Priez pour nous et pour les défunts qui attendent la claire vision de Dieu.
0: Béni sois-tu, Marie, Mère de tendresse et de miséricorde.
3: Priez pour nous et pour les défunts qui attendent la claire vision de Dieu.
0: Béni sois-tu, Marie, Mère de tendresse et de miséricorde.
3: Priez pour nous et pour les défunts qui attendent la claire vision de Dieu.
0: Accorde-leur, Seigneur, le repos éternel.
1: Et que brille à leurs yeux la lumière sans déclin.
0: Amen.
2: Troisième dizaine. La lumière sans déclin. Touché par l'attitude de reconnaissance de sa culpabilité et la foi du bon larron, Jésus lui dit « Tu seras avec moi dans le paradis ». Par l'intercession de la très sainte Vierge Marie, demandons au Seigneur de mettre en nos cœurs l'ardent désir de contempler éternellement son visage et d'accorder la lumière sans déclin aux fidèles défunts. Béni sois-tu, Marie, Mère de tendresse et de miséricorde.
3: Priez pour nous et pour les défunts qui attendent la claire vision de Dieu.
2: Béni sois-tu, Marie, Mère de tendresse et de miséricorde.
3: Priez pour nous et pour les défunts qui attendent la claire vision de Dieu.
2: Béni sois-tu, Marie, Mère de tendresse et de miséricorde.
3: Priez pour nous et pour les défunts qui attendent la claire vision de Dieu.
2: Béni sois-tu, Marie, Mère de tendresse et de miséricorde.
3: Priez pour nous et pour les défunts qui attendent attendent la claire vision de Dieu.
2: Bénie sois-tu, Marie, mère de tendresse et de miséricorde.
3: Prie pour nous et pour les défunts qui attendent la claire vision de Dieu.
2: Bénie sois-tu, Marie, mère de tendresse et de miséricorde.
3: Prie pour nous et pour les défunts qui attendent la claire vision de Dieu.
2: Bénie sois-tu, Marie, mère de tendresse et de miséricorde.
3: Prie pour nous et pour les défunts qui attendent la claire vision de Dieu.
2: Bénie sois-tu, Marie, mère de tendresse et de miséricorde.
3: Prie pour nous et pour les défunts qui attendent la claire vision de Dieu.
2: Bénie sois-tu, Marie, mère de tendresse et de miséricorde.
3: Prie pour nous et pour les défunts qui attendent la claire vision de Dieu.
2: Bénie sois-tu, Marie, mère de tendresse et de miséricorde.
3: Prie pour nous et pour les défunts qui attendent la claire vision de Dieu.
2: Accorde-leur, Seigneur, le repos éternel.
1: Et que brille à leurs yeux la lumière sans déclin. Amen.
4: Quatrième dizaine, le rafraîchissement. Aux apôtres attristés par la pensée de la mort de leur Seigneur, Jésus dit, « Je pars vous préparer une place, je reviendrai vous prendre avec moi. » Par l'intercession de la très sainte Vierge Marie, demandons au Seigneur la grâce d'avoir part au bonheur du royaume éternel et d'accorder le rafraîchissement aux fidèles défunts. Prête une oreille attentive à nos prières, Seigneur, quand humblement nous supplions ta miséricorde pour le rafraîchissement des fidèles défunts. Bénie sois-tu, Marie, mère de tendresse et de miséricorde.
2: Prie pour nous et pour les défunts qui attendent la claire vision de Dieu.
4: Défais les liens du péché qui les retiennent captifs. Bénie sois-tu, Marie, mère de tendresse et de miséricorde.
2: Prie pour nous et pour les défunts qui attendent la claire vision de Dieu.
4: Afin qu'au jour de la glorieuse résurrection, ils se relèvent au milieu des élus et des saints et retrouvent le souffle de vie. Bénie sois-tu, Marie, mère de tendresse et de miséricorde.
2: Prie pour nous et pour les défunts qui attendent la claire vision de Dieu.
4: Aussi, pour qu'ils ne soient pas engloutis, ni plongés dans les ténèbres, délivre-les des peines de l'enfer et des profondeurs de l'abîme. Bénie sois-tu, Marie, mère de tendresse et de miséricorde.
2: Prie pour nous et pour les défunts qui attendent la claire vision de Dieu.
4: Permets que, purifiés par le sacrifice unique du Christ et dégagés de leur iniquité, nos défunts obtiennent le repos éternel et le rafraîchissement qu'ils ont toujours espéré. Bénie sois-tu, Marie, mère de tendresse et de miséricorde.
2: Prie pour nous et pour les défunts qui attendent la claire vision de Dieu.
4: Nous t'en prions, Seigneur, reçois les prières, les suffrages que nous t'offrons pour eux. Bénie sois-tu, Marie, mère de tendresse et de miséricorde.
2: Prie pour nous et pour les défunts qui attendent la claire vision de Dieu.
4: Et après leur avoir fait le don de la foi, accorde-leur dans ta miséricorde de vivre pour toujours avec celui qui fut leur espérance et leur foi, Jésus-Christ. Bénie sois-tu, Marie, mère de tendresse et de miséricorde.
2: Prie pour nous et pour les défunts qui attendent la claire vision de Dieu.
4: Victime que nous t'offrons, puisque dans son immolation, tu as voulu que soient remis les péchés du monde entier. Bénie sois-tu, Marie, mère de tendresse et de miséricorde.
2: Prie pour nous et pour les défunts qui attendent la claire vision de Dieu.
4: Seigneur notre Dieu, à qui seul appartient d'avoir toujours et continuellement pitié et de pardonner, accorde à nos frères défunts, nos parents, amis et bienfaiteurs, dont les corps reposent dans le Christ, le bonheur du repos et le rafraîchissement. Bénie sois-tu, Marie, mère de tendresse et de miséricorde.
2: Prie pour nous et pour les défunts qui attendent la claire vision de Dieu.
4: Accorde-nous aussi, Seigneur, d'avoir part à la grâce que tu fais à nos défunts et la joie de pouvoir ainsi les rejoindre un jour dans ton royaume pour l'éternité. Bénie sois-tu, Marie, mère de tendresse et de miséricorde.
2: Prie pour nous et pour les défunts qui attendent la claire vision de Dieu.
4: Accorde-leur, Seigneur,

0: qui donc subsistera? Mais près de toi se trouve le pardon, je te crains et j'espère. Mon âme attend le Seigneur, je suis sûr de sa parole. Mon âme attend plus sûrement le Seigneur qu'un veilleur n'attend l'aurore. Puisqu'auprès du Seigneur est la grâce, l'abondance du rachat, c'est lui qui rachètera Israël de toutes ses fautes.
1: Accorde leur Seigneur le repos éternel
0: et que brille à leurs yeux la lumière sans déclin. Amen.
1: Prière à Notre-Dame de Montlignon, refuge des pécheurs, reine des saints. Marie se fait l'écho des vivants et des défunts auprès de Dieu. Dans l'espérance de la vie éternelle qui est déjà commencée, récitons ensemble notre prière fondamentale.
0: Notre-Dame libératrice, prends en pitié tous nos frères défunts, spécialement ceux qui ont le plus besoin de la miséricorde du Seigneur. Intercède pour tous ceux qui nous ont quittés, afin que s'achève en eux l'œuvre de l'amour qui purifie. Que

0: ne peut voir. Des apôtres de l'espérance, semblables aux veilleurs de l'aube, refuge des pécheurs et reine de tous les saints. Rassemble-nous tous un jour pour la Pâque éternelle, dans la communion du Père, avec Jésus le Fils, dans l'Esprit Saint, pour les siècles des siècles. Amen.
1: Notre-Dame de Montlégion,
0: priez pour nos défunts.
1: Notre-Dame de Montlégion,
0: priez pour nos défunts.
1: Notre-Dame de Montlégion,
0: priez pour nos défunts.

0: Salut et glorification.
1: Amen.
0: Prière, âme bénie. Dans sa foi constante, l'Église nous enseigne que notre prière pour les défunts peut non seulement les aider, mais aussi rendre efficace leur intercession en notre faveur. Demandons à travers la prière aux âmes bénies l'intercession de ceux qui déjà contemplent le Seigneur.
2: Âme bénie, nous venons de prier pour vous, mais vous qui êtes si chers au cœur de Dieu et qui possédez l'infaillible assurance de ne pouvoir plus le perdre, priez-le pour nous, misérables pécheurs, qui sommes exposés à nous damner et à perdre Dieu pour toujours, et demandez-lui de nous accorder toutes les grâces dont nous avons besoin, soit pour l'âme, soit pour le corps, et que nous avons l'intention d'obtenir par les mérites de cette prière. Amen.
0: Chers auditeurs et auditrices de la 104.8 FM, nous arrivons au terme de notre temps de prière pour les âmes du purgatoire. Que le Seigneur, dans sa miséricorde infinie, accueille toutes les âmes en purification, qu'il abreuve leur soif de lui et les introduise dans la lumière et la paix éternelle. Que Dieu bénisse toutes nos familles. Que le Seigneur accorde l'éternel repos à tous nos fidèles défunts pour que brille à leurs yeux la lumière sans déclin et que Dieu Tout-Puissant nous bénisse, le Père, le Fils et le Saint-Esprit.
1: Amen.
0: Ce chapelet a été animé par Clémence Conan,
3: Honorine Kwame,
4: Émile Miezan,
5: Antoinette Adjoumani.
0: Et...

0: Salut et glorification.
1: Amen.
0: À vendredi prochain à la même heure.
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0: Pour votre salut, il est 9h.
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aujourd'hui rassemblés avec vous, nos frères et sœurs fidèles laïcs, dans la diversité de notre vocation et dans nos responsabilités, dans nos engagements au service de l'Église. Votre présence, frères et sœurs, manifeste que la mission de l'Église est l'affaire de tous les baptisés. Chacun de nous, selon son état de vie, ses charismes et ses responsabilités, est appelé à prendre sa part dans la construction de notre Église diocésaine. Au cours de cette journée, nous sommes donc invités à renouveler notre conscience d'appartenir à un même corps dont le Christ est la tête, et à accueillir avec disponibilité les orientations qui nous aideront à avancer ensemble. Que nos échanges de ce jour soient marqués par l'écoute mutuelle, la liberté de parole, le respect et le souci constant de la communion ecclésiale. Je vous donne donc le programme de cette matinée et à midi, nous donnerons la suite du programme pour ce qui va mener notre après-midi. Tout à l'heure, nous allons débuter par la récitation du chapelet, le mystère douloureux, puisque nous sommes en vendredi. Et après, la sœur Monique Caboret fera la prière d'ouverture. Le mot d'accueil nous sera donné par le père Olivier Nakanabo et suivra l'intervention de notre père évêque qui nous entretiendra sur les termes de référence et du guide pastoral. Viendra ensuite l'intervention du révérend père Alou André, vicaire général, qui exposera et expliquera le thème de l'année pastorale. Après une pause, nous allons partir en vicariat pour un travail atelier. Le déjeuner est prévu pour 12h45. Nous nous disposons donc pour commencer maintenant avec la récitation du chapelet.

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1: Père et du Fils et du Saint-Esprit. Amen. Frères et sœurs, aujourd'hui est vendredi, nous méditons le mystère douloureux de la vie de notre Seigneur Jésus-Christ. Débutons en récitant notre profession de foi.
2: Je crois en Dieu,

0: Je vous salue Marie, pleine de grâce, le Seigneur est avec vous. Vous êtes bénie entre toutes les femmes et Jésus, le fruit de vos entrailles, est béni. Je vous salue Marie, pleine de grâce, le Seigneur est avec vous. Vous êtes bénie entre toutes les femmes et Jésus, le fruit de vos entrailles, est béni.
1: Sainte Marie, Mère de Dieu, priez pour nous pauvres pécheurs, maintenant et à l'heure de notre mort.
0: Je vous salue Marie, pleine de grâce, le Seigneur est avec vous. Vous êtes bénie entre toutes les femmes et Jésus, le fruit de vos entrailles, est béni. Gloire au Père, et au Fils, et au Saint-Esprit.
1: Comme il était au commencement,
0: maintenant
1: et toujours, dans les siècles des siècles. Amen.
0: Premier mystère douloureux, l'agonie de Jésus. Fruit du mystère, le regret des péchés.
2: Nous prions pour le diocèse, pour notre rencontre.
3: Notre Père, Seigneur Jésus,
2: que ton nom soit sanctifié, que ton règne vienne, que ta volonté soit faite sur la terre comme au ciel. Je vous salue, Marie, pleine de grâce. Le Seigneur est avec vous. Vous êtes bénie entre toutes les femmes. Et Jésus, le fruit de vos entrailles, est béni.
1: Sainte Marie,
2: je vous salue, Marie, pleine de grâce. Le Seigneur est avec vous. Vous êtes bénie entre toutes les femmes. Et Jésus, le fruit de vos entrailles est béni.
1: Sainte Marie, Mère de Dieu, priez pour nous, pauvres pécheurs, maintenant et à l'heure de notre mort.
2: Je vous salue, Marie, pleine de grâce. Le Seigneur est avec vous. Vous êtes bénie entre toutes les femmes. Et Jésus, le fruit de vos entrailles est béni.
1: Sainte Marie, Mère de Dieu, priez pour nous, pauvres pécheurs, maintenant et à l'heure de notre mort.
2: Je vous salue, Marie, pleine de grâce. Le Seigneur est avec vous. Vous êtes bénie entre toutes les femmes. Et Jésus, le fruit de vos entrailles, est béni.
1: Sainte Marie, Mère de Dieu, priez pour nous pauvres pécheurs, maintenant et à l'heure de notre mort.
2: Je vous salue, Marie, pleine de grâce. Le Seigneur est avec vous. Vous êtes bénie entre toutes les femmes, et Jésus, le fruit de vos entrailles, est béni.
1: Sainte Marie, Mère de Dieu, priez pour nous pauvres pécheurs, maintenant et à l'heure de notre mort.
2: Je vous salue, Marie, pleine de grâce, le Seigneur est avec vous. Vous êtes bénie entre toutes les femmes, et Jésus, le fruit de vos entrailles, est béni.
1: Sainte Marie, priez pour nous pauvres pécheurs, maintenant et à l'heure de notre mort.
2: Je vous salue, Marie, pleine de grâce. Le Seigneur est avec vous. Vous êtes bénie entre toutes les femmes. Et Jésus, le fruit de vos entrailles, est béni.
1: Sainte Marie, Mère de Dieu, priez pour nous pauvres pécheurs, maintenant et à l'heure de notre mort.
2: Je vous salue, Marie, pleine de grâce. Le Seigneur est avec vous. Vous êtes bénie entre toutes les femmes. Et Jésus, le fruit de vos entrailles, est béni.
1: Sainte Marie, Mère de Dieu, priez pour nous pauvres pécheurs, maintenant et à l'heure de notre mort.
2: Je vous salue, Marie, pleine de grâce. Le Seigneur est avec vous. Vous êtes bénie entre toutes les femmes. Et Jésus, le fruit de vos entrailles est béni.
1: Sainte
2: Marie, Mère de Dieu,
1: priez pour nous pécheurs,
2: maintenant et à l'heure de notre mort. Je vous salue, Marie, pleine de grâce. Le Seigneur est avec vous. Vous êtes bénie entre toutes les femmes, et Jésus, le fruit de vos entrailles, est béni.
1: Sainte Marie, Mère de Dieu, priez pour nous, pauvres pécheurs, maintenant et à l'heure de notre mort. Amen.
2: Gloire au Père, et au Fils, et au Saint-Esprit, comme il était au commencement, maintenant et toujours, dans les siècles des siècles. Amen. Notre Dame de toute grâce,
1: priez pour nous.
0: Deuxième mystère douloureux, la flagellation. Fruit du mystère, le combat contre le mal.
4: Nous prions pour toutes ces personnes qui se recommandent à nos humbles prières, qui comptent sur nos supplications pour pouvoir vaincre le mal dans leur vie. Notre Père qui es aux cieux, que ton nom soit sanctifié, que ton règne vienne, que ta volonté soit faite sur la terre comme au ciel. Je vous salue Marie, pleine de grâce. Le Seigneur est avec vous. Vous êtes bénie entre toutes les femmes. Et Jésus, le fruit de vos entrailles, est béni.
1: Sainte Marie, Mère de Dieu, priez pour nous pauvres pécheurs, maintenant et à l'heure de notre mort.
4: Je vous salue Marie, pleine de grâce. Le Seigneur est avec vous. Vous êtes bénie entre toutes les femmes. Et Jésus, le fruit de vos entrailles est béni.
1: Sainte Marie, Mère de Dieu, priez pour nous pauvres pécheurs, maintenant et à l'heure de notre mort.
4: Je vous salue Marie, pleine de grâce. Le Seigneur est avec vous. Bénie entre toutes les femmes. Et Jésus, le fruit de vos entrailles est béni. Je vous salue Marie, pleine de grâce. Le Seigneur est avec vous. Vous êtes bénie entre toutes les femmes et Jésus, le fruit de vos entrailles, est béni.
1: Sainte Marie, Mère de Dieu, priez pour nous pauvres pécheurs, maintenant et à l'heure de notre mort.
4: Je vous salue Marie, pleine de grâce. Le Seigneur est avec vous. Vous êtes bénie entre toutes les femmes et Jésus, le fruit de vos entrailles, est béni. Je vous salue Marie, pleine de grâce. Le Seigneur est avec vous. Vous êtes bénie entre toutes les femmes. Et Jésus, le fruit de vos entrailles, est béni.
1: Sainte Marie, Mère de Dieu, priez pour nous pécheurs.
4: Je vous salue Marie, pleine de grâce. Le Seigneur est avec vous. Vous êtes bénie entre toutes les femmes. Et Jésus, le fruit de vos entrailles est béni.
1: Sainte Marie, Mère de Dieu, priez pour nous pauvres pécheurs, maintenant et à l'heure de notre mort.
4: Je vous salue Marie, pleine de grâce. Le Seigneur est avec vous. Vous êtes bénie entre toutes les femmes. Et Jésus, le fruit de vos entrailles est béni. Je vous salue Marie, pleine de grâce. Le Seigneur est avec vous. Vous êtes bénie entre toutes les femmes. Et Jésus, le fruit de vos entrailles, est béni.
1: Sainte Marie, Mère de Dieu, priez pour nous pauvres pécheurs, maintenant et à l'heure de notre mort.
4: Je vous salue Marie, pleine de grâce. Le Seigneur est avec vous. Vous êtes bénie entre toutes les femmes. Et Jésus, le fruit de vos entrailles est béni. Gloire au Père et au Fils et au Saint-Esprit. Notre-Dame de toute grâce.
0: Troisième mystère douloureux, le couronnement d'épines. Fruit du mystère, la force dans les humiliations.
5: Maestra et femme, il va être immédiatement dix fois. On a blessement du matin et dit non. Quand je mettrai à travailler, voyons. Il faut être favorable à une marissante. Parce que Jésus-Christ. 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Mais je m'en sors à Grédi. 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On sent la science ou à quoi faire aimer sous l'on sent. Niso Anjo Marie, les moyens dans Eméniotan. Mais quand vous me l'envoyez, vous avez fait un salon, vous avez combattu Jésus. 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
1: Appui du conseil pastoral paroissial, encore moins du conseil pour les affaires économiques. Comment ça doit fonctionner? Bon, c'est le curé qui décide, c'est le père qui décide. Oui, il est la tête, mais on dirait qu'il décide avec. Avec. C'est surtout ça. Donc, pour arriver à cette synodalité, il y a ce qu'on appelle les bonnes pratiques. Dans les entreprises, dans les sociétés, il y a des bonnes pratiques. Dans d'autres diocèses aussi, il y a de bonnes pratiques. C'est ce que nous voulons imiter. Alors, si j'explique un peu le thème, en clarifiant les concepts. L'église autonome, ça veut dire quoi? Une église qui est devenue adulte dans la foi. Et une église qui est capable de discerner. Une église qui est capable de former, d'organiser, de financer, d'évaluer sa mission. C'est ce que j'entends à une église. Donc, une église autonome. L'autonomie n'est pas seulement question d'argent. C'est l'autonomie aussi dans les ressources humaines. C'est l'autonomie dans les moyens, l'autonomie aussi dans la culture. Bon, je vais vous faire une révélation. On est en train de cogiter à ça, l'archevêque et moi. On a réfléchi, pourquoi on ne mettrait pas une équipe ensemble, Yamoussoukro et Kouaké, pour nous produire un micel qu'on peut utiliser partout, à toutes les paroisses, dans cette province ecclésiastique, surtout dans les diocèses où il y a le Baoulé. Pourquoi vous répondez? Voilà, donc quand on parle de culture, c'est ça. Alors, si on revient à l'autonomie, l'autonomie ne signifie pas autarcie, indépendance doctrinale ou canonique, simple autosuffisance financière, c'est pas ça. Donc, on ne va pas se fermer. C'est une église qui continue de recevoir, mais une église aussi capable de donner généreusement.

L'Église missionnaire, tous les baptisés sont envoyés vers les plus éloignés. Nous nous réduisons un peu trop à l'entretien. On fait une pastorale d'entretien. Tout ce qu'on fait là, ça s'adresse aux baptisés, les trucs qu'on s'en va, on dit la messe. J'étais étudié au Ghana, il y a un professeur qui parlait de hit and run back. Le père, il couille, il s'en va, dit la messe, il revient. Il couille, il s'en va, dit la messe, il revient. C'est pas cette mission-là. Une communauté envoyée vers tout le monde, pas spécialement vers les catholiques. Donc, il faut éviter en cela la pastorale d'entretien. Contrairement à d'autres confessions, notre mission, c'est de proposer l'Évangile. Proposer l'Évangile. Si les gens acceptent, ok. Ils n'acceptent pas. Et nous avons fait notre mission, de proposer l'Évangile. Proposer non seulement par l'annonce, mais aussi par le témoignage de vie. Il y a des gens de Sakyaré qui sont là ce matin, qui sont venus me dire merci. Et à travers, je dis merci à tout le monde. Ah, c'était un mercredi, je crois. Mercredi, j'étais à Sakyaré pour l'inauguration d'un forage, enfin la réception du forage. Comment nous avons construit ce forage? C'est pour quelque là aussi. On a fait des demandes à Rome, dans un diocèse de Suisse, Fribourg. L'argent qu'on a eu, bon, il y a des problèmes d'addition d'eau, parce que là-bas, la Caritas a commencé un service d'autonomie des femmes, où les gens plantent un peu de tomates, pour récolter puis vendre, s'autosuffire. On a fait un projet comme ça aussi. Là, ce n'est pas moi qui ai initié, hein, je l'ai trouvé quand je suis arrivé à Pessécro. Soit tu n'en passes pas à Pessécro, là. Eh bien, vous pouvez constituer la clientèle en achetant votre atelier avec ces dames-là. Voilà. Le curé d'Apostécro, il est là, il peut mieux organiser cette affaire. Comme ça, disent les gens là, l'argent circule l'intérieur. Bref. Alors, on a fait ce puits, et j'ai dit, le puits appartient à tout le monde, c'est pas pour les catholiques seulement. Et je voudrais pas que on vende l'eau. Parce que nous avons demandé, c'est la charité des gens. Pour aider à avoir accès à l'eau potable. Donc on ne va pas vendre l'eau. Et on ne va pas donner l'eau seulement aux catholiques. L'eau appartient à tout le monde. Alors, la communion, il s'agit d'un réseautage, de créer de manière organique des instances. Communion dans la famille, au niveau de la paroisse, vraiment faire les choses en synergie, en accord. Donc la communion, ce n'est pas juste une juxtaposition de mouvements, de paroisses. Il faudrait qu'on sente que eh bien, les soucis de l'autre sont mes soucis. Je les partage. Et je vois dans quelle mesure je peux aider. Dans la co-responsabilité, comme tout à l'heure je parlais, c'est la participation différenciée. Le laïc ne peut pas célébrer la messe. Le péché a eu l'Eucharistie. À la rigueur, au cours d'un rassemblement, sa liturgie, un laïc peut faire une exhortation. Au cours de l'Eucharistie, la prédication est réservée au prêtre.
de l'Eucharistie est réservé aux prêtres. Ça, oui. Et compter l'argent des quêtes là, est-ce que ça aussi c'est réservé aux prêtres? La gestion comptable. Si le prêtre a les compétences, ok, comme aujourd'hui, on vient d'envoyer un qui a une licence en économie d'aller faire audit contrôle. Il est à Abidjan. Bon, quand il va venir, il y a un qui a un BTS en comptable, qui nous aide à la comptabilité, en plus des laïcs qui sont là. Mais quand on n'a pas la compétence, on sollicite les frères fidèles laïcs, les frères et sœurs fidèles laïcs du Christ. Et parmi vous, il y a beaucoup qui ont cette compétence. Même si ce n'est pas vous, approchez les gens dans vos services qui peuvent aider dans la paroisse. Donc, la co-responsabilité, là, c'est ça. Alors, il faut éviter ce que j'appelle le contresens, confusion des rôles. La co-responsabilité, ce n'est pas la confusion des rôles. Ce n'est pas le laïc qui va aller célébrer la messe. Ce n'est pas lui qui va prêcher. Et il faut éviter aussi le cléricalisme où le prêtre veut tout contrôler. C'est ce qui est ressorti du rapport du laïcat. Et le père veut tout décider, il ne nous consulte pas. Bon. L'autonomie économique, c'est la capacité à planifier, mobiliser, administrer durablement les ressources nécessaires à la mission. Alors hier, j'ai fait un exemple ici. On a besoin d'argent. Il faut qu'on réfléchisse aux moyens, mais je ne veux pas troisième quête, je ne veux pas cette affaire de... Ce sont les 10 premiers qui vont donner 100 000 francs, et puis avant ça, il y a toute une prédication, une deuxième prédication, rien que pour ça. Souvent, on excelle dans cette prédication-là par rapport à la parole de Dieu. Alors, nous devons faire attention ici. Réfléchissons, de trouver des moyens avec nos conseils pour les affaires économiques, on peut trouver des moyens pour faire entrer l'argent. Mais les troisièmes quêtes de grâce. Ce thème-là traite de quel problème? Quel est le problème que nous voulons résoudre en voulant travailler sur ce thème, eh bien, il dit comment faire grandir dans le diocèse de Yamoussoukro des communautés unies au Christ et entre elles, capables d'assumer durablement leur vie et résolument envoyées pour annoncer, pour célébrer et pour servir l'Évangile. C'est ce problème-là que nous voulons résoudre. Donc, pour résoudre ce problème, il va falloir approfondir votre identité baptismale. Ce n'est pas le prêtre seulement qui est envoyé. Tout baptisé est envoyé. Relier réellement les communautés. Quand je pense à la paroisse de Bokanda, il y a 58 villages pour deux prêtres et demi. Parlez ainsi. Qu'est-ce qu'il peut faire concrètement? Après, on s'étonne que les SEMA là sont partout. Ils sont partout parce que le pasteur SEMA, il s'en va habiter là-bas. Il est là-bas. Donc, il faut écourter les distances. Il faut rapprocher le pasteur. Il faudrait que les pasteurs acceptent aussi d'aller vers. Hein. On va créer des quasi-paroisses. Donc il faut relier les communautés, il faut passer des bénéfices aux acteurs,
assurer les moyens humains matériels de la mission. L'une des propositions que nous faisons pour assurer les moyens matériels de la mission, c'est l'unicité des caisses, mais ça viendra plus tard.

dans les quartiers. On a réduit la CEB à un groupe de prière seulement. Ce n'est pas seulement la prière, c'est comment vivre l'église dans le quartier. Ce n'est pas seulement prier, ce n'est pas seulement préparer une nourriture pour les prêtres. Il faut identifier des problèmes dans le quartier pour résoudre. Bon, on a parlé de co-responsabilité renforcée, la co-responsabilité des prêtres, diacres, consacrés, fidèles, laïcs, notamment des femmes et des jeunes. Rendre les conseils pastoraux, paroissiaux et pour les affaires économiques effectifs, réguliers dans leurs réunions. Voici les objectifs que nous visons. Par exemple, je ne sais plus quel montant, tout à partir d'un certain seuil-là, le curé ne peut pas décider seul, il doit consulter. Le curé, c'est un laïc, plaidait pour que... Non, parce que si, c'est ça. En fait, le problème, ce n'est pas pour mettre des freins, mais c'est pour que la décision soit prise ensemble. C'est tout. Et que demain, la décision est prise ensemble, il y a un procès verbal. Demain, on ne va pas dire, ah, quand le père était là, il a bouffé notre argent. Non. C'est ensemble qu'on a pris la décision.

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Du livre d'Isaïe. Quel est donc le jeûne qui me plaît? N'est-ce pas faire tomber les chaînes injustes, délier les attaches du joug, rendre la liberté aux opprimés, briser tous les jougs? N'est-ce pas partager ton pain avec celui qui a faim, recueillir chez toi le malheureux sans abri, couvrir celui que tu verras son vêtement, ne pas te dérober à ton semblable? Alors ta lumière jaillira comme l'aurore et tes forces reviendront rapidement. Ta justice marchera devant toi et la gloire du Seigneur t'accompagnera. Alors, si tu appelles, le Seigneur répondra. Si tu cries, il dira : Me voici.

0: Prions le Seigneur. En ce milieu du jour, Dieu notre Père, refais nos forces et renouvelle notre regard pour que nous sachions découvrir ta présence en nous et dans nos frères, par Jésus le Christ notre Seigneur.
1: Amen.

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2: L'ange du Seigneur porte l'annonce à Marie. Je vous salue Marie, pleine de grâce. Le Seigneur est avec vous. Vous êtes bénie entre toutes les femmes. Et Jésus, le fruit de vos entrailles, est béni.
3: Sainte Marie, Mère de Dieu, priez pour nous pauvres pécheurs, maintenant et à l'heure de notre mort. Amen.
2: Voici la servante du Seigneur.
3: Qu'il me soit fait selon ta parole.
2: Je vous salue Marie, pleine de grâce. Le Seigneur est avec vous. Vous êtes bénie entre toutes les femmes. Et Jésus, le fruit de vos entrailles, est béni.
3: Sainte Marie, Mère de Dieu, priez pour nous, pauvres pécheurs, maintenant et à l'heure de notre mort. Amen.
2: Et le Verbe s'est fait chair.
3: Et il a habité parmi nous.
2: Je vous salue Marie, pleine de grâce. Le Seigneur est avec vous. Vous êtes bénie entre toutes les femmes, et Jésus, le fruit de vos entrailles, est béni.
3: Sainte Marie, Mère de Dieu, priez pour nous pauvres pécheurs, maintenant et à l'heure de notre mort. Amen.
2: Priez pour nous, Sainte Mère de Dieu,
3: afin que nous soyons rendus dignes des promesses du Christ.
2: Que ta grâce, Seigneur, se répande dans nos cœurs, par le message de l'ange. Tu nous as fait connaître l'incarnation de ton Fils bien-aimé. Conduis-nous par sa passion et par sa croix jusqu'à la gloire de la résurrection par le Christ notre Seigneur.
3: Amen.

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3: Vendredi 9 octobre, Évangile de Jésus-Christ selon Saint Luc, chapitre 11, versets 15 à 26. En ce temps-là, comme Jésus avait expulsé un démon, certains dirent: c'est par Belzéboul, le chef des démons, qu'il expulse les démons. D'autres, pour le mettre à l'épreuve, cherchaient à obtenir de lui un signe en venant du ciel. Jésus, connaissant leurs pensées, leur dit: tout royaume divisé contre lui-même devient désert. Ses maisons s'écroulent les unes sur les autres. Si Satan lui aussi est divisé contre lui-même, comment son royaume tiendra-t-il? Vous dites en effet que c'est par Belzéboul que j'expulse les démons. Mais si c'est par Belzéboul que moi je les expulse, vos disciples, par qui les expulsent-ils? Dès lors, ils seront eux-mêmes vos juges. En revanche, si c'est par le doigt de Dieu que j'expulse les démons, c'est donc que le règne de Dieu est venu jusqu'à vous. Quand l'homme fort et bien armé garde son palais, tout ce qui lui appartient est en sécurité. Mais si un plus fort que lui survient et triomphe de lui, il lui enlève son armement auquel il se fiait et il distribue tout ce dont il l'a dépouillé. Celui qui n'est pas avec moi est contre moi. Celui qui ne rassemble pas avec moi disperse. Quand l'esprit impur est sorti de l'homme, il parcourut des lieux arides en cherchant où se reposer et il ne trouve pas. Alors il se dit: je vais retourner dans ma maison, d'où je suis sorti. En arrivant, il la trouve balayée et bien rangée. Alors, il s'en va. Et il prend d'autres esprits encore plus mauvais que lui, au nombre de 7. Ils entrent et s'y installent. Ainsi, l'état de cet homme-là est pire à la fin qu'au début. »

Frères et sœurs, l'évangile d'aujourd'hui nous place devant une situation étonnante. Jésus vient de libérer un homme de ce qui l'empêche de parler. La foule est dans l'admiration, mais certains, au lieu de reconnaître dans ce geste la puissance de Dieu, accusent Jésus. C'est par Belzéboul, le chef des démons, qu'il explique.

0: pulsent les démons. Voilà un véritable paradoxe. Un bien est accompli, mais certains cherchent à y voir le mal. Pourquoi une telle réaction? Parce que lorsque le cœur est fermé dans ses préjugés, il peut devenir incapable de reconnaître ce que Dieu accomplit. Jésus leur répond avec une logique très simple. Tout royaume divisé contre lui-même devient désert. Le mal ne peut pas être la véritable source de l'œuvre de libération que Jésus accomplit. Mais derrière cette discussion, Jésus nous pose une question beaucoup plus profonde. Savons-nous reconnaître l'œuvre de Dieu lorsqu'elle se manifeste devant nous? Il arrive que Dieu agisse d'une manière qui ne correspond pas à nos attentes. Sommes-nous capables de nous réjouir du bien, même lorsqu'il ne vient pas par nous? C'est une véritable question spirituelle. Car, parfois, ce n'est pas le manque de signes qui nous empêche de croire, mais le fait que nous voulons que Dieu agisse selon nos propres critères. L'Évangile d'aujourd'hui nous invite donc au discernement. Le discernement consiste à regarder, à écouter, à prier et à chercher honnêtement où se trouve l'action de Dieu. Il nous évite de juger trop rapidement, de condamner trop facilement et surtout de transformer nos préférences personnelles en volonté de Dieu. Jésus termine par une autre image. L'esprit mauvais qui revient dans une maison et la trouve balayée et bien rangée. La maison est propre, mais elle est vide. Cette image nous concerne aussi. Il ne suffit pas de supprimer certaines mauvaises habitudes. Il faut encore laisser Dieu habiter notre cœur. Une vie chrétienne ne consiste pas simplement à éviter le mal. Elle consiste à accueillir le bien, à accueillir le Christ, à laisser l'Esprit Saint prendre toute sa place en nous. Nous pouvons donc nous demander aujourd'hui, ma vie est-elle seulement débarrassée de certaines choses ou est-elle réellement remplie de Dieu? Demandons au Seigneur un cœur libre et un esprit capable de discerner, qui nous donne de reconnaître son action, même lorsqu'elle dépasse nos habitudes, et de ne jamais fermer la porte à la grâce par nos préjugés. 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Amen.
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2: Jésus Christus.
3: Le prix Nobel de la paix 2026 décerné à la Sud-Africaine Navi Pillay, juge à la Cour pénale internationale, un soutien appuyé à la justice à l'heure où ces institutions sont plus que jamais attaquées, explique le comité Nobel, son portrait juste après les titres. Deux journées de discussion s'ouvrent ce vendredi à Miami entre négociateurs ukrainiens et états-uniens. Plusieurs Européens ont cette fois été conviés avec un objectif, trouver des nouvelles solutions pour mettre fin à la guerre en Ukraine. Les exécutions se poursuivent aux États-Unis. Celle prévue aujourd'hui revêt de la torture, dénonce l'ONU. Le condamné, auteur d'une tuerie sur une base militaire en 2009, sera fusillé par des militaires, diffusé en direct. Et puis dans ce journal, nous irons à New Delhi. New Delhi qui se prépare à accueillir demain une importante manifestation menée par le parti des cafards contre la récente révision des listes électorales.
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3: Bonjour à tous. Navanathem Navi Pillay, prix Nobel de la paix 2026. Le comité Nobel l'a révélé il y a 2 heures maintenant. Cette femme sud-africaine, ancienne militante contre l'apartheid, haut commissaire des Nations Unies aux droits de l'homme, juge à la Cour pénale internationale, est récompensée pour ses efforts visant à promouvoir la paix et le droit international. C'est le parcours de toute une vie qui est ainsi primé aujourd'hui. Les détails avec Xavier Sartre.
4: C'est le rôle de Navi Pillay, qualifié par le président du comité Nobel de déterminant pour garantir que les crimes de guerre, les crimes contre l'humanité et le génocide fassent l'objet de poursuites judiciaires, qui a été récompensée. Cette Sud-Africaine de 85 ans a passé toute sa vie à être aux avant-postes de l'engagement en faveur des droits de l'homme. Née dans un pays où la ségrégation raciale est une politique d'État, elle est la première femme à ouvrir un cabinet d'avocat dans la province du Natal. Elle y défend les victimes de l'apartheid, dénonçant la torture et les conditions de détention des prisonniers politiques. Cet engagement lui vaut sans doute d'être nommée par Nelson Mandela après la fin de l'apartheid, première femme de couleur à la Cour suprême de l'Afrique du Sud. Dans la foulée, nous sommes en 1995, elle est élue par les Nations Unies pour être juge au Tribunal pénal international pour le Rwanda. En 2003, elle fait partie des premiers juges de la toute nouvelle Cour pénale internationale et en 2008, elle est nommée haut-commissaire aux droits de l'homme de l'ONU, poste qu'elle occupera jusqu'en 2014. Sa carrière ne s'arrête pas là. Elle occupe divers postes au sein de la Cour internationale de justice de l'ONU ou au sein de la commission d'enquête de l'ONU sur les crimes israéliens dans la bande de Gaza. Pour le comité Nobel, cette récompense intervient à l'heure où la justice internationale est attaquée.
3: Xavier Sartre. La paix est dans l'impasse dans de nombreuses régions du monde, notamment en Éthiopie, dont le Premier ministre avait reçu le prix Nobel de la paix en 2019. On apprend ce vendredi que les forces rebelles tigréennes, en guerre ouverte depuis 2 semaines contre l'armée fédérale éthiopienne, se sont repliées dans 2 villes du nord du Tigré, près de l'Érythrée voisine, elle-même accusée par Addis Abeba de soutenir militairement les rebelles tigréens. Autre terrain de guerre où la paix semble loin, l'Ukraine. Les négociateurs ukrainiens rencontrent ce vendredi en Floride les émissaires de Donald Trump, Steve Witkoff et Jared Kushner. Des discussions prévues sur 2 jours avec l'espoir de relancer les efforts pour mettre fin au conflit avec la Russie. Les bombardements russes ont été particulièrement meurtriers cette dernière semaine, tuant au moins 85 civils, rapportent les Nations Unies. À Kiev, les précisions d'Emmanuel Chaz.
5: C'est une nouvelle séquence diplomatique qui s'ouvre aujourd'hui entre les délégations ukrainiennes et états-uniennes à Miami, à la table des négociations qui va envoyer plusieurs hauts responsables ukrainiens, dont Roustem Oumierov et Kirilo Budanov. L'Ukraine entend notamment obtenir un renforcement de sa défense antiaérienne et davantage de garanties de sécurité. Selon Volodymyr Zelensky, les alliés européens sont également associés aux discussions. Le président ukrainien précise que des représentants français, allemands et britanniques, ainsi que de l'Union européenne et de l'OTAN ont été conviés. De son côté, Washington évoque de nouvelles propositions pour sortir de l'impasse diplomatique et l'enjeu est de taille puisque de l'aveu même du côté américain via le secrétaire d'État Marco Rubio, les négociations diplomatiques peinent à aboutir. Sur le terrain, la Russie ne montre aucune velléité d'arrêt des combats. Mercredi, un missile s'écrasait contre un immeuble d'habitation à Prilouki dans la région de Tchernihiv, tuant 22 personnes, dont 5 enfants. Et en blessant 54. Hier, une bombe planante a été lancée sur Kramatorsk dans la région de Donetsk. Elle a tué 33 personnes et en a blessé 18 autres en s'abattant sur 2 bus de ligne. Emmanuel Chaz, Kiev, RFI pour Radio Vatican.
3: Et l'Ukraine qui intensifie également ses frappes en Russie. Une attaque de drone a détruit plusieurs unités d'un centre de données du géant Yandex, surnommé le Google russe, a annoncé vendredi l'entreprise. La veille déjà, une attaque ukrainienne avait visé un autre centre de données de Yandex, situé à environ 300 km au sud-est de Moscou. La guerre en Ukraine qui sera également au cœur des discussions d'un sommet régional organisé ce vendredi à Avadza au Turkménistan. Y sont conviés plusieurs dirigeants de la région, dont le président russe Vladimir Poutine et son homologue iranien Massoud Pezeshkian. Il sera également question de la guerre en Iran. À ce propos, le président iranien a déclaré au sommet que les négociations avec Washington ne pouvaient réussir qu'en l'absence de pression et de menaces. Nouvelle exécution aux États-Unis. Le condamné, auteur d'une tuerie dans une base militaire américaine au Texas en 2009, sera mis à mort par un peloton d'exécution, une première dans le pays depuis la Seconde Guerre mondiale. Le Pentagone a annoncé que la mise à mort serait diffusée en direct, une mise en scène condamnée par les Nations Unies. Le Haut Commissariat de l'ONU aux droits de l'homme dénonce une forme de torture, Cécile Mérieux.
6: Oui, Alexandra, cette diffusion en direct équivaut à une exécution publique, selon le Haut Commissariat, sans à celle pratiquée en Iran ou en Afghanistan, pourtant critiquée par le président états-unien lui-même. Selon l'instance internationale, c'est une violation de l'interdiction absolue de la torture, car les exécutions publiques constituent une forme de traitement cruel, inhumain ou dégradant. Le condamné en question est un états-unien musulman d'origine palestinienne. Psychiatre militaire, Nidal Hassan a ouvert le feu en 2009 dans un centre médical de la base de Fort Hood, au Texas. La tuerie a fait 13 morts, dont 12 soldats et des dizaines de blessés. Considéré comme un loup solitaire du groupe djihadiste Al-Qaïda, Nidal Hassan entendait empêcher les soldats de participer à une guerre qu'il jugeait illégale en Afghanistan et en Irak. Il a été condamné à mort en 2013, exécution prévue le 3 décembre publiquement pour l'exemple. C'est un nouvel épisode polémique après l'échec de l'exécution de Krista Pike il y a 10 jours, qui a survécu aux injections létales. L'Église ne change pas sa position. La peine de mort est une mesure inhumaine qui blesse la dignité personnelle, dignité dont chacun jouit en tant qu'enfant de Dieu. C'est inscrit depuis 2018 par le pape François dans le catéchisme de l'Église catholique.
3: Merci Cécile Mérieux. Le Haut Commissariat de l'ONU aux droits de l'homme qui s'inquiète également des incidents liés aux manifestations des lycéens en France. Lors d'un point presse à Genève aujourd'hui, une porte-parole du Haut Commissariat a appelé au maintien de rassemblements pacifiques et à un usage proportionné de la force. Manifestation en cours de préparation dans la capitale indienne. La grogne monte dans le pays contre la révision des listes électorales. 130 millions de personnes ont été rayées des listes depuis l'an dernier. L'opposition et la société civile accusent le gouvernement d'effacer des électeurs pour se maintenir au pouvoir. Demain, un mouvement de jeunes, le parti des cafards, lancera une grande manifestation à New Delhi. Des dizaines de milliers de personnes sont attendues. Sur place, Emmanuel Derville.
7: Le gouvernement de Narendra Modi est déterminé à limiter au maximum la manifestation de samedi. Une 60aine de stations de métro seront fermées, des trains ont été annulés et la police a refusé d'autoriser le rassemblement prévu dans le centre de la capitale indienne. Les autorités anticipent 50 000 protestataires. Elles ont déployé 23 000 paramilitaires et des milliers de policiers. De son côté, le parti des cafards qui organise la manifestation affirme que plusieurs de ses militants ont été arrêtés. Il dénonce une manœuvre d'intimidation et n'a pas l'intention de reculer. Il exige la démission du chef de la commission électorale. Il demande aussi une enquête sur les irrégularités dans la révision des listes qui ont été mises à jour par la presse indienne. L'organisation tient le Premier ministre Modi pour responsable. C'est lui qui avait choisi le numéro 1 de la commission l'an dernier. Mais pour l'instant, le pouvoir refuse de céder aux manifestants et des affrontements avec la police paraissent inévitables. New Delhi, Emmanuel Derville, Radio Vatican.
3: En visite au Pakistan depuis hier, le secrétaire du Saint-Siège pour les relations avec les États et les organisations internationales rencontre ce vendredi l'épiscopat pakistanais. Monseigneur Paul-Richard Gallagher doit ensuite participer à une conférence sur les 75 ans des relations diplomatiques entre le Saint-Siège et la République islamique. Et puis on termine ce journal au Vatican où se poursuit aujourd'hui l'assemblée convoquée par Léon XIV consacrée à l'exhortation apostolique sur l'amour dans la famille à Amoris Laetitia. Patriarche et évêque du monde entier échange depuis ce matin en salle Paul VI sur le thème des jeunes et la découverte de la vocation du mariage. C'est la fin de ce journal. Retour de l'actualité en langue française à 18h, heure de Rome. Vous serez en compagnie de Cécile Mérieux. Et d'ici là, une très belle après-midi à vous.
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Assez nombreux les événements difficiles qui obscurcissent l'horizon de ma vue. Mais quand je lève les yeux, au fond de moi, tout ce qui est ténèbres de peur est éclairé par la lumière de la résurrection, et une présence vient me rassurer pour que je puisse faire des pas de géant et marcher dans l'assurance. Elle est glorieuse.

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4: Amis auditeurs, mesdames et messieurs, merci d'être à l'écoute de Radio Vatican. Le pape Léon XIV a reçu en audience jeudi le président sierra-léonais Julius Maada Bio, qui a ensuite rencontré le cardinal Pietro Parolin, secrétaire d'État du Saint-Siège. Les échanges à la secrétaire d'État ont notamment porté sur les urgences environnementales et alimentaires liées au phénomène des migrations, ainsi que sur de divers défis sociaux. Pour l'actualité de l'Église en Afrique, nous serons en Côte d'Ivoire, où l'Université catholique de l'Afrique de l'Ouest, unité universitaire d'Abidjan, UKAO, UUA, a inauguré son année académique 2026-2027, lundi 5 octobre dernier. Occasion pour Mgr Honoré Dakpa, évêque de Katioula, d'inviter la communauté universitaire à une formation intellectuelle au service de l'homme et du bien commun. Et puis au Tchad, la Caritas diocésaine de N'Djamena était en assemblée générale la semaine dernière. Nous conclurons cette édition en vous proposant une synthèse de la catéchèse de l'audience générale du mercredi 7 octobre et une lecture d'un extrait du 4e chapitre de l'encyclique Magnifica Humanitas du pape Léon XIV sur la protection de la personne humaine à l'ère de l'intelligence artificielle en Kikongo et en Kinyarwanda.
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4: Bien avant le développement des titres de cette édition, comme le veut la tradition, le pape a présidé la messe d'inauguration de l'année académique des universités pontificales, jeudi soir en la basilique Saint-Pierre. Retour sur cette messe inaugurale dans nos prochaines éditions. Et le pape qui a reçu en audience jeudi dans la matinée le chef de l'État de la République de Sierra Leone, le président Julius Maada Bio, a ensuite rencontré le cardinal Pietro Parolin, secrétaire d'État du Saint-Siège, accompagné par Mgr Blage, sous-secrétaire de la section pour les relations avec les États et les organisations internationales. Selon un communiqué de la salle de presse du Saint-Siège, au cours des entretiens cordiaux qui se sont tenus à la secrétaire d'État, l'accent a été mis sur les bonnes relations bilatérales et sur la contribution apportée par l'Église locale à la société. La discussion a ensuite porté sur les urgences environnementales et alimentaires liées au phénomène des migrations, ainsi que sur divers défis sociaux avec une attention particulière portée à la jeunesse.

L'importance d'œuvrer à la construction de la paix et de mettre en œuvre des projets dans les domaines de l'éducation et du développement a été également soulignée. À l'occasion du centenaire de la Journée mondiale des missions, le pape Léon XIV invite dans un message vidéo publié mercredi 7 octobre les fidèles à renouveler leur engagement en faveur de l'évangélisation et de la société avec les églises du monde entier. Placée sous le thème « Un dans le Christ, uni dans la mission », cette célébration rappelle que chaque baptisé est appelé à prendre part, selon sa vocation et ses dons, à la mission de l'Église, affirme le Saint-Père. Le pape qui invite les fidèles à perpétuer l'héritage du dimanche des missions, tout en encourageant à soutenir généreusement la mission évangélisatrice de l'Église à travers le monde. L'actualité de l'Église en Afrique, si par une messe que l'Université catholique de l'Afrique de l'Ouest, unité universitaire d'Abidjan, UKAO, UUA, a ouvert son année académique 2026-2027 lundi dernier. Célébrée en la chapelle de l'Université, cette messe d'ouverture a été présidée par Mgr Honoré Beugré Dakpa, évêque de Katiola. Dans son homélie, l'ancien secrétaire général de l'UKAO, UUA, a exhorté la communauté universitaire

0: bien commun. Marcel Ariston Blé.
1: Abordant le premier volet de sa prédication, Mgr Honoré Begwe Dakpa, évêque de Katiola, a mis en garde contre la tentation de la spéculation stérile qui peut conduire à rechercher l'apparence de l'excellence, à vouloir convaincre dans les débats ou à accumuler les connaissances tout en passant à côté de l'essentiel.
2: Jésus invite le docteur de la loi et nous qui aujourd'hui accueillons sa parole à entrer dans la logique de la parabole, agir comme le samaritain, se faire le prochain de l'autre en raison de la compassion pour autrui, quel qu'il soit.
1: Évoquant ensuite la mission propre de l'université catholique, Mgr Begwe Dakpa a plaidé pour une articulation harmonieuse entre l'excellence académique et l'engagement éthique et évangélique.
2: Il s'agit de l'effort constant et éclairé d'interpréter les textes et les règles avec équité afin que tout acte, toute décision exprime la proximité et la prise en compte du bien commun, des situations et des états de misère dans le milieu universitaire.
1: S'adressant particulièrement aux étudiants, notamment aux nouveaux venus dans l'enseignement supérieur, l'évêque de Katiola les a invités à ne pas céder à la peur et au découragement.
2: Il vous appartient de travailler, d'étudier en ayant à l'esprit la sagesse du psalmiste, à coopérer avec le Seigneur, le véritable bâtisseur et gardien. Le choix fondamental à faire est de plaire à Dieu plutôt qu'aux hommes.
1: Marcel Ariston Blé, Abidjan, Côte d'Ivoire, pour Radio Vatican.
0: La Caritas de l'archidiocèse de N'Djamena a organisé la semaine dernière sa 4e assemblée générale au lycée-collège Assomption de N'Djamena. Des détails avec Edouard Takadji.
3: Aider les communautés des zones rurales et périphériques de l'archidiocèse de N'Djamena à augmenter leurs ressources économiques et renforcer la cohésion sociale est au centre de cette assemblée générale diocésaine. Parlant au nom du directeur de la Caritas de l'archidiocèse de N'Djamena, Théophile Moyangar revient sur les réalisations des groupes de la communauté d'épargne et de crédit interne depuis sa création il y a plus de 4 ans. Aujourd'hui,
4: plus de 662 groupes, ceux-ci, ont été constitués et ont mobilisé et partagé d'importantes sommes d'argent. 1 384 678 130 francs CFA au 31 décembre 2025. Cependant, beaucoup d'efforts restent encore à fournir, notamment en ce qui concerne le suivi des réunions des groupes SILC, la performance des membres des groupes dans certaines paroisses sur la méthodologie SILC.
3: Pour sa part, l'abbé Raymond Maduro, vicaire épiscopal en charge du développement humain intégral, précise que cette organisation permet de mieux créer les liens économiques entre les paroisses, les vicariats et secteurs éloignés de l'archidiocèse de N'Djamena.
5: Il ne faut jamais baisser le bras. Et quand on peut passer à une deuxième phase, il faut le faire. Si on n'a pas peur, on va aller plus loin. Ce que nous avons fait comme chemin est très bon au vu des résultats, mais beaucoup reste encore à faire. Si nous nous faisons confiance, si nous nous donnons les moyens de mettre en place les structures qu'il faut, nous pouvons faire beaucoup. Il y a que nous devons, au fur et à mesure, améliorer nos produits. Si on a les moyens, on peut évoluer pour faire tel qui nous donne un plus.
3: Edouard Takadji N'Djamena pour Radio Vatican.
0: L'actualité sociopolitique africaine, des drones éthiopiens ont frappé à de multiples reprises depuis mercredi soir des troupes érythréennes récemment déployées autour de la ville d'Adigrat, dans le nord de l'état régional éthiopien du Tigré, frontalier de l'Érythrée, accroissant les craintes de nouvelles guerres à grande échelle entre les deux voisins. Les conditions ne sont pas réunies pour organiser les élections présidentielles et législatives en Guinée-Bissau, initialement prévues le 6 décembre, et devant acter le retour au pouvoir des civils, a indiqué jeudi la Commission nationale électorale. Poursuivons cette édition avec Brigitte Cabou qui nous présente une synthèse de la catéchèse de l'audience générale du mercredi 7 octobre et une lecture ciblée du 4e chapitre de l'encyclique Magnifica Humanitas du pape Léon XIV en Kikongo.
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3: Au nom du Père et du Fils et du Saint-Esprit, Amen. Mon Seigneur et mon Dieu, je crois fermement que tu es ici, que tu me vois, que tu m'entends. Je t'adore avec profonde révérence. Je te demande le pardon de mes péchés et la grâce de faire avec profit ce moment de prière. Marie, ma Mère Immaculée, Saint Joseph, mon Père et Seigneur, mon ange gardien, intercédez pour moi. Viens, Seigneur, viens, Prince de la Paix. À quelques jours de la fête de Noël, les préparatifs s'intensifient, les rues sont parées de guirlandes, les crèches de toutes sortes sont installées dans les places, dans les églises et dans les familles. C'est l'effervescence générale. Dans ma paroisse, comme dans beaucoup d'autres, nous sommes en train de conclure ce temps de l'Avent avec une neuvaine de prières. Oui, il est important, au milieu de cette effervescence, de ne pas oublier le propriétaire de la fête. Seigneur, c'est toi le propriétaire de cette fête. C'est ta naissance qui sera célébrée dans peu de jours. Et tu désires que tout soit orienté vers toi. Tu désires que je sois aussi prêt à t'accueillir dans mon cœur. Oui, il est important pour toi et pour moi de bien préparer la venue de Jésus, afin qu'à son arrivée, il ne reste pas debout, mais qu'il trouve une place qui lui convient, une place d'honneur. Oui, c'est bien pour Jésus que la fête de Noël est organisée. En lisant l'évangile de ce jour, toi et moi pouvons apprendre de Marie comment vivre ce moment d'attente, ou mieux encore, comment bien le conclure. Bien entendu, nous ne trouverons pas dans le texte ce que Marie fait, mais nous pouvons y trouver l'état d'esprit dans lequel elle se trouve. Oui, dans la Bible, Marie ne parle pas beaucoup, mais l'évangile de ce jour nous donne le plus long extrait qui renferme ces paroles. En écoutant longuement Marie, à quelques jours de la fête de Noël, toi et moi pouvons découvrir ce qu'elle pense. Nous pouvons découvrir sa foi. Comme tu le sais peut-être, nous dévoilons ce que nous sommes en communiquant avec les autres. Écouter quelqu'un parler permet toujours de nous donner une idée de ce qu'il est, de ce qu'il pense. Les paroles de Marie ne sont certainement pas nouvelles pour toi, comme pour moi d'ailleurs, mais en les regardant de près aujourd'hui, elles peuvent nous faire découvrir quelque chose de nouveau. Dans la version latine de l'évangile de ce jour, le premier mot qui sort de la bouche de Marie est « Magnificat », ce qui signifie « exalte ». Dans ce passage de Luc, Marie exalte donc le Seigneur. Elle le loue, elle le magnifie. Ce cantique tire alors son nom de la première parole de Marie, Magnificat. En lisant donc attentivement le Magnificat, toi et moi pouvons facilement nous rendre compte que Marie parle du Seigneur et de ses merveilles. Alors qu'elle est admirée et louée par sa cousine Élisabeth, Marie prend la parole et loue le Seigneur. Elle remet au centre le propriétaire, l'auteur des merveilles qui se trouve en elle. À la louange qu'elle reçoit d'Élisabeth, elle répond par la louange à Dieu. « Mon âme exalte le Seigneur. » Pendant ces derniers jours de préparation à la fête de Noël, toi et moi ne recevons certainement pas de louange comme Marie pour pouvoir espérer les orienter vers Dieu. Mais si le 25 décembre est aussi le jour de ton anniversaire de naissance, alors tu pourras bien profiter de l'éclat de la fête de notre Sauveur. Et même dans ce cas, tu auras une raison de plus pour proclamer comme Marie les merveilles que le Seigneur fait pour toi. Durant cette période, de nombreux présents sont préparés en famille. Les tout-petits sont particulièrement reconnaissants envers leurs parents, de qui ils reçoivent une plus grande attention. Oui, la gratitude naît toujours de cette prise de conscience d'un bien qui nous a été fait. Dans l'évangile, toi et moi pouvons découvrir que tout le cantique de Marie est une réponse au bienfait du Seigneur. Nous voyons Marie qui commence par reconnaître le bien que le Seigneur a fait pour elle. Et à la fin de son cantique, elle est aussi pleine de reconnaissance pour le bien que Dieu fait à toute la descendance d'Abraham, qui est notre père dans la foi. Tu peux alors te rendre compte que pour donner la première place au Seigneur, il est important de prendre conscience du bien qu'il nous fait et aussi du bien qu'il fait aux autres. En nous préparant à accueillir Jésus, les motifs de joie et l'action de grâce ne manquent donc pas. Même si toi et moi traversons peut-être des moments difficiles qui peuvent nous empêcher de voir le bien que le Seigneur fait pour nous, le bien qu'il fait aux autres est un motif suffisant pour chanter ses merveilles. Comme tu peux l'imaginer, le Seigneur ne cesse jamais de nous faire du bien. Le premier est le don de la vie. Si tu m'écoutes, alors tu peux déjà rendre grâce à Dieu pour cette merveille, non seulement pour toi qui peux m'écouter, mais aussi pour moi qui peux trouver du temps pour converser avec toi. Tu vois donc qu'il y a plein de motifs pour rendre grâce au Seigneur. Toi et moi le ferons toujours si nous sommes suffisamment attentifs, ou encore si nous prenons conscience que tout ce que nous avons et faisons de bien nous vient de Dieu. À la louange d'Élisabeth, Marie se tourne vers le Seigneur. Si donc le Seigneur est la source de tant de merveilles, que ne ferions-nous pas, nous aussi, pour lui montrer notre reconnaissance? Offrir un accueil chaleureux à notre bienfaiteur est un grand signe de gratitude à son endroit. Si toi et moi sommes reconnaissants envers le Christ, nous ne manquerons pas de lui réserver un accueil chaleureux. Oui, nous nous préparerons à la fête de Noël, non seulement en rendant belles nos églises et nos maisons, mais aussi en rendant belle notre âme. Le Magnificat est très beau parce qu'il est inspiré par les Écritures. Marie ne l'a pas inventé de toutes pièces. C'est le fruit de sa prière qui ressort dans ce chant de louange. Si toi et moi voulons préparer notre cœur à accueillir le Seigneur, il est donc indispensable de mettre un soin particulier à notre prière. Chaque fois que l'on se prépare à accueillir quelqu'un de grand, il est conseillé de bien s'informer sur ce qu'il aime et ce qui lui fait le plus plaisir. Beaucoup de chrétiens, pendant toute cette semaine, cherchent à faire les derniers préparatifs en se rassurant que rien ne pourra heurter la sensibilité du Christ qui vient chez nous. Dans ma paroisse, nombreux, pendant ces derniers jours, cherchent à faire une bonne confession pour mieux se disposer à accueillir le Seigneur. C'est certainement le cas aussi pour toi. Oui, nous ne pouvons pas prendre le risque de nous réjouir de la fête de Noël et de laisser à l'écart le propriétaire de cette fête. Nous ne pouvons pas organiser ton anniversaire, Seigneur, et t'oublier toi-même. Aide-moi, Seigneur, à te réserver bon accueil, car c'est toi qui donnes sens à cette fête, non seulement parce qu'il s'agit de ta naissance, mais aussi parce que c'est grâce à toi que nous avons la force et les moyens pour bien la préparer. Donne-moi, Seigneur, de préparer pour toi la meilleure place. Je te remercie, mon Dieu, des bonnes résolutions, des actes d'amour et des inspirations que tu m'as communiquées dans cette méditation. Je te demande de m'aider à les mettre en pratique. Ma Mère Immaculée, Saint Joseph, mon Père et Seigneur, mon ange gardien, intercédez pour moi.
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1: Bienvenue et merci pour votre fidélité. Dans la dernière émission, Jésus est monté au ciel et le Saint-Esprit est descendu sur les disciples. Chacun a entendu parler de Dieu dans sa propre langue. Aujourd'hui, nous allons écouter le discours de Pierre aux Juifs rassemblés à Jérusalem. Souvenez-vous que les gens accusent les chrétiens d'être ivres, car chacun est en train de parler dans une autre langue. Écoutez.
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2: Alors, Pierre, debout avec les 11 apôtres, se met à dire d'une voix forte.
3: Frères juifs, et vous tous qui habitez à Jérusalem, vous devez comprendre ce qui se passe. Écoutez bien ce que je vais dire. Ces gens ne sont pas ivres, comme vous le pensez. En effet, il est seulement 9h du matin.
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4: Amis auditeurs, vous souvenez-vous de Pierre, le disciple de Jésus? C'est quelqu'un qui a toujours peur. Quand on arrête Jésus, Pierre se cache et assure qu'il ne le connaît pas. Mais ici, Pierre est transformé. Il est rempli d'assurance et il parle avec beaucoup de courage, même devant les responsables religieux juifs qui sont hostiles à son message. Comment expliquer ce changement? Pierre est rempli du Saint-Esprit. La parole de Dieu dit « L'esprit que nous avons reçu n'est pas un esprit de timidité, ni de honte. Lorsque nous suivons le Seigneur Jésus, il nous remplit de son esprit et ainsi nous pouvons être courageux dans les situations les plus difficiles. »
1: Écoutons le discours que Pierre fait devant la foule à Jérusalem.
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3: Frères israélites, écoutez ce que je vais dire. Dieu vous a montré qui était Jésus de Nazareth. En effet, au milieu de vous, Dieu a fait par Jésus des miracles, des choses extraordinaires et étonnantes. Vous le savez bien. Cet homme, on vous l'a livré. Dieu savait cela d'avance et l'avait décidé. Vous avez supprimé Jésus en le faisant clouer sur une croix par des gens qui ne connaissaient pas Dieu. Mais Dieu l'a relevé en le délivrant des douleurs de la mort. En effet, la mort n'avait pas le pouvoir de le garder. David a parlé de Jésus en disant « Je voyais sans cesse le Seigneur devant moi. Oui, quand il est près de moi, je ne tombe pas. Alors mon cœur se réjouit et ma bouche chante de joie. Et même dans la tombe, mon corps reposera plein d'espérance. Non, tu ne m'abandonneras pas dans le monde des morts. Tu ne laisseras pas ton ami fidèle pourrir dans la tombe. » Tu m'as montré les chemins qui conduisent à la vie. Tu me rempliras de joie par ta présence.
2: Pierre ajoute.
3: Frère, je peux vous le dire très clairement. Notre ancêtre David est mort. On l'a enterré et sa tombe est encore chez nous aujourd'hui. Mais David était prophète et il savait que Dieu lui avait fait ce serment. Je mettrai un de tes enfants sur ton siège de roi. David avait prévu que le Christ allait se relever de la mort. En effet, il a dit, Dieu ne l'abandonnera pas dans le monde des morts, et son corps ne pourrira pas dans la tombe. Ce Jésus, Dieu l'a relevé de la mort. Nous en sommes tous témoins. Dieu l'a fait monter jusqu'à sa droite. Il a reçu du Père l'Esprit Saint promis et il nous l'a donné. Voilà ce que vous voyez et entendez maintenant. David n'est pas monté au ciel et pourtant il a dit « Le Seigneur déclare à mon maître, viens t'asseoir à ma droite, je vais mettre tes ennemis sous tes pieds. » Tout le peuple d'Israël doit donc le savoir de façon très sûre. Ce Jésus que vous avez cloué sur une croix, Dieu l'a fait Seigneur et Christ.
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4: Pierre parle avec tant de courage. Ses frères juifs ne veulent pas entendre parler de Jésus, mais Pierre dit la vérité sans crainte. Il leur explique que les hommes ont tué Jésus, mais Dieu l'a fait revenir à la vie. Pierre cite beaucoup de passages dans les Écritures pour montrer que Jésus de Nazareth est effectivement le Messie que Dieu a promis. C'est lui le roi choisi. Il dit, « David a prévu que le Christ allait se relever de la mort. » Et Pierre dit, « Ce Jésus, Dieu l'a relevé de la mort et nous en sommes tous témoins. » Pour finir, Pierre déclare, « Ce Jésus que vous avez cloué sur une croix, Dieu l'a fait Seigneur. »
1: Amis auditeurs, ces paroles auraient pu fâcher la foule. Mais quand les gens entendent le discours de Pierre, ils sont touchés. Écoutez.
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2: Quand les gens entendent cela, ils sont très émus. Ils demandent à Pierre et aux autres apôtres.
5: Frères, qu'est-ce que nous devons faire?
2: Pierre leur répond.
3: Changez votre vie. Chacun de vous doit se faire baptiser au nom de Jésus-Christ. Ainsi, Dieu pardonnera vos péchés et il vous donnera l'Esprit Saint. En effet, la promesse de Dieu est pour vous et pour vos enfants. Elle est pour tous ceux qui sont loin, pour tous ceux que le Seigneur notre Dieu appellera.
2: Pierre parle encore longtemps pour les persuader et les encourager. Il leur dit :
3: Les gens d'aujourd'hui sont mauvais. Quittez-les et Dieu vous sauvera.
2: Ceux qui acceptent la parole de Pierre se font baptiser. Ce jour-là, à peu près 3000 personnes s'ajoutent au groupe des croyants. Régulièrement et fidèlement, les croyants écoutent l'enseignement des apôtres. Ils vivent comme des frères et des sœurs. Ils partagent le pain et ils prient ensemble. Les apôtres font beaucoup de choses extraordinaires et étonnantes. Et les gens sont frappés de cela. Tous les croyants sont unis et ils mettent en commun tout ce qu'ils ont. Ils vendent leurs propriétés et leurs objets de valeur. Ils partagent l'argent entre tous et chacun reçoit ce qui lui est nécessaire. Chaque jour, d'un seul cœur, ils se réunissent fidèlement dans le temple. Ils partagent le pain dans leur maison. Ils mangent leur nourriture avec joie. Et avec un cœur simple, ils chantent les louanges de Dieu et tout le peuple les aime. Et chaque jour, le Seigneur ajoute à leur communauté ceux qui sont sauvés.
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4: Quand les gens écoutent Pierre, leurs cœurs sont touchés. Ils demandent à Pierre, « Qu'est-ce que nous devons faire ?» Pierre leur dit de changer de vie et de suivre Jésus. Luc rapporte que ce jour-là, 3000 personnes décident de suivre Jésus. Ils se font baptiser et se joignent au groupe des croyants. Et c'est à partir de ce jour que l'Église est née. L'Église, c'est un groupe de personnes qui croient en Jésus. La Bible dit que ces premiers chrétiens partagent tout. Ils se réunissent, prient et chantent. Et ce groupe devient de plus en plus grand. Notons également que la population ne réagit pas violemment au discours de Pierre. Ces gens auraient pu le tuer à cause de ses propos qui les accusent. Mais ils demandent plutôt, qu'est-ce que nous devons faire? Ami auditeur, si ton cœur est touché par la parole de Dieu et que tu veux que ta vie change, accepte Jésus. Trouve d'autres croyants et fais-toi baptiser. Tu seras heureux de faire partie de la grande famille de Dieu.
1: Une chose étonnante arrive devant le temple. Écoutez.
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2: Un jour, Pierre et Jean vont au temple pour la prière de 3h de l'après-midi. Près de la porte du temple appelée la Belle Porte, il y a un homme infirme depuis sa naissance. Chaque jour, on l'apporte et on le dépose là. Il demande de l'argent à ceux qui entrent dans le temple. L'infirme voit Pierre et Jean qui vont entrer. Il leur demande de l'argent. Pierre et Jean tournent les yeux vers lui et Pierre lui dit
3: « Regardez-nous !»
2: L'homme les regarde avec attention. Il pense
6: « Ils vont me donner quelque chose. »
2: Pierre lui dit
3: « Je n'ai pas d'argent, je n'ai pas d'or, mais ce que j'ai, je te le donne. Au nom de Jésus-Christ de Nazareth, lève-toi et marche. »
2: Pierre prend l'homme par la main droite pour l'aider à se lever. Aussitôt, les pieds et les chevilles de l'infirme deviennent solides. Il se lève d'un bond et se met à marcher. Il entre avec Pierre et Jean dans le temple. Il marche, il saute, il chante les louanges de Dieu. Toute la foule le voit marcher et chanter les louanges de Dieu. Les gens le reconnaissent. C'est lui qui était assis à la belle porte du temple pour mendier. Alors ils sont effrayés et très étonnés à cause de ce qui est arrivé à l'infirme.
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4: Cette histoire est étonnante. L'homme décrit ici est malade depuis très longtemps. La Bible dit qu'il est infirme depuis sa naissance. Il ne peut pas marcher. Son histoire est émouvante. Il ne peut rien faire d'autre que mendier. Tous les jours, les gens viennent le déposer devant la porte du temple où il attend que les gens passent pour lui donner un peu d'argent. Quand il voit venir Pierre et Jean, il espère qu'eux aussi vont lui donner quelques pièces de monnaie. Mais Pierre lui dit, « Je n'ai ni argent, ni or, mais ce que j'ai, je te le donne. Au nom de Jésus-Christ de Nazareth, lève-toi et marche. » Dieu fait un miracle et l'homme se lève. Il commence à marcher et à sauter. Il chante les louanges de Dieu. Il n'a pas honte de parler de Dieu. Au contraire, il n'arrête pas de dire à tout le monde ce que Dieu a fait pour lui. La Bible dit que les gens sont étonnés et tout le monde court vers l'homme guéri pour voir ce qui se passe. Voyez-vous, nous ne sommes pas tous infirmes, mais chacun de nous a des faiblesses. Certains s'adonnent à l'alcool, d'autres à la drogue. Certains sont liés par des pratiques sexuelles malsaines. D'autres dépensent tout leur argent chez le féticheur. Amis auditeurs, chacun de nous a besoin de la guérison, que ce soit à un niveau physique ou spirituel. Et Dieu est là pour nous guérir de nos infirmités et de nos faiblesses. Aujourd'hui, Dieu te dit, au nom de Jésus-Christ de Nazareth, lève-toi et marche. Quelle que soit ta condition ou ton problème, crois au Seigneur, il te relèvera. Pour ceux d'entre vous qui connaissent le Seigneur, prenez en exemple Pierre et Jean. C'est vrai que les gens demandent de l'aide. Tout le monde est dans le besoin. Mais nous n'aurons jamais assez pour répondre aux besoins de tous. Ce que Dieu nous demande, c'est d'être comme Pierre et Jean. Ils donnent ce qu'ils ont. Ce qu'ils ont est beaucoup. Dieu ne nous demande pas l'impossible. Il nous demande de partager ce que nous avons, que ce soit une parole d'encouragement, une prière ou les biens matériels. Soyons comme ces deux apôtres qui annoncent la parole de Dieu sans crainte et qui répondent aux besoins de chacun avec amour.
1: Chers amis, nous sommes à la fin de notre programme pour aujourd'hui. Vous venez d'entendre des histoires tirées du livre des Actes des Apôtres, chapitres 2 et 3. Soyez avec nous demain pour la suite de cette histoire concernant la première communauté chrétienne. Au revoir. Et que Dieu vous bénisse.
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L'agneau est souverain. Bien-aimé auditeur de la radio Maria, il est 14h passé de 3 minutes. Notre cœur est dans l'allégresse de nous retrouver encore en ce jour avec vous. Avec vous, nous honorerons Marie en ce mois de mai. Avec vous et avec Marie, nous glorifierons et nous adorerons Jésus. Avec ce cantique qui passe, chanté pour la gloire et la grandeur de Jésus, nous ne pouvons que élever son nom au-dessus de tout nom, Jésus de Nazareth. Celui-là qui est présent au milieu de nous et dont l'envergure, la puissance, l'esprit se répand jusqu'à vous rejoindre dans vos maisons, dans vos véhicules, dans vos lieux de travail, où que vous soyez actuellement. Recevez la vertu de Dieu, recevez la puissance du Saint-Esprit et sachez que là où l'Esprit est, la Vierge est là. La Vierge est là et ce jour encore, nous ne sommes pas seuls sur le plateau. Nous voulons avec notre bien

0: Et notre bien-aimé frère qui est au niveau de la cabine technique qui nous permet d'évangéliser au travers des ondes. À lui et à moi, nous évangélisons. Alors, n'est-ce pas notre bien-aimé sœur Audrey?
1: Évidemment, modérateur.
0: Alors, est-ce que Audrey va bien aujourd'hui? Est-ce que sa voix est vivante? Est-ce qu'elle est capable de susciter les sujets pour lesquels le peuple de Dieu est à l'écoute, elle est en attente?
1: Oui,
0: voilà.
1: Oui, je vais bien, modérateur, ça va.
0: Dieu
1: ça
0: soit
1: va.
0: Loué. Alors, qu'est-ce que tu as encore de caché pour nous aujourd'hui?
1: Oh, c'est plutôt vous, modérateur, qui avez assez de choses à nous dire. Moi, je ne peux que saluer le peuple de Dieu.
0: Ah oui?
1: Je salue tous ceux qui nous écoutent, de près ou de loin, tous les membres de Framiré, voilà, un coucou à vous. Et merci à ceux qui vraiment sont fidèles à cette émission et qui prennent le temps d'écouter les enseignements, tout ce que nous avons en tout cas à dire sur cette antenne les vendredis. Et j'espère que cela vous sert, j'espère que vous arrivez à mettre en pratique tout ce qui est dit et enseigné ici. Alors aujourd'hui encore nous sommes réunis, nous sommes dans le mois de la Vierge Marie, et c'est de Marie encore que nous allons parler, mais toujours accompagnée de son fils Jésus.
0: Merci, bien sûr, accompagnée de son fils Jésus qui agit. Et avant d'aborder le thème tout à l'heure, Miss Audrey, nous allons écouter Maggie Blanchard qui va prophétiser en notre faveur au nom de Jésus.

de prendre leur Bible. Nous allons lire le livre de Jean, le chapitre 2, versets 1 à 12. Alors, soyez attentifs et ayez au moins un petit calepin pour noter, c'est très important. Et ceux qui peuvent enregistrer, en tout cas, c'est l'opportunité aussi d'enregistrer. Ce que j'aimerais dire avant de commencer, c'est que nous sommes dans le mois de mai, le mois de la Vierge, au niveau de nos différentes paroisses, de nos groupes de prière, et même des différentes stations radio qui évangélisent, qui annoncent l'évangile. On parle de la Vierge Marie. Je veux dire à quelqu'un, si tu es chrétien, et surtout catholique, et que tu ne te sens pas encore dans cette affaire de Marie-là, tu n'es pas à l'aise, tu ne reçois pas ou tu ne perçois pas encore bien la chose dans ta relation même avec elle. Si ce n'est pas encore ça, alors sache que c'est le moment pour toi de vraiment creuser où les enseignements sont donnés, où on parle beaucoup de la Vierge. C'est le moment de creuser et de faire une place à Marie dans ta vie pour qu'elle puisse t'aider. Amen. Je lis la parole de Dieu. 2 jours après, il y eut un mariage à Cana, en Galilée. La mère de Jésus était là. Et on avait aussi invité Jésus et ses disciples à ce mariage. À un moment donné, il ne resta plus de vin. La mère de Jésus lui dit alors, « Ils n'ont plus de vin. » Mais Jésus lui répondit, « Mère, est-ce à toi de me dire ce que j'ai à faire? Mon heure n'est pas encore venue. » La mère de Jésus dit alors au serviteur, « Faites tout ce qu'il vous dira. » Il y avait là 6 récipients de pierre que les Juifs utilisaient pour leur rite de purification. Chacun d'eux pouvait contenir 100 litres. Jésus dit aux serviteurs, « Remplissez d'eau ces récipients. » Ils les remplirent jusqu'au bord. Alors, Jésus leur dit, « Puisez maintenant.

0: remplissait d'eau ses récipients. Ils les remplirent jusqu'au bord. Alors, Jésus leur dit, « Puisez maintenant. » Voilà comment Jésus fit le premier de ses signes miraculeux à Cana en Galilée. Il manifesta ainsi sa gloire et ses disciples crurent en lui. Parole du Seigneur notre Dieu.
1: Nous rendons grâce à Dieu.
0: Alors, modérateur, voici le passage de ce soir et nous allons encore parler de la Vierge Marie. Aujourd'hui, je n'ai pas de questions à poser, mais j'ai bien envie d'écouter pour voir à partir de ce texte-là, qui est Marie et comment Marie peut, je ne sais pas, parce qu'il y a une forme de mystère caché, Marie qui dit à son fils, ils n'ont plus de vin, et lui qui répond que ce n'est pas le moment, mais en même temps, il donne des ordres. Donc, cette relation entre Jésus et sa maman et le miracle là qui sort de là, en tout cas, j'ai bien envie de bien comprendre.
1: Bien, merci beaucoup. Et je demande donc l'attention à tout le monde. Jean, chapitre 2, versets 1 à 12. Nous parlerons de Marie et de Jésus. Et nous parlerons, vous allez voir dans le développement, le passage de l'action de Jésus à Marie. Ici, c'est Marie qui fait la passe à Jésus pour que Jésus agisse. Mais dans le prolongement, nous verrons que Jésus étant monté, a laissé la place aussi à Marie pour qu'il fait la place, il fait la passe aussi à sa mère pour qu'elle agisse. Alors, pour ceux qui étaient la fois passée, et on leur a appris que Marie ne fait pas que intercéder. Marie agit aussi. Voilà. Et donc, nous allons revenir sur le texte et petit à petit arriver à dessein. Jean chapitre 2, verset 1 à 12 plutôt. Et le troisième jour, il se fit des noces à Cana en Galilée. Et la mère de Jésus y était. Mais qui est la mère de Jésus? Qui est Jésus? Alors, frère, il y a des noms qui sautent et il est bon qu'on sache de qui on parle. Celui qu'on nomme Jésus, c'est le Dieu qui sauve. Pas le Dieu qui est abstrait, qui reste dans son coin, il a fini de créer puis il est là, non. Qui a conscience que la créature qu'il a faite, elle est faible et que tout peut arriver et qui a programmé son plan. Un plan de salut lorsqu'il tombera. Dieu sait tout avant que quelque chose ne se crée. Il sait tout d'avance. Et dans son plan, il avait déjà disposé ce qu'on appellerait l'économie du salut. Comment il va sauver l'homme. Et dans cette économie du salut, quels sont les éléments fondamentaux qui vont le composer? Alors, Jésus donc, c'est ce Dieu-là qui sauve. Ce Dieu qui ne peut pas abandonner quelqu'un à sa situation. Ce Dieu qui est plein de compassion, qui fait miséricorde à qui il veut, qui sauve quand il veut. C'est ce Dieu-là qui a décidé d'entrer dans l'univers, dans l'histoire de l'humanité, de tous les hommes qu'il a créés. Il est venu, il s'est fait homme. Les hommes ne peuvent pas comprendre que Dieu, quand on voit l'immensité de l'univers, quand on voit la gloire de l'univers, quand on voit la puissance de ce qui compose l'univers, les gens ne peuvent pas croire qu'un tel personnage divin, si grand, si glorieux, si puissant, soit capable de devenir un homme. Mais ce qu'on oublie, Dieu lui-même qui a créé l'homme, il dit qu'il l'a fait à son image, à sa ressemblance, est venu dans l'histoire de l'humanité pour sublimer l'homme, pour dire aux hommes combien de fois vous êtes grand. Parce que Dieu n'est pas venu dans le monde pour un mouton, pour un chameau, pour l'or, quel que soit le prix de quoi que ce soit, il n'est pas entré dans l'histoire du monde pour quoi que ce soit d'autre que l'homme. L'homme et l'homme. Si Dieu

0: est capable d'entrer dans l'histoire de l'humanité, cela prouve simplement que l'homme, là, il faut faire attention à l'homme. L'homme est de nature divine. Il est de la même espèce que Dieu. Il est un Dieu. L'homme lui-même, il est un Dieu. C'est à ce titre-là que Jésus dit, je suis Dieu. Voilà. Et le psaume 82 dit, vous êtes des dieux. Mais l'homme lui-même ne se comprend pas, ne se connaît pas. Et l'homme, comme il s'ignore, il s'est animalisé, il s'est détruit, il est descendu dans une bassesse telle que même les animaux même ils sont mieux. Tu ne vas pas voir un animal qui va aller adorer un autre animal, ce n'est pas possible. Mais l'homme lui-même là, qui a été fait à l'image de Dieu, qui est de la même espèce que Dieu, l'homme est de la même espèce que Dieu, c'est l'homme qui va adorer l'arbre, c'est l'homme qui va adorer l'eau. Là, l'homme est vraiment descendu. Et comme l'homme est descendu dans cette bassesse, Dieu qui sauve est le seul qui peut venir pour les aider à se relever, reprendre la pente et puis aller dans les hauteurs. Et ce Dieu qui sauve là, c'est lui là qu'on appelle Yeshua. C'est lui qu'on appelle Jésus. Or, Dieu a dit, je vais abandonner mon peuple jusqu'à ce que la femme qui doit être mère qu'elle enfante. Donc, c'est quand elle a enfanté, donc Dieu avait laissé les hommes jusqu'à ce que la femme qui doit être mère soit mère. Et ce Dieu, et cette femme qui doit être mère, la Bible nous dit qu'elle est le signe que Dieu donne pour que l'homme comprenne que Dieu est là et que la victoire sera pour eux, quel que soit le temps. Parce que Satan est à l'œuvre dans le monde. Satan est à l'œuvre dès le commencement. Adam et Ève, le serpent a apparu et puis c'est la chute. Mais Dieu donne le signe. Le signe qu'il donne en Ésaïe au chapitre 6, il dit, voici le signe. La Vierge mettra au monde un fils. C'est une Vierge. Ça veut dire que tout est fermé. Mais elle mettra au monde un fils. Voici le signe. Et quelle est cette Vierge qui vient et qui met au monde un fils? Et quel est le nom de ce fils? Selon le livre d'Ésaïe, ce fils s'appellera l'Emmanuel. Ça veut dire Dieu avec nous. Dieu au milieu de son peuple. Dieu avec nous. Donc, ce Yeshua qui vient, qui est le Dieu qui sauve, c'est le même Dieu qui vient se faire présent au milieu de son peuple. Il n'abandonnera jamais son peuple. C'est lui-là qu'on appelle Jésus. C'est cette face-là de Dieu qu'on appelle Jésus. Et ce Jésus, quand il vient, ceux qui croient en lui et qui ont décidé de le suivre. Vous voyez, la Bible dit en Jean au chapitre 3 que Dieu a tellement aimé le monde. Donc, le monde qu'il a créé à son image, à sa ressemblance, ce n'est pas le monde, les objets, non. Il veut parler des hommes. Dieu a tellement aimé le monde qu'il a donné son fils. Celui qu'il appelle fils, de même espèce que lui-même Dieu, c'est lui-là qui est Yeshua, qui est sorti de Dieu, qui est Dieu, et qui vient rien que pour sauver, pas pour juger d'abord, rien que pour sauver, rien que pour prendre pitié, rien que pour aider l'homme à se relever. Alors, il vient. Dieu a tellement aimé le monde qu'il a donné son fils unique afin que quiconque croit en lui ne périsse pas, mais qu'il soit sauvé. L'ensemble des sauvés-là formera un peuple. Ce peuple-là sera en alliance avec Dieu. Alors quand on parle des alliances de époux et de épouse, l'époux est celui à qui appartient l'épouse, dit Jésus. Voilà. Alors, l'époux, c'est Jésus, Dieu qui s'est fait homme et qui est venu. Et l'épouse, c'est l'Église. C'est l'ensemble de ceux qui ont cru en lui, qui ont été baptisés en lui et qui ont décidé de marcher avec lui. C'est l'épouse. Regardez, on parle d'épouse. On dit qu'il y eut troisième jour. Il y avait des noces à Cana, en Galilée. La Galilée des pauvres. On n'a pas dit à Jérusalem. On dit en Galilée, Dieu ne fait rien au hasard. Hein? En Galilée, parce que l'homme est fragile. L'homme est fragile. L'homme est dénué de force. Il n'est pas fort. Il est fragile. Et dans cette fragilité, il lui arrive de succomber ou il lui arrive de tomber. Il lui arrive de patauger dans la boue. Voilà, c'est au secours de ceux-là. Dieu est pour le faible, pour le relever, pour le mettre en hauteur. Celui qui se dit qu'il est fort, Dieu n'a pas besoin de l'aider. Celui que Dieu vient aider, Yeshua, Dieu qui vient aider là, lui il vient aider celui qui est faible. Et il se trouve, on dit à Cana en Galilée, Galilée des pauvres, Galilée des faibles, Galilée des malheureux, des ceux qu'on a mis à côté parce que les vrais juifs là disent que les vrais juifs sont à Jérusalem, pas en Galilée, pas en Samarie. Ils respectent au moins la Galilée. Mais pas Samarie du tout. Mais vous avez vu, c'est Jésus, Yeshua. Lui, il vient, il cause avec une Samaritaine. Comme quoi, Dieu vient au secours de ceux qui sont comptés pour rien, de ceux qui sont fragilisés, de ceux qui n'ont pas de voix à donner dans le monde. Dieu vient pour ceux-là. Ce Dieu qui vient pour ceux-là, c'est lui qu'on appelle Yeshua. C'est lui qui s'est fait homme. Et alors, on dit, le troisième jour. De quel jour? Le premier jour, les gens pleureront. Le premier jour, on l'a crucifié. Le premier jour, on l'a flagellé. Les gens ont pleuré. Les gens ont vu cet épisode de sa vie. Ils ont pleuré. Et ce premier jour, justement, ils l'ont mis en terre. Il a été enterré. Il y a eu le deuxième jour qui était un silence d'espérance. Et le troisième jour arriva. Le troisième jour, il sort vainqueur. Il a vaincu tout. Et quand tu es capable de prouver à une femme que tu es garçon, la femme là, elle est fan de toi. La femme, elle aime la sécurité. Elle ne veut pas s'engager avec quelqu'un pour avoir problème après. Quand une femme s'engage avec toi, elle est sûre de ton amour, elle est sûre de ta capacité à l'aider, elle est sûre que s'il y a un problème, tu es capable de faire face. La femme, elle veut la sécurité. C'est pourquoi elle va s'engager avec toi. Et justement, il y a l'époux et il y a l'épouse. L'époux, lui, c'est Jésus. Il vient de vaincre. Et il dit à ses apôtres, ne croyez pas, j'ai vaincu le monde. Allez-y. J'ai vaincu le monde. À qui il dit allez-y? Il dit allez-y à ceux qui forment son église. Ceux qui sont son épouse. Ceux qui ont alliance avec lui. Le troisième jour, il y a des noces. Les noces-là sont faites pour être célébrées. Dieu va être en union avec son épouse, Dieu. Alors, tu fais partie des épouses de Dieu. Donc, quand il y a des festivités de mariage, ben, c'est la joie, ce n'est pas les pleurs. C'est l'allégresse. C'est ce que Dieu veut pour son peuple. C'est ce que Dieu veut pour les hommes. Que la joie soit. Je vous donne ma paix. Je vous laisse ma paix. C'est la paix. Soyez toujours dans la joie. Je vous le répète. Soyez dans la joie. C'est ce que Saint Paul nous dit. Donc, vous voyez, paix, joie, ça marque le peuple de Dieu. Là où Dieu est, il y a la joie. L'esprit que nous avons, c'est un esprit de joie, dit l'Écriture. Et on dit, la joie de l'Éternel, Esaïe, la joie de l'Éternel est ma force. C'est cette joie qui nous dynamise, c'est cette joie qui nous entraîne dans nos élans pour que nous allions posséder ce à quoi nous sommes destinés. Alors, il eut des noces à Cana, en Galilée. Il y eut des noces à Cana en Galilée. Alors, est-ce que tu comprends bien? On dit, la mère de Jésus était là. Et Jésus aussi a été invité. Évidemment. Le premier personnage qu'on va annoncer, c'est Marie. Elle est le signe le plus évident. Maintenant, je pose une question à ceux qui disent qu'ils sont croyants. Où avez-vous mis Marie? Ceux qui sont en train de célébrer ces noces, ce couple-là, ont invité Marie et l'époux même est là aussi. Mais ici, on parle de deux personnages. Mais c'est un langage imagé pour qu'on comprenne. C'est-à-dire, il faut que Marie soit et que Jésus soit. C'est l'équilibre, la loi de l'équilibre. Quand Dieu a voulu créer, quand il a créé tout, dès le commencement, il a envoyé Adam. Et puis, il regarde, il dit, il n'est pas bon pour l'homme d'être seul. Il a envoyé Ève. Et dans le livre d'Ésaïe, il dit, le temps viendra où c'est la femme qui mettra au monde l'homme. C'est-à-dire, si le premier Adam est venu d'abord et puis Ève est sortie par la suite. Dans le renouveau du monde, c'est la femme plutôt qui sera là d'abord et Adam viendra. Et ça, ce sera un renouveau victorieux. Ici, on dit Marie est là et Jésus aussi a été invité. Puisque les deux sont là, quand les problèmes viendront cette fois-ci, ils ne tomberont pas. La preuve. Pendant que le mariage se fait, c'est Marie qui va constater qu'il n'y a pas de vin. C'est elle qui constate le problème toujours. La première fois, Adam et Ève, c'est Ève qui allait voir le problème quelque part. Adam, lui, il était là. Mais Ève allait voir le problème, a soulevé le problème et a envoyé Adam. Mais cette fois-ci, ça passe par Ève, toujours. Pas la nouvelle Ève qui est Marie. C'est la première. Mais cette Ève-là, elle est différente de la première. Elle est la contrecarrer l'action. Elle voit le problème et elle dépose dans la main d'Adam, le nouvel Adam. Elle dit, ils n'ont plus de vin. Ils n'ont plus de vin. Ça dit, vous voyez, vous devez comprendre que la joie qui doit être, le bonheur qui doit être, est en train de manquer. Pourquoi? Parce qu'il y a trop de difficultés dans le monde. Parce que Satan est à l'œuvre dans le monde. Le monde entier est tombé sous le pouvoir du diable. Et partout où il est, la Bible dit qu'il vient pour voler, tuer et détruire. Et c'est une fois, la première fois que Jésus-Christ pleura, c'était à l'occasion de la mort. Voilà ce que Satan, lui, sait faire dans le monde. Voler la richesse que Dieu te donne, détruire le bien que tu as ou que tu es, et puis te tuer. Et là, partout où il passe, il sème la mort, il sème les pleurs, il sème les désarrois, voilà. Et Marie voit, et Marie fait appel à Jésus pour qu'il se lève, le nouvel Adam. Autrement dit, dans ta relation avec Dieu, n'oublie jamais Marie. Dieu lui-même a eu besoin de Marie pour venir s'incarner dans l'histoire de l'humanité. Il pouvait venir directement. Il est tellement puissant. Ce qu'il veut, il le fait. Mais il est la sagesse lui-même. C'est lui-même Dieu qui est la sagesse. Il n'a pas de sagesse Dieu. Dieu lui-même, il est la sagesse. Et dans cette sagesse qu'il incarne ou qu'il est, il a jugé bon de naître par une femme. Seulement que la femme, puisque lui, il est saint, il va naître dans une femme qui est préparée, c'est tout. Et il est né, et il a têté, il a mangé, il a fait tout. Comme les hommes ordinaires. Seulement, le péché n'a pas eu de pouvoir sur lui. Il est saint. C'est pourquoi l'ange a dit, le saint enfant qui naîtra de toi. Voilà. C'est un saint. Il est saint. Marie, là, donc, c'est celle-là. Une femme humble, simple, qui a été disposée par Dieu pour être le canal par lequel il va passer pour entrer dans l'histoire de l'humanité. C'est une femme qui, dès le départ, avait un cœur qui est tourné pratiquement sur Dieu. Une femme qui a été donnée au temple à Jérusalem, qui a fait sa jeunesse dans le temple de Jérusalem, qui a marché parce que les jeunes filles-là avaient une idée claire, ils savaient que le Messie doit arriver. Mais par qui donc? Chacune des filles aurait bien voulu que ce soit elle, donc chacune se disposait, évidemment d'autres s'écartaient par la suite, jusqu'à ce que Joseph dise qu'il veut Marie. Alors, ce n'était pas trop son désir parce que elle a été préparée dans le temple, le temple de Jérusalem. Voilà, elle dit qu'elle ne se marie pas. Et puis, quelqu'un la drague. C'était difficile pour elle. Jusqu'à ce que père, mère soient d'accord. Et les cérémonies doivent se faire. Voilà. Et c'est alors que l'archange va venir dire, mon ami, tu es le choix de Dieu. Ça veut dire que tout ce que Dieu avait mis dans le cœur de Marie avant, elle voulait être seule, elle ne veut pas se marier, tant, elle veut attendre le Messie aussi, comme les autres filles, de manière contemporaine, étaient vraies. Dieu était dedans pour elle. Alors, l'archange est venu lui dire, tu es le choix de Dieu. Marie, là, tu es celle que Dieu a choisie. Il l'a mis à part. Tu es une consacrée. Parce que Dieu veut entrer dans l'histoire de l'humanité pour faire une œuvre particulière. Dieu lui-même veut entrer. Et c'est toi qui l'as choisi. Il sera en ton sein. C'est toi qui lui donneras son nom. Ce n'est même pas quelqu'un d'autre. C'est toi, Marie. Oh, à l'époque, là, c'est les hommes qui donnent. Mais pour Jésus, c'est toi, Marie. Pour montrer un peu la symbiose dans leur relation. C'est les deux. Il n'y a pas quelqu'un d'autre qui va interférer. Et donc, Marie dit qu'il vienne selon ce que tu as dit. Dit, l'Esprit Saint viendra sur toi. La puissance du Très-Haut te couvrira de son ombre. Tu ne seras pas touché par quelqu'un. C'est Dieu lui-même. C'est sa vertu qui t'enceintera. Elle dit qu'il m'advienne selon ta volonté. Et c'est à partir de ce moment, justement, que Marie devient enceinte. L'Esprit Saint étant descendu sur elle, Marie est enceinte. Le temps va passer, elle court vite. Elle va à Jérusalem pour voir sa cousine Élisabeth, qui, elle, sans qu'on le lui dise, mais comme on a déjà déclaré que l'Esprit vient sur Marie, Marie-même ne savait même pas, mais quand elle est partie chez Élisabeth, en même temps, quand elle a commencé à parler, l'Esprit est descendu sur Élisabeth, sur l'enfant qui est dans le sein d'Élisabeth. Marie ne savait pas qu'il y avait un enfant jusqu'à ce que l'ange lui dise. Mais à Élisabeth, elle, on ne lui a rien dit. Mais quand l'Esprit est descendu, l'Esprit a commencé à faire prophétiser, déclarer par Élisabeth, mais qui suis pour que la mère de mon Seigneur, celle que vous appelez Marie, celle qui est la mère de Dieu, la mère de notre Seigneur. Jésus-Christ est mon Seigneur et mon Dieu. C'était la confession de Thomas, mon Seigneur et mon Dieu. C'est cette formule que nous disons à la messe. Mais c'est biblique. Mon Seigneur et mon Dieu. Voilà. Et là, Jésus, il est notre Seigneur, il est notre Dieu. Et sa mère, qui l'a mise au monde, s'appelle Marie. C'est pourquoi les deux sont ensemble. Alors, vous savez, Dieu, dans sa sagesse, il est la sagesse. Il a tout fait deux à deux. Il a fait deux yeux. Il a fait deux narines. Il a fait deux lèvres. Quelle que soit la position, il a fait deux. Deux oreilles. Deux mains. Deux pieds. Tout est deux. Hein? Même deux fesses. Il a tout fait deux. Bon, évidemment, il y a des orifices, façon. Mais il a tout fait deux. Quand il devait envoyer ses apôtres, il les envoya deux à deux. Tout est deux. Quand il a envoyé Adam, il a envoyé Ève. Quand il a envoyé Ève, il a envoyé... Et quand il a envoyé Marie, il a envoyé Jésus. Deux. Il les envoya deux. Pour Jésus, là, c'est Marie. Pour Marie, là, c'est Jésus. Voici les deux qui forment l'équilibre. Si tu décides d'être en alliance avec Dieu et de faire partie de l'épouse, il te faut Marie dans ta vie.
1: Amen.
0: Il te faut Marie. Alors, cette Marie, justement, c'est d'elle qu'on parle aujourd'hui. C'est elle qui voit les problèmes et qui permet à Dieu d'agir. Donc, qui fait la passe à Jésus. Pourquoi elle fait la passe à Jésus? Parce que c'est Jésus qui doit être connu. C'est Jésus qui doit être célébré. C'est Jésus qu'elle est venue révéler au monde. Et c'était le tout premier miracle de Jésus. Personne ne le connaissait, à part elle seule, sa maman, selon ce que l'ange lui a dit. C'est elle seule qui sait qui est son fils. C'est elle, quand il est petit, c'est elle qui l'a vu. Ouais, c'est elle qui l'a vu. Qui sait de quoi il est capable. Personne d'autre ne le connaît. Les apôtres, les quelques rares apôtres qui le suivaient là, ils n'avaient pas fait de signe pour qu'on croie en lui. Seulement, ils avaient adhéré à sa voix en suivant le message de Jean le Baptiste qui dit « Voici l'agneau de Dieu qui ôte le péché du monde. » Sur cette parole, ils ont commencé à le suivre. Ils lui ont dit « Maître, où demeures-tu? C'est où tu es? Pas nous, on veut être avec toi. » Voilà. Et c'est sur ça qu'ils le suivent, même pas sur des signes. Les premiers qui suivent un homme sans signe, ils sont authentiques très souvent. Ceux qui veulent des signes pour suivre ne tardent pas à s'égarer. Ils étaient originaux. Pierre, Jean, Jacques, C'était les premiers. Alors, sans signe, ils ont suivi. Et ici, c'est Marie seule qui donc est capable de dire, celui-là, mon fils, il est capable de tant. Mais elle n'a rien dit. Elle a su, elle gardait tout dans son cœur, dit l'Écriture. Marie n'est pas comme ces braves dames aujourd'hui qui tchatchent et qui bavardent inutilement, non. Qui piaillent comme des moineaux, non. Elle se tait sur les secrets, elle se tait sur les dires de Dieu. Elle consomme tout, elle les emmagasine et elle laisse. Elle est comme un condensateur. Elle emmagasine l'énergie jusqu'au temps marqué. La parole est une source d'énergie, mais elle ne déclare pas en action. Donc, jusque-là, elle est une capacité. Elle reçoit. Et quand les problèmes ont surgi, elle dit à Jésus, ils n'ont plus de vin. Elle n'a pas dit, elle va faire quelque chose. Bon, ce n'était pas son temps. Chaque chose se fait en son temps. C'était pas son temps, c'était le temps de la révélation de son fils. Elle a la mission de révéler, de donner Jésus au monde. C'est sa mission. C'est elle qui le donnera au monde. Et alors, quand elle a dit, ils n'ont plus de vin, lui aussi lui a dit, femme, est-ce à toi de me dire ce que j'ai à faire? Mon heure n'est pas arrivée, femme. Alors, on peut rentrer dans chose, on ne peut pas tout expliquer aujourd'hui, pourquoi il appelle sa maman femme, tout ça. C'est en parallèle à la première femme. Là-bas, on n'a pas dit non, on dit femme. Quand Dieu a dit, je mettrai le combat entre toi et la femme, Jésus était en train de faire comprendre que la femme de la Genèse, là, de qui on parle, c'est elle qui est là. Quand il était à la croix, il parlait de sa mère. Mère, voici ton fils. La femme de qui on parle, là, voilà, c'est elle qui est là. Les gens n'ont pas cru, ont dit, ouais, il n'a pas considéré Marie. Non, c'est vous qui n'avez pas eu la sagesse des Écritures. Bref, et donc, elle a fait la passe. Elle dit, ils n'ont plus de vin. Ce n'est pas à toi de me dire ce que j'ai à faire, femme. Mais mon heure n'est pas arrivée. Même quand l'heure de Dieu n'a pas sonné, Marie, elle est Marie, elle n'est pas comme les autres hommes. Si Marie te dit qu'elle va faire quelque chose, obéis à Marie, c'est tout. Parce que la preuve, il se lève, il dit, Marie même dit d'abord, avant même qu'il se lève, quand il dit, femme, que me veux-tu? Mon heure n'est pas arrivée. Marie a déjà dit au serviteur, faites tout ce qu'il va vous dire de faire. Comme quoi, elle est convaincue, ce n'est pas un problème, il n'y a pas de débat. Quelque chose va se faire, c'est ça la foi. Même quand Dieu est dans la tempête, même quand tu vois tornade, tonnerre de Dieu, Marie, elle garde le calme. C'est l'un des signes de la foi, c'est que quelles que soient les épreuves, tu es dans le calme. Et Ésaïe, au chapitre 30, verset 15, dit, c'est dans le calme et dans la confiance que se trouve votre salut. Elle est dans le calme. C'est pourquoi je vous invite à être dans le calme. Quelles que soient les tempêtes, quelles que soient les bourrasques, quelles que soient les tornades, restez dans le calme. Notre Dieu est le Dieu tout-puissant. Alors, quand elle a dit ça, c'est lui-même qui dit au serviteur, remplissez d'eau les jarres qui sont là-bas, les urnes. Et puis, amenez, puisez l'eau là, donnez au maître de la cérémonie. Ils vont, ils puisent, quand ils doivent donner, ils se rendent compte que c'est devenu du vin. Ils boivent, c'est un vin de qualité supérieure. Et ils se plaignent, mais pourquoi vous n'avez pas donné ce vin là au début? Et puis, c'est les grands mensonges, façon bizarre, là, que vous avez envoyé, on est saoulé. Il avait tapé au moins un 600 litres de bon vin qui vient de sortir. Les bonnes choses sont gardées pour les dernières heures. Mais là, c'est sous l'impulsion de Marie. Alors, cette Marie fera de grandes choses. Amen. Aux dernières heures de nos vies. Amen. Seulement, Jésus, au troisième jour, il ressuscite. Et pendant 40 jours, il est avec le peuple encore. Et après, comme hier, il est monté. C'est ce qu'on appelle l'ascension. Quand il monte, il dit l'Esprit Saint viendra. Mais quand l'Esprit est venu, Pierre qui est poltron, Pierre qui flash toujours, Pierre qui est peureux, devient un intrépide, apôtre, mais quelqu'un qu'on ne maîtrise pas. Quand Pierre passe, son ombre seul délivre, guérit, fait des miracles, ressuscite des morts. Quand son ombre passe, quand les gens savent que Pierre doit arriver, les gens voient la position du soleil, et c'est en fonction de la position du soleil, ils déposent les malades, les morts. Son ombre, quand ça passe dessus, attends, l'onction, mais l'esprit de Dieu est terrible. C'est ce que ça produit dans la vie de Paul, de Pierre. Et par la suite, ils vont même imposer les mains à Paul. Pierre, Paul aussi va voir. Paul, quand lui prend mouchoir, il s'essuie, quand il dépose là. Si quelqu'un prend le démon, quitte son corps. Donc, c'est terrible. Alors, qu'est-ce qui va se passer? À la Pentecôte, Marie aussi était là. Mais de tout le monde, qui a été le premier à recevoir l'Esprit? C'est elle, d'abord. On dit, l'Esprit viendra sur toi. La puissance du Très-Haut te couvrira. Ça veut dire qu'elle est équipée déjà pour que l'enfant Dieu vienne au monde. Les autres, là, vous êtes en train de chercher Pentecôte. Je suis là pour vous encadrer. Mais quand ça va descendre là, les flammes sont sur moi. Pendant que je l'avais déjà. Alors, quand tu as ça, tu ne peux que produire des œuvres. Et c'est pourquoi elle est capable. Quand elle a rendu simple visite à Élisabeth, tout est nyangami là-bas. Si Marie te rend visite, c'est grave. Alors, quand elle rend visite, c'est qui? Pour que sa visite détruit les œuvres du diable. Salomon, qu'on avait appelé l'homme le plus glorieux, le plus riche à l'époque, a une vision. Et dans la vision, il voit une femme dont la gloire le dépasse. Il dit, mais quelle est celle-ci? Qui s'avance comme l'aurore. C'est-à-dire, quand elle s'avance, c'est pour dire à la nuit de quitter. Belle comme la lune. C'est-à-dire qu'avec Marie, partout où Satan a répandu sa puanteur de laideur, tout est détruit, détruit. Belle comme la lune. Elle arrange tout. Elle restaure tout. Sa présence. On n'a pas dit ses actions. Sa présence entraîne ça. Éclatante comme le soleil. C'est-à-dire qu'elle est revêtue de la toute-puissance de Dieu lui-même. Terrible comme une armée rangée en bataille. C'est-à-dire, elle seule, elle est une armée rangée en bataille. Donc, c'est pourquoi Marie n'est pas n'importe quoi, s'il vous plaît. Et c'est justement là, quand on arrive à ce stade-là, on sait que celui que Dieu a équipé, c'est pour l'aider, c'est pour l'aider dans la mission, c'est pour qu'il travaille. Si Marie avait fait la passe à Jésus, maintenant c'est l'heure de Marie. Elle-même, elle fait passe. Et c'est pourquoi, quand vous allez voir, quand elle apparaît partout, mais Marie guérit, Marie délivre. Elle dit, ici, je veux que vous me construisez un temple. C'est avec Juan Diego au Mexique. Au Mexique, ils ont fait, ça est là jusqu'à aujourd'hui, Notre-Dame de Garabandal, non pas de Garabandal, de oh, pourquoi? Guadalupe. Notre-Dame de Guadalupe. À Garabandal, il y a eu, à Lourdes, il y a eu, à Fatima, il y a eu, à Medjugorje, il y a eu, partout. Si elle apparaît quelque part, si elle veut être là, elle est là. Et puis, il n'y a pas verbe à dire quelque part. Donc, elle établit. Et puis, elle guérit les malades. La preuve, je vous donne quelques témoignages. Je vous donne quelques témoignages. Vous allez voir les actions de Marie. Et pourquoi toi qui m'écoutes, tu dois croire en elle et puis l'appeler dans ta vie pour que ton miracle ait lieu aujourd'hui. Je vous donne. Les témoignages, il y en a beaucoup. Hein. C'est une femme qui était paralysée. Elle était paralysée. Et moi, quand je suis arrivé en Italie en 2015, on avait voulu que j'aille dans la ville. Donc, moi, j'habitais Pavia. C'est là-bas que le ministère se faisait. C'est là-bas que la communauté aussi était représentée. Et on est allé à... Bon, pas à Rome, avant Rome. On est allé à... Oh là là, la deuxième ville d'Italie, comme toi aussi, tu n'y es pas allé. Pas grave. Voilà, donc on va à Milan. Voilà, Milan. Et à Milan, il y avait une famille américaine qui nous attendait. Et dans cette famille qui nous attendait, il y a une dame qui était venue parce que sa maman, elle est paralysée. Elle est paralysée. Et elle ne peut pas se déplacer. Donc, pour dire qu'elle va venir aussi prendre part au programme. Et donc, et le problème aussi qui est là, c'est que son mari est teigneux. Son mari et elle ne s'entendent jamais. Et son mari ne va pas à l'église. Et son mari n'est pas prêt à voir un homme, quelqu'un même arrivé là-bas. Donc, c'était barricadé, c'était difficile. Et ils se sont dit, quand l'homme de Dieu va venir, quand il va finir le programme, au moins comme il est là, On va lui dire qu'il y a un homme qui est venu depuis un pays lointain, il prie, comme la maman est malade. Quand ils leur dit la colère avec laquelle il s'est manifesté là. Quand ils ont dit, moi-même je leur ai dit, c'est pas un problème. Toi qui es venu, donne-moi tes mains. J'ai soufflé sur ses mains. Et puis j'ai dit à la Vierge de l'accompagner et de guérir sa maman qui est malade. J'ai dit, quand tu vas aller, tu dis à la Vierge toi-même que, ah, voilà, l'homme de Dieu m'a dit de venir et de poser les mains sur les deux pieds. Mais on doit faire 12 Ave Maria d'abord, 12 Ave Maria. Et c'est ce qu'ils ont fait avec la femme qui est paralysée. Donc, la femme est paralysée, les deux. Elle a échangé ce que je lui ai dit. Quand ils ont fini de faire 12 Ave Maria, elle a mis les mains. Et puis je lui ai dit, quand tu vas mettre les mains, tu dis au nom de Jésus, lève-toi. Quand elle a dit au nom de Jésus, lève-toi, à la grande surprise, pouf, sa maman là s'est levée. Elle était guérie, elle était paralysée. Donc, nous on se promène, moi je cherche à découvrir Milan, je vais me promener pour connaître l'Italie. Téléphone sonne, il est où l'homme de Dieu? On veut le voir, il n'a qu'à venir. Tant. J'ai dit, ah, il y a eu quoi? Donc on avait peur. On dit, elle est guérie, elle marche. Alors là, c'était la cacophonie, les gens cherchent à me voir, tout ça. Mais en fait, c'est Marie. J'ai dit, tu appelles Marie. Ce que je t'ai dit là, tu fais, tu poses les mains. Et puis tu dis au nom de Dieu. Et puis ça s'est fait. Marie est capable de faire ça pour la gloire de Jésus, son fils. Donc du coup, l'homme même qui était énervé, la voit sa femme marcher, il a changé d'option. Il est stupéfait. Il est touché, en fait. Et ça a été source de guérison au niveau de la conversion pour eux. Bref, on ne peut pas trop parler dedans. Il y a d'autres témoignages encore. Il y a à Fatima, donc, il y a des petites statues de Fatima. Et les petites statues de Fatima, une personne qui allait à Fatima, qui en a pris et qui est venue et qui a offert ça à un groupe de personnes qui prient. Eux, ils prient, ils aiment prier comme les petits groupes de prière là. Donc, c'était le cadeau de Fatima pour eux. Malheureusement, d'un mauvais geste, la statue, boum, est tombée, c'est cassé. C'est cassé là, tel que c'est cassé, on ne peut pas mettre là. Donc, ils ont déposé quelque part. Et à leur grande surprise, ils voient qu'il y a quelque chose, ça commence à suinter. Ça a mis du temps, mais les temps après quoi? On voit un liquide qui sort dedans. Ah, ils regardent le liquide, c'était du miel. Il ne peut pas comprendre. Donc, comme chaque jour, ça sointe le miel, les gens viennent, ils prennent. Ils ont fini par donner ça à l'église. Donc, l'église dit, ah, ouais, il faut qu'on prenne soin de ça. Alors, ça peut être du miel pendant un temps. Après, ça devient de l'huile. Après, ça devient du sel. Après, ça devient des larmes même humaines. Vrai. Après, c'est quoi encore? Il y a eu cinq choses comme ça. Alors, les gens ne comprennent. Et puis, ça sointait du vin aussi. Voilà, du vin. Donc, c'était les cinq éléments. Donc, finalement, ça attirait l'attention de tout le monde. C'est cassé, mais ils ont mis ça au cœur de l'église même. Et un jour, au cours d'une messe, il y a une femme qui, elle avait le cancer. Elle venait de l'hôpital. On lui a annoncé, c'est un cancer en phase terminale, on ne peut rien faire. En fait, elle vient à la messe pour dire ça à Dieu. Elle sait qu'elle va mourir. C'est dans ça, elle est là en train de faire messe. Elle voit son corps là, ça commence à sortir miel partout. Son corps, elle-même, son corps, elle ne comprend pas. Miel qui sort. Donc, papier qu'ils avaient là, ils prennent, ils essuient. À un certain moment même, ça la dérangeait. Elle n'a pas fini la messe et puis elle est partie. À sa grande surprise, elle arrive à la maison. Le miel s'est arrêté, mais elle voit, elle est en bonne santé. Elle ne comprend pas. Elle va à l'hôpital. On dit, non, mais tu es allé où? Qu'est-ce qui s'est passé? Raconte-nous qu'il n'y a plus de traces de choses, comme on avait dit. Mais qu'est-ce qui s'est passé? Elle-même, elle ne comprend pas. Mais quand elle a analysé où elle est allée, puis miel est venu sur elle, là, elle est retournée et puis elle est allée voir le curé. Et le curé dit, mais justement, c'est toi qui étais venu. La messe n'était pas finie. Et puis elle lui explique que, ah, moi, j'étais dans le cancer en phase terminale, j'étais venu pour parler à maman et à Dieu pour dire, pour moi, est fini. Mais à ma grande surprise, il y a miel qui venait sur moi, je ne comprends pas. Comme la statue là aussi, on dit qu'il y avait miel. Donc, je suis parti parce que ça me dérangeait. Mais le problème, c'est que je suis guéri. Je suis allé à l'hôpital, on dit, mais n'y a même plus de traces de quoi que ce soit. C'est l'action de Marie, frère. En fait, les témoins, il y en a, hein. Il y en a même. Oh, je dois prier pour vous. Il y a Juan Diego Guadalupe, oui, de qui j'ai parlé, quand la Vierge Marie s'est manifestée à lui, et lui a dit, donner la mission d'aller dire à l'évêque de construire une église. Mais lui, il était plutôt préoccupé par son oncle qui était malade, en train de mourir. Donc, il a partagé à Notre-Dame, il dit, ah, Notre-Dame, tu dis d'aller, mais moi, mon oncle aussi m'a envoyé, il est sur le point de mourir, il dit d'aller prendre un prêtre pour la dernière confession. Mm-hmm. Il dit, il faut aller faire pour moi, je vais m'occuper de ton oncle. Mm-hmm. Il retourne, Juan Diego, après, il voit son oncle qui est guéri. Son oncle est guéri. Qu'est-ce qui s'est passé? Il dit, mais quand tu es parti là, il y a une dame qui est passée ici, mm-hmm, qui m'a posé la main, et puis je suis revenu ce que tu vois là. Ça veut dire que Marie est passée, elle lui a imposé main. Mm-hmm. Et quand il y a eu l'église qui a été construite, c'est des Indiens là-bas, dans leur joie là. Mm-hmm. Eux, ils ont toujours des flèches, flèches empoisonnées, façon là. Il y a un qui a pris flèche la peau. Et flèche empoisonnée, il tombe, il va mourir. Ils ont tout fait, mais il est mort. Mm-hmm. Ça a gâté fête là. Aïe, en même temps, ils ont pris le puncho de Juan Diego là, où la Vierge de Guadalupe est. Quand ils ont posé sur lui là, il est ressuscité. En fait, c'est des actions, on ne peut pas croire, mais c'est ça. La vie coule en Marie. Dieu l'a établi pour ça. Tout est possible. Les témoins, il y en a beaucoup, hein, je ne peux pas tout vous dire. Il y en a beaucoup. Je vous donne par exemple ce témoignage de cancer. C'est une famille et en France, et ils apprennent que leur maman, qui a 74 ans, souffre d'un cancer. Et là, c'est terrible, mais elle doit mourir. Elle va mourir. Alors, qu'est-ce qui s'est passé? Et ils pleurent tous. Selon ce que l'hôpital a dit, ils sont allés tout apprêter. Cercueil, tout est prêt. Mais la femme, la seule femme dans le groupe là, mm-hmm, dit elle préfère faire une neuvaine, mm-hmm, à Notre-Dame. C'est Notre-Dame de Haye. C'est dans leur ville là-bas. Mm-hmm. Voilà. Alors, neuvaine à Notre-Dame, elle était au troisième jour quand elle a décidé d'aller à l'hôpital pour voir sa maman. Ils n'avaient pas les nouvelles. Elle n'était pas morte quand ils quittaient. Mm-hmm. Quand elle est arrivée, elle a vu les mains croisées comme ça. Ça dit, quand tu es mort là, on croise, mm-hmm, tes mains. Mm-hmm. Elle est raide, elle était là-bas. Donc, elle ne comprend pas pourquoi elle est dans cette position. Ils ne lui ont pas dit aussi qu'elle est mal, qu'elle est morte. Mm-hmm. Donc, elle vient, elle se mettre à côté. Mm-hmm. Elle dit, mais maman, il y a quoi? Qu'est-ce qu'il y a? Et puis, sa maman tourne la tête pour dire, mais qu'est-ce que tu fais ici? Mm-hmm. Que ça va, il n'y a rien. Donc, elle ne comprend pas, en fait, pourquoi ils l'ont mise dans cet état. Mm-hmm. Donc, elle retourne pour aller voir les médecins, là, mm-hmm, pour dire, mais pourquoi vous avez mis ma maman comme ça, dans, mm-hmm, cet état? Qu'elle-même, elle dit, il y a quoi? Moi-même, je fais quoi ici? Mm-hmm. Ils disent quoi? Elle t'a dit ça. Donc, eux, ils viennent. Mm-hmm. Ils rentrent dans l'hôpital, et dans la salle plutôt. Ils voient qu'elle est là, chaude, normale. Il n'y a même pas trace de maladie dans son corps. Donc, ils l'appellent, ils disent, en fait, ta maman était morte depuis longtemps. Elle était morte, on ne vous a pas encore appelé pour vous avertir, c'est tout, mais elle était morte. Donc, on attendait quoi? De vous informer. Aïe! Elle est ressuscitée. Est-ce que Marie avait besoin d'aller voir Jésus pour ça? Elle a l'onction pour faire quoi? Quelle est celle-ci qui s'avance comme l'aurore, belle comme la lune, éclatante comme le soleil, terrible comme une armée rangée en bataille? Quand elle vient là, c'est Satan qui se cherche.
1: Amen.
0: Bon, bref, j'ai fait le dernier, il y en a beaucoup, j'ai fait ce dernier témoignage. Elle est lesbienne. Et pour être sincère, de vous à moi, moi-même j'avais peur d'eux, des homosexuels, des lesbiennes. Et puis je me disais, j'avais un préjugé. Hein. Et c'est comme ça Dieu m'a guéri d'ailleurs. Donc je dis lesbienne, ouf, lesbienne. Et puis, elle vient depuis Marcory. Elle me trouve au docu. Et elle ose m'appeler mon berger. Depuis quand je te suis? Mm-hmm. Moi-même déjà, ça m'énervait que tu sois lesbienne. Mm-hmm. Mais dans ma nature, je ne sais pas refouler les gens, je fais tout pour aimer. Pour... Donc, elle a bien pris ça. Elle dit, je suis venue pour que tu pries pour moi. Ça, là, j'ai prié comment? Je ne sais même pas quoi dire à Dieu. Mm-hmm. Donc, je dis, on va aller chez Marie, la Vierge Marie. Donc, elle et moi, on s'est donné un jour et on allait au sanctuaire marial ensemble. Au sanctuaire marial, je l'ai présenté à Marie. J'ai dit, voici. Elle dit qu'elle est lesbienne. Elle n'a pas caché. Mm-hmm. Mais elle dit qu'elle ne veut plus faire ça. Seulement, elle est contrainte à le faire parce que son gars, là, qui est une femme, mm-hmm. a une arme. Mm-hmm. Et refuse de l'avoir avec qui que ce soit comme partenaire. Elle l'a menacé avec arme même. Un homme, parce qu'elle veut quitter dedans, elle veut un homme, vrai homme. Elle ne veut pas. L'autre, qui est son époux mm-hmm. féminin, ne veut pas. Elle a failli le tuer. Donc, elle est contrainte, elle ne sait pas quoi faire. Que Marie l'aide. Un mois après, je vois que dans son cœur, l'affaire de ça, là, ça a quitté carrément. Et elle m'appelle, elle me dit que finalement, le Sago, qui est l'autre. Son gars, là, mm-hmm. a fui, l'a laissé, est parti. Mm-hmm. Et puis finalement, l'autre là, entre elle, celui qui est vrai homme là, mm-hmm. en train de s'approcher. Mm-hmm. Donc elle veut l'envoyer pour que je prie, pour que ça marche bien et que l'autre là ne revienne plus. Mm-hmm. Bon, ils sont venus, j'ai prié pour eux. Quand j'ai fini de prier, ils se sont mariés, mm-hmm. vrai. Et puis après, elle m'appelle un jour, elle dit, elle est en grossesse. Mm-hmm. Une autre fois, elle dit, elle est en grossesse. Bon, bref, ça veut dire de lesbienne, mm-hmm. Marie a réglé le problème. Qu'est-ce qu'elle ne peut pas faire? Alors, toi qui m'écoutes aujourd'hui, il ne nous reste que quelques 2 minutes. Toi qui m'écoutes, rien n'est impossible à Dieu. Et Dieu a fait de Marie Notre-Dame de toutes les grâces. Je veux que tu étendes la main. Tu vas prendre ta main droite, tu poses sur le milieu de ta tête. Commence à appeler la Vierge Marie dans ta vie. Dis-lui, c'est ton heure à toi, heure de miracle, qu'elle te visite. Et qu'elle te guérisse, qu'elle te visite et qu'elle te bénisse, qu'elle ouvre tes voies, qu'elle te délivre, quel que soit ce que tu as. Ouvre la bouche et commence à prier.
1: Ton nom est Marie. Tu es la mère de Dieu. Tu es celle par qui nous avons reçu Jésus, le salut qui est entré dans ce monde. Ô maman, ce soir nous avons encore entendu parler de toi. Et je veux t'invoquer dans ma vie, car je sais que pour moi, tu peux faire de grandes choses. Ô Sainte Mère de Dieu, ne sois pas sourde à ma prière. Viens sur mon chemin, oui, sur le chemin de ma destinée. Viens me rejoindre, Sainte Mère de Dieu. Viens me visiter, mon mari, j'ai besoin de toi. Ma vie a besoin de toi. Mon cœur et mon âme ont besoin de toi. Viens, Sainte Mère de Dieu.
0: Oui, viens, Sainte Mère de Dieu. Le temps appartient à vous, à Dieu. Tu es dans le temps de Dieu. Étends ta main. Répands ta puissance. Touche tes enfants. Ouvre les portes. Guéris les malades miraculeusement. Bénis-les afin qu'ils travaillent. Bénis-les afin qu'ils aient des promotions. Bénis-les financièrement. Bénis leurs projets. Ressuscite les morts. Guéris les malades. Libère les captifs. Touche-les maintenant, étends ta main et donne à celui qui t'invoque maintenant de faire l'expérience de ta puissance. Ô Sainte Mère de Dieu, en ce seul Ave Maria que je te donne, glorifie Jésus-Christ, ainsi soit-il. Réjouis-toi, Marie Immaculée Reine. Le Seigneur est avec toi. Tu es bénie entre les femmes et Jésus, le roi de l'univers, fruit de ton sein, est béni.
1: Sainte Marie, dominatrice des forces du mal, lève-toi et triomphe pour le règne de Dieu et le salut du monde. Amen.
0: Vous êtes visitée par la Vierge Marie. Amen. Que je sois là ou pas, c'est Marie que vous devez regarder. Elle vous conduira à Jésus.
1: Amen.
0: Dans la joie de vous attendre et de vous recevoir le vendredi prochain, sachez que j'ai été heureux de passer ce temps avec vous et que vous rendrez témoignage. Vous
1: Amen.
0: Rendrez témoignage.
1: Amen.
0: Vous rendrez témoignage. 0707-66-82-23. 0707-66-82-23. Soyez bénis. Amen.
1: Amen.
0: Témoignage.
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0: Au nom du Père et du Fils et du Saint-Esprit. Amen. Amen. Notre Père qui es aux cieux, que ton nom soit sanctifié, que ton règne vienne, que ta volonté soit faite sur la terre comme au ciel.
1: Donne-nous aujourd'hui notre pain de ce jour. Pardonne-nous nos offenses, comme nous pardonnons aussi à ceux qui nous ont offensés. Et ne nous laisse pas entrer en tentation, mais délivre-nous du mal.
0: Je vous salue, Marie, pleine de grâce. Le Seigneur est avec vous. Vous êtes bénie entre toutes les femmes, et Jésus, le fruit de vos entrailles, est béni.
2: Sainte Marie, Mère de Dieu, priez pour nous pauvres pécheurs, maintenant et à l'heure de notre mort. Amen.
0: Je crois en Dieu, le Père Tout-Puissant, Créateur du ciel et de la terre, et en Jésus-Christ, son Fils unique, notre Seigneur, qui a été conçu du Saint-Esprit, est né de la Vierge Marie, a souffert sous Ponce Pilate, a été crucifié, est mort, a été enseveli, est descendu aux enfers, le troisième jour est ressuscité des morts, est monté aux cieux, est assis à la droite de Dieu le Père Tout-Puissant, d'où il viendra juger les vivants et les morts.
2: Je crois en l'Esprit Saint, à la Sainte Église catholique, à la communion des saints, à la rémission des péchés, à la résurrection de la chair, à la vie éternelle. Amen.
3: Père éternel, je t'offre le corps et le sang, l'âme et la divinité de ton Fils bien-aimé, notre Seigneur Jésus-Christ.
4: En réparation de nos péchés et de ceux du monde entier.
3: Par sa douloureuse passion,
4: sois miséricordieux pour nous et pour le monde entier.
3: Par sa douloureuse passion,
4: sois miséricordieux pour nous et pour le monde entier.
3: Par sa douloureuse passion,
4: sois miséricordieux pour nous et pour le monde entier.
3: Par sa douloureuse passion,
4: sois miséricordieux pour nous et pour le monde entier.
3: Par sa douloureuse passion,
4: sois miséricordieux pour nous et pour le monde entier.
3: Par sa douloureuse passion,
4: sois miséricordieux pour nous et pour le monde entier.
3: Par sa douloureuse passion,
4: sois miséricordieux pour nous et pour le monde entier.
3: Par sa douloureuse passion,
4: sois miséricordieux pour nous et pour le monde entier.
3: Par sa douloureuse passion,
4: sois miséricordieux pour nous et pour le monde entier.
3: Par sa douloureuse passion,
4: sois miséricordieux pour nous et pour le monde entier.

0: éternel, je t'offre le corps et le sang, l'âme et la divinité de ton Fils bien-aimé, notre Seigneur Jésus-Christ,
1: en réparation de nos péchés et de ceux du monde entier.
0: Par sa douloureuse passion,
1: sois miséricordieux pour nous et pour le monde entier.
0: Par sa douloureuse passion,
1: sois miséricordieux pour nous et pour le monde entier.
0: Par sa douloureuse passion,
1: sois miséricordieux pour nous et pour le monde entier.
0: Par sa douloureuse passion,
1: sois miséricordieux pour nous et pour le monde entier.
0: Par sa douloureuse passion,
1: sois miséricordieux pour nous et pour le monde entier.
0: Par sa douloureuse passion,
1: sois miséricordieux pour nous et pour le monde entier.
0: Par sa douloureuse passion,
1: sois miséricordieux pour nous et pour le monde entier.
0: Par sa douloureuse passion,
1: sois miséricordieux pour nous et pour le monde entier.
0: Par sa douloureuse passion,
1: sois miséricordieux pour nous et pour le monde entier.
0: Par sa douloureuse passion,
1: sois miséricordieux pour nous et pour le monde entier.

0: Père éternel, je t'offre le corps et le sang, l'âme et la divinité de ton Fils bien-aimé, notre Seigneur Jésus-Christ.
1: En réparation de nos péchés et de ceux du monde entier.
0: Par sa douloureuse passion,
1: sois miséricordieux pour nous et pour le monde entier.
0: Par sa douloureuse passion,
1: sois miséricordieux pour nous et pour le monde entier.
0: Par sa douloureuse passion,
1: sois miséricordieux pour nous et pour le monde entier.
0: Par sa douloureuse passion,
1: sois miséricordieux pour nous et pour le monde entier.
0: Par sa douloureuse passion,
1: sois miséricordieux pour nous et pour le monde entier.
0: Par sa douloureuse passion,
1: sois miséricordieux pour nous et pour le monde entier.
0: Par sa douloureuse passion,
1: sois miséricordieux pour nous et pour le monde entier.
0: Par sa douloureuse passion,
1: sois miséricordieux pour nous et pour le monde entier.
0: Par sa douloureuse passion,
1: sois miséricordieux pour nous et pour le monde entier.
0: Par sa douloureuse passion,
1: sois miséricordieux pour nous et pour le monde entier.

0: Père éternel, je t'offre le corps et le sang, l'âme et la divinité de ton Fils bien-aimé, notre Seigneur Jésus-Christ.
1: En réparation de nos péchés et de ceux du monde entier.
0: Par sa douloureuse passion,
1: sois miséricordieux pour nous et pour le monde entier.
0: Par sa douloureuse passion,
1: sois miséricordieux pour nous et pour le monde entier.
0: Par sa douloureuse passion,
1: sois miséricordieux pour nous et pour le monde entier.
0: Par sa douloureuse passion,
1: sois miséricordieux pour nous et pour le monde entier.
0: Par sa douloureuse passion,
1: sois miséricordieux pour nous et pour le monde entier.
0: Par sa douloureuse passion,
1: sois miséricordieux pour nous et pour le monde entier.
0: Par sa douloureuse passion,
1: sois miséricordieux pour nous et pour le monde entier.
0: Par sa douloureuse passion,
1: sois miséricordieux pour nous et pour le monde entier.
0: Par sa douloureuse passion,
1: sois miséricordieux pour nous et pour le monde entier.
0: Par sa douloureuse passion,

0: Père éternel, je t'offre le corps et le sang, l'âme et la divinité de ton Fils bien-aimé, notre Seigneur Jésus-Christ.
1: En réparation de nos péchés et de ceux du monde entier.
0: Par sa douloureuse passion,
1: sois miséricordieux pour nous et pour le monde entier.
0: Par sa douloureuse passion,
1: sois miséricordieux pour nous et pour le monde entier.
0: Par sa douloureuse passion,
1: sois miséricordieux pour nous et pour le monde entier.
0: Par sa douloureuse passion,
1: sois miséricordieux pour nous et pour le monde entier.
0: Par sa douloureuse passion,
1: sois miséricordieux pour nous et pour le monde entier.
0: Par sa douloureuse passion,
1: sois miséricordieux pour nous et pour le monde entier.
0: Par sa douloureuse passion,
1: sois miséricordieux pour nous et pour le monde entier.
0: Par sa douloureuse passion,
1: sois miséricordieux pour nous et pour le monde entier.
0: Par sa douloureuse passion,
1: sois miséricordieux pour nous et pour le monde entier.
0: Par sa douloureuse passion,
1: sois miséricordieux pour nous et pour le monde entier.
2: Dieu saint, saint fort, saint immortel,
3: aie pitié de nous et du monde entier.
2: Dieu saint, saint fort, saint immortel,
3: aie pitié de nous et du monde entier.
2: Dieu saint, saint fort, saint immortel,
3: aie pitié de nous et du monde entier.
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3: Dès lors qu'il nous a donné son Fils, qui est sa parole unique et définitive, Dieu nous a tout dit en une seule fois dans cette parole, et il n'a plus rien à dire. Confère Saint Jean de la Croix.
4: Quelle valeur possèdent les révélations privées?
5: Tout en n'appartenant pas au dépôt de la foi, elles peuvent aider à vivre la foi elle-même, à condition qu'elles gardent un étroit rapport au Christ. Le magistère de l'Église, auquel il revient d'effectuer un discernement sur ses révélations privées, ne peut cependant accepter celles qui prétendent dépasser ou corriger la révélation définitive qui est le Christ.
3: La transmission de la révélation divine.
4: Pourquoi et comment doit se transmettre la révélation divine?
5: Dieu veut que tous les hommes soient sauvés et parviennent à la connaissance de la vérité. 1 Timothée chapitre 2 verset 4, c'est-à-dire de Jésus-Christ. C'est pourquoi il est nécessaire que le Christ soit annoncé à tous les hommes selon son propre commandement. Allez et enseignez toutes les nations. Matthieu chapitre 28, verset 19. Cela se réalise par la tradition apostolique.
4: En quoi consiste la tradition apostolique?
5: La tradition apostolique est la transmission du message du Christ qui s'accomplit depuis les origines du christianisme, par la prédication, le témoignage, les institutions, le culte, les écrits inspirés. Les apôtres ont transmis à leurs successeurs, les évêques, et à travers eux, à toutes les générations, jusqu'à la fin des temps, ce qu'ils ont reçu du Christ et ce qu'ils ont appris de l'Esprit Saint.
4: Comment se réalise la tradition apostolique?
5: La tradition apostolique se réalise de deux manières. Par la transmission vivante de la parole de Dieu, appelée plus simplement la tradition, et par la Sainte Écriture, qui est la même annonce du salut consignée par écrit.
4: Quel rapport existe-t-il entre la tradition et la Sainte Écriture?
5: La tradition et la Sainte Écriture sont reliées et communiquent étroitement entre elles. En effet, l'une et l'autre rendent le mystère du Christ présent et fécond dans l'Église, et elles jaillissent d'une source divine identique. Elles constituent un seul dépôt sacré de la foi où l'Église puise sa certitude concernant tout ce qui est révélé.
4: À qui est confié le dépôt de la foi?
5: Depuis les apôtres, le dépôt de la foi est confié à l'ensemble de l'Église. Avec le sens surnaturel de la foi, le peuple de Dieu tout entier, assisté de l'Esprit Saint et guidé par le magistère de l'Église, accueille la révélation divine, la comprend toujours plus profondément et s'attache à la vivre.
4: À qui revient-il d'interpréter de façon authentique le dépôt de la foi?
5: L'interprétation authentique du dépôt de la foi appartient au seul magistère vivant de l'Église, c'est-à-dire aux successeurs de Pierre, l'évêque de Rome, et aux évêques en communion avec lui. Au magistère qui, dans le service de la parole de Dieu, jouit du charisme certain de la vérité, il revient aussi de définir les dogmes qui sont des formulations des vérités contenues dans la révélation divine. Ce pouvoir s'étend également aux vérités qui ont un lien nécessaire avec la révélation.
4: quelles sont les relations entre l'écriture, la tradition et le magistère.
5: Écriture, tradition et magistère sont si étroitement unis entre eux qu'aucun n'existe sans les autres. Ensemble, sous l'action de l'Esprit Saint, ils contribuent efficacement au salut des hommes, chacun selon son mode propre.
3: La Sainte Écriture.
4: Pourquoi la Sainte Écriture enseigne-t-elle la vérité?
5: Parce que Dieu lui-même est l'auteur de la Sainte Écriture. Elle est donc dite inspirée et elle enseigne sans erreur les vérités qui sont nécessaires à notre salut. En effet, l'Esprit Saint a inspiré les auteurs humains qui ont écrit ce que Dieu veut nous enseigner. Cependant, la foi chrétienne n'est pas une religion du livre, mais de la parole de Dieu. Non d'un verbe écrit et muet, mais du verbe incarné et vivant, disait Saint Bernard de Clairvaux.
4: Comment lire l'Écriture sainte?
5: La Sainte Écriture doit être lue et interprétée avec l'aide de l'Esprit Saint et sous la conduite du magistère de l'Église selon trois critères. Premièrement, attention au contenu et à l'unité de toute l'Écriture. Deuxièmement, lecture de l'Écriture dans la tradition vivante de l'Église. Troisièmement, respect de l'analogie de la foi, c'est-à-dire de la cohésion harmonieuse des vérités de la foi entre elles.
4: Qu'est-ce que le canon des Écritures?
5: Le canon des Écritures est la liste complète des écrits sacrés que la tradition apostolique a fait discerner à l'Église. Ce canon comprend 46 écrits de l'Ancien Testament et 27 du Nouveau Testament.
4: Quelle est l'importance de l'Ancien Testament pour les chrétiens?
5: Les chrétiens vénèrent l'Ancien Testament comme vraie parole de Dieu. Tous ces écrits sont divinement inspirés et conservent une valeur permanente. Ils rendent témoignage de la pédagogie de l'amour sauveur de Dieu. Ils ont surtout été écrits pour préparer l'avènement du Christ, le sauveur de l'univers.
4: Quelle est l'importance du Nouveau Testament pour les chrétiens?
5: Le Nouveau Testament, dont l'objet central est Jésus-Christ, nous enseigne la vérité définitive de la révélation divine. Dans le Nouveau Testament, les quatre évangiles, Matthieu, Marc, Luc et Jean, sont les principaux témoignages sur la vie et sur l'enseignement de Jésus. Ils constituent le cœur de toutes les Écritures.
4: Quelle est l'unité entre l'Ancien et le Nouveau Testament?
5: Et ils occupent une place unique dans l'Église. L'Écriture est une. Car unique est la parole de Dieu, unique le dessein de salut de Dieu, unique l'inspiration divine de l'un et l'autre testament. L'Ancien Testament prépare le Nouveau, et le Nouveau accomplit l'Ancien. Les deux s'éclairent mutuellement.
4: Quelle est la fonction de la Sainte Écriture dans la vie de l'Église?
5: La Sainte Écriture donne soutien et vigueur à la vie de l'Église. Pour les fils de l'Église, elle est solidité de la foi, nourriture et source de vie spirituelle. Elle est l'âme de la théologie et de la prédication pastorale. Le psalmiste dit qu'elle est la lumière de mes pas et la lampe de ma route. Psaume 118, verset 105. C'est pourquoi l'Église exhorte à la lecture fréquente de la Sainte Écriture, car ignorer les Écritures c'est ignorer le Christ, disait Saint Jérôme.
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0: Amis auditrices, je vous salue dans le nom de Jésus. Au micro, la sœur Yvette Niamke pour vous servir. Le message que je voudrais partager avec vous aujourd'hui, je l'ai intitulé « Viens me rejoindre sur l'eau ». Je voudrais partager avec vous le passage relatant la marche de Jésus et Pierre sur l'eau. C'est un passage merveilleux pour moi et dans lequel le Maître nous donne encore une remarquable leçon sur le rôle de la foi chez le disciple que nous devons être. Trois évangélistes racontent l'incident, Matthieu, Marc et Jean. Chacun d'eux le raconte à sa manière. Certains éléments se recoupent, d'autres diffèrent. Dans tous les cas, la combinaison des trois descriptions nous donne une bonne idée de ce qui s'est passé sur le lac de Galilée ce jour-là. Lisons ensemble le récit de Matthieu. Matthieu chapitre 14, le verset 22 à 33, la parole de Dieu déclare. Aussitôt après, il obligea les disciples à monter dans la barque et à passer avant lui de l'autre côté pendant qu'il renverrait la foule. Quand il l'eut renvoyé, il monta sur la montagne pour prier à l'écart. Et comme le soir était venu, il était là seul. La barque déjà au milieu de la mer était battue par les flots car le vent était contraire. À la quatrième veille de la nuit, Jésus alla vers eux marchant sur la mer. Quand les disciples le virent arriver sur la mer, ils furent troublés et dirent « C'est un fantôme !» Et dans leur frayeur, ils poussèrent des cris. Jésus leur dit aussitôt « Rassurez-vous, c'est moi, n'ayez pas peur. » Pierre lui répondit « Seigneur, si c'est toi, ordonne que j'aille vers toi sur les eaux. » Et il dit « Viens !» Pierre sortit de la barque et marcha sur les eaux pour aller vers Jésus. Mais voyant que le vent était fort, il eut peur. Et comme il commençait à enfoncer, il s'écria « Seigneur, sauve-moi !» Aussitôt, Jésus étendit la main, le saisit et lui dit « Homme de peu de foi, pourquoi as-tu douté ?» Et ils montèrent dans la barque et le vent cessa. Ceux qui étaient dans la barque vinrent se prosterner devant Jésus et dire « Tu es vraiment le Fils de Dieu !» Parole du Seigneur, notre Dieu. Bien-aimés, pour bien comprendre cette parole, quelques notions de géographie s'avèrent nécessaires. La mer de Galilée est un lac dont la forme se compare à une poire. Elle mesure 20 km de long, c'est-à-dire du nord au sud, et 12 km dans sa plus grande largeur, c'est-à-dire d'est à ouest. Ce lac est entouré de collines qui sont particulièrement escarpées sur la rive orientale. C'est d'ailleurs de ce côté que s'est produit la multiplication des pains, événement relié directement à notre passage. Le texte nous informe au verset 22 qu'aussitôt après, c'est-à-dire tout de suite après les événements entourant la multiplication des pains, Jésus obligea les disciples à monter dans la barque et à passer avant lui de l'autre côté pendant qu'il renverrait la foule. Bien-aimés, la volonté de Jésus de renvoyer la foule et d'envoyer les disciples de l'autre côté du lac trouve son explication dans l'évangile de Jean. Nous apprenons, en effet, en Jean chapitre 6, le verset 15, ceci, que Jésus, sachant qu'ils allaient venir l'enlever pour le faire roi, se retira de nouveau sur la montagne seul. Jésus venait en effet, bien-aimé, de procéder à la multiplication des pains, et tout le peuple d'Israël qui était là voyait en lui le prophète annoncé par l'Ancien Testament, celui qui devait venir les délivrer du joug de l'Empire romain et établir un gouvernement divin. C'est pourquoi il voulait maintenant le proclamer roi. Et les disciples, d'accord, sur ce point, partageaient le même enthousiasme. Ceci explique la nécessité pour Jésus de les contraindre à s'embarquer. Les disciples ne voulaient pas se séparer de leur maître, surtout à un moment où un grand événement comme celui-ci semblait se préparer. Jésus les envoya pourtant le devancer sur l'autre rive. L'autre rive correspond à la côte ouest du lac. C'est là que nous les voyons accostés au verset 34 à la fin du récit. Après avoir traversé donc la mer, ils vinrent dans le pays de Génézareth, une région localisée sur le bord occidental. Après le renvoi de la foule, Jésus se retira sur une colline pour prier, nous dit le texte. Le Seigneur lui-même, constamment dans la mission et le combat, éprouvait le besoin de retremper son âme dans la communion avec son Père céleste. Les gens voulaient faire de lui un roi, mais Jésus ne pouvait pas se plier à leur requête. Il était venu dans le monde pour mourir sur la croix à la place des pécheurs. En cet instant de gloire, il n'y avait rien de mieux pour rester humble que de rechercher la présence de son Père dans un lieu solitaire. C'est ce que fit Jésus en se mettant à l'écart sur la colline. Il y pria jusqu'à la quatrième veille de la nuit, c'est-à-dire entre 3h et 6h du matin. Bien-aimé, tu dois, toi aussi, demeurer vigilante devant la vanité et l'orgueil de la vie. Tu dois veiller à ne pas succomber à la tentation. Et Jésus nous montre le refuge qui doit être aussi le nôtre. C'est le lieu de la prière solitaire. Pendant que Jésus priait, nous dit l'Écriture, un vent venant de l'ouest se leva et balaya violemment le lac. Les disciples assis dans leur barque étaient éloignés du rivage. Tout à coup, une tempête s'abattit sur eux. Ils étaient bousculés par des rafales. Et nous lisons au verset 24 que leur embarcation était battue par les vents. Les disciples étaient gravement malmenés. Les vagues frappaient avec une telle force qu'ils se sentaient désemparés et craignaient de mourir. Sœur, par quel vent es-tu malmené actuellement? Les vagues du chômage, de la pauvreté, de la maladie, de l'échec, du désespoir, du mariage, du célibat, de la stérilité, de la révolte, de la colère. Le texte mentionne, bien aimé, que le vent était aussi contraire. C'est-à-dire qu'il poussait dans le sens inverse. Qu'est-ce qui te pousse en ce moment, loin de la volonté de Dieu? Qu'est-ce qui te pousse, bien-aimé? Qu'est-ce qui s'oppose à tes projets? En plus d'être ballotté, ma sœur, les disciples luttaient contre un vent qui les empêchait d'avancer. Peut-être, au moment où je suis en train de parler, te sens-tu captive, te sens-tu limitée? Ces pêcheurs, ces hommes, qui étaient des professionnels de la mer, des professionnels des eaux, essayaient de ramener la barque. Et la Bible dit qu'ils ont essayé cela toute la nuit avec l'énergie du désespoir sans vraiment progresser. L'apôtre Jean précise qu'ils n'ont parcouru qu'une distance de 25 à 30 stades. Jean chapitre 6, le verset 19. Un stade mesurait à peu près 185 mètres. 30 stades donnent une distance de 6 km. On se rappelle que le lac de Galilée a une largeur de 13 km. Cela signifie qu'à la quatrième veille de la nuit, ils se trouvaient à peu près au centre du lac, au milieu de la tourmente. Dans cette situation critique, les disciples n'en pouvaient plus. Comme tu n'en peux plus aujourd'hui. Ils avaient froid. Ils étaient exténués. Comme tu es fatigué, ma sœur, de lutter. Comme je suis fatigué. Nous avons manœuvré ces rames la nuit durant. Et nous sommes encore sur ce lac avec cette tempête qui nous immobilise. Bien-aimés, si le vent et les flots ne se calment pas, il serait impossible de se rendre de l'autre côté. Il faudrait peut-être mieux retourner à notre point de départ, pensaient les disciples. Nous aurions au moins le vent avec nous. Peut-être es-tu sur le point, ma sœur, d'abandonner la voie de Dieu, d'abandonner son chemin pour retourner dans ta vie ancienne, d'abandonner la vie de pureté pour retourner dans la vie de maîtresse, d'abandonner, ma sœur, je dis la vie de chrétienne pour retourner dans la vie de païenne, d'abandonner la vie de femme indépendante pour retourner dans la vie de femme financièrement dépendante. Bien-aimée, il est approximativement 4 heures du matin, nous dit le texte. La tempête fait encore rage. Les vagues menacent toujours de faire chavirer l'embarcation. L'environnement est très bruyant. Les disciples crient. Au loin, dans le ciel de l'est, les disciples commencent à voir de la lumière. Souvenez-vous qu'ils ramaient. Or, quand on rame, notre corps fait face à la direction opposée à notre déplacement. Comme les disciples se dirigeaient vers l'ouest, leurs yeux regardaient vers l'est. Les premières lueurs dorées du soleil pointaient à l'horizon devant eux. Derrière, à l'ouest, le ciel n'était toujours que noirceur. Puis soudain, les disciples aperçoivent une ombre dont le comportement bizarre éveille une grande inquiétude dans leur cœur. Sortie de nulle part, cette tache sombre semble glisser sur les eaux et donne l'impression qu'elle allait venir à leur rencontre. Ces hommes n'en pouvaient plus. Ils avaient lutté contre la tempête, la plus grande partie de la nuit, sans grand progrès. À la crainte de mourir, noyés, se joignait maintenant un nouveau danger. Quelle était donc cette ombre qui avançait résolument vers eux? Ils se trouvaient face à face avec quelque chose qui n'avait pas du tout l'air naturel. Et nous lisons au verset 26 qu'ils furent troublés et dirent « C'est un fantôme !» Et dans leur frayeur, ils poussaient des cris. Imaginez, bien-aimés, les cris des disciples. Ils avaient pris cette ombre pour un esprit ou un fantôme, ne s'imaginant pas qu'il pouvait s'agir d'un être humain, puisque logiquement, personne ne peut marcher sur l'eau. Ils partageaient la croyance populaire du temps, selon laquelle certaines créatures démoniaques viennent de la mer. Apocalypse chapitre 13, verset 1 ne dit-il pas. Puis, je vis monter de la mer une bête qui avait 10 cornes et 7 têtes. Et sur ses cornes, 10 diadèmes, et sur ses têtes, des noms de blasphème. Bien-aimé, au milieu des tumultes, au moment où tu es exténué, le Seigneur vient à ta rencontre. Sa venue n'est pas habituelle. Elle ne prend pas la forme que tu connais. Elle ne se dessine pas comme tu l'aurais souhaité. Elle est étrange et elle te fait peur. Mais c'est la visitation du Tout-Puissant. C'est la visitation du Dieu des dieux, du Seigneur de l'univers. Les disciples voyaient cette apparition comme une menace. Ils croyaient qu'elle s'apprêtait à les attaquer. Dans la peur, ils se sont mis à crier. Mais aussitôt, nous dit l'Écriture, une voix les rassure disant « Ayez bon courage, c'est moi. N'ayez point peur. » Bien-aimé, je voudrais te dire aujourd'hui que cette parole est pour toi. Tu sais, l'expression « Ayez bon courage » fait partie du vocabulaire de Jésus. Elle est rapportée à 8 reprises, 7 fois dans les évangiles et 1 fois dans les actes des apôtres. Personne d'autre que Jésus ne s'exprime en ces termes. « Ayez bon courage, n'ayez pas peur, c'est moi. » Le Seigneur Jésus assure les disciples de sa présence. Il veut aussi te rassurer et t'assurer de sa présence. Au milieu des difficultés auxquelles tu es confronté, bien-aimé, Jésus est présent. Et pourtant, les apôtres semblaient hésiter sur l'identité de cette voix. Notez la réponse de Pierre. « Seigneur, si c'est toi, si c'est toi, si c'est vraiment toi, Seigneur. » Mais pourquoi Pierre se montrait-il si incertain? Probablement parce qu'il ne parvenait pas à distinguer le visage de Jésus. Avec ses oreilles, il reconnaissait la voix. Mais avec ses yeux, il ne voyait pas la personne qui parlait. Rappelle-toi que c'était la 4e veille de la nuit. Et selon notre mesure du temps, il devait être entre 3h et 6h du matin. Jésus venait de l'Est. Les disciples ramaient, le visage tourné vers l'Est aussi. Ils pouvaient voir les premières lueurs du jour. Cette lumière arrivait de derrière Jésus. Ils ne percevaient qu'une silhouette, c'est-à-dire une ombre se profilant sur un horizon qui commençait à blanchir. Ma sœur, peut-être qu'il ne te reste que la parole de Dieu. Une parole que tu entends de loin, dont tu te souviens vaguement, parce que tu es encore dans le noir, parce que tu ne vois rien encore du miracle qui t'attend. Bien-aimé dans le Seigneur, sache une chose, le Seigneur ne t'a pas abandonné. Le Seigneur ne t'a pas quitté. Le Seigneur est avec toi. Il est avec toi, je dis, au milieu de cette mer. Observe maintenant, bien-aimé, la 2e partie de la phrase. Pierre a dit, « Seigneur, si c'est toi, commande-moi d'aller à toi sur les eaux. » Alléluia. Je dis, quelle prière audacieuse. Quelle requête. Rappelons-nous que les 2 hommes se trouvent au milieu du lac. Et Pierre demande, « Commande-moi d'aller vers toi. » Pourquoi n'a-t-il pas attendu que Jésus monte dans le bateau? Il entend Jésus dire, « C'est moi. Vous n'avez plus rien à craindre. » Il devrait rester dans le bateau, attendre que le maître arrive. Était-ce nécessaire pour Pierre de sortir du bateau et d'aller vers Jésus? Nous connaissons tous le caractère impétueux de Pierre. A-t-il une fois encore parlé trop vite? Dans ce cas-ci, je ne crois pas. Le récit de Marc nous fournit une meilleure compréhension sur l'attitude de Pierre. En Marc chapitre 6, verset 48, en effet, nous avons un détail que Marc est le seul à rapporter et ce détail a son importance. Marc chapitre 6, 48 dit en effet, « Et les voyant se tourmenté à ramer, car le vent était contraire, vers la 4e veille de la nuit, il vient vers eux marchant sur la mer et il voulait passer à côté d'eux. » Note, ma sœur bien-aimée, cette phrase, « Il voulait passer à côté d'eux. » Est-ce que tu comprends ce qui arrivait? Le Seigneur n'avait pas nécessairement l'intention d'embarquer dans le bateau. Il avait plutôt le désir de passer à côté des disciples. Il allait donc s'éloigner d'eux. Mais pourquoi ne voulait-il pas marcher vers eux jusqu'à la barque? Ces hommes savaient comment manœuvrer un bateau et ils n'en étaient pas à leur première tempête. C'est vrai, mais ils avaient peur de chavirer. Mais ce n'était rien comparé au sentiment qu'ils auraient éprouvé à la vue de ce qu'ils croyaient être un esprit avançant résolument vers eux. Ça aurait été un choc. Et certainement, les uns et les autres se seraient jetés hors du bateau parce qu'ils n'auraient pas compris. Ils n'auraient pas cru que la forme humaine qui venait en leur direction, bien-aimée, était le Seigneur. Mais le Seigneur pour calmer l'ardeur, pour calmer la peur, l'angoisse des disciples semblait vouloir les dépasser. Cela leur procura un certain soulagement, car ils pouvaient espérer qu'en s'éloignant, cette chose n'allait pas leur faire peur, n'allait pas leur faire du mal. Et c'est pourquoi le Seigneur Jésus, sachant que sa voix ne suffisait pas pour les calmer, se dirigea dans une autre direction et donna l'impression qu'il allait les dévancer. Bien-aimés, combien de fois amenons-nous le Seigneur à vouloir se détourner de nous par la panique, les lamentations et les pleurs? Combien de fois, ma sœur, combien de fois par nos pleurs avons-nous empêché le Seigneur de venir au secours de notre détresse? Pierre reconnut la voix du Seigneur, mais il ne distinguait pas son visage. Sais-tu, ma sœur, reconnaître la voix du Seigneur? Lui au moins pouvait la reconnaître. Son expérience bien-aimée se compare à celle que nous avons lorsque nous utilisons le téléphone. S'il s'agit d'une voix que nous connaissons, nous savons qui parle à l'autre bout du fil sans voir la personne. Ainsi, ayant entendu la voix de Jésus, mais sans l'avoir vraiment vue, Pierre constata que son maître commençait à le distancer. Tout de suite, il se met à crier, « Seigneur, si c'est toi, commande-moi d'aller vers toi sur les eaux. » Encore une fois, il faut bien garder à l'esprit toute la pression que les disciples vivaient. Des heures à lutter contre une tempête dans le froid et l'obscurité. L'angoisse de mourir noyé, la peur d'être foudroyé par un fantôme. Le Seigneur s'éloigne de nous. Il s'en va de l'autre côté pendant que nous allons continuer à faire du surplace dans le lac. S'il te plaît, Seigneur, ne me laisse pas derrière. Je veux être avec toi. Ordonne que je marche vers toi. Sauve-moi de cette situation. Voyez-vous, ce n'était pas une question d'attendre Jésus quelques secondes de plus pour lui donner le temps d'arriver au bateau. Jésus ne se dirigeait plus vers les disciples. Il s'en éloignait. Il passait à côté d'eux, d'où la réaction de Pierre. Pierre voulait se joindre à lui et être sauvé du danger. Mais pensant être abandonné, il lui cria, « Je t'en prie, Seigneur, je veux être à tes côtés. Ne me laisse pas ici. » Bien-aimé, combien d'entre nous ont souvent emmené le Seigneur à s'éloigner? Je ne crois pas que Pierre se rendait compte qu'il demandait en fait un miracle. Non, ce dont il avait conscience, c'était du Seigneur qui s'éloignait. Et il voulait être avec lui, parce qu'il savait qu'avec lui, il serait en sécurité. L'occasion n'était pas propice à de telles pensées. Il se trouvait dans une situation périlleuse, dans une situation dangereuse. Et ce qui le préoccupait à ce moment, c'était d'être sauvé. La venue de Jésus lui permettait maintenant d'espérer en un salut. Comme bien-aimé, tu dois réaliser que la venue de Jésus est la seule alternative pour toi d'être sauvé. Jésus constituait la solution inattendue à son problème. Et c'est pourquoi Pierre se mit à crier. Le Seigneur répond à la requête de Pierre par un seul mot, « Viens ». Et il est intéressant de noter que Jésus ne le réprimande en aucune façon. Il aurait pu dire, « Mais qu'est-ce que tu demandes là, Pierre? Penses-tu vraiment être capable de marcher sur l'eau ?» Jésus lui dit simplement, « Viens, viens vers moi. Si tu sais entendre la voix du Seigneur, ma sœur, tu pourras aller vers lui et trouver le réconfort et le salut que tu cherches. » Que fait Pierre en entendant cette invitation? Aussitôt, Pierre descend de la barque et se met à marcher sur l'eau en direction de Jésus. Pierre avait foi en Jésus. Il ne doutait pas qu'il pouvait le sauver. Remarquez ceci, Pierre n'a exigé aucune promesse. Il aurait pu dire par exemple, « Seigneur, donne-moi la garantie que je ne coulerai pas. » Il demande plutôt, « Ordonne que j'aille vers toi. » Il voulait un ordre de Jésus. Il avait appris que son maître donne ce qu'il ordonne lorsque sa volonté est accueillie par la foi. Jésus accorde en temps voulu la force nécessaire pour exécuter ses commandements à tout disciple qui se plie à sa parole avec confiance. Bien-aimé, ainsi, obéissant à l'ordre du Seigneur, Pierre sort du bateau pour le rejoindre en marchant sur l'eau. Quelle belle leçon de foi! Puissions-nous croire de la même manière? Il a dit, « Sur ta parole, Seigneur, je le ferai. » Nous pouvons expérimenter ce qui apparaît humainement impossible. Nous pourrons l'expérimenter, sœur, quand nous exécuterons un divin ordre de Dieu en portant nos regards sur notre Dieu avec des yeux de la foi. Le psaume 119, verset 50 dit « C'est ma consolation dans ma misère, car ta promesse me rend la vie. » L'action de Pierre, toutefois, n'a pas été uniquement l'exemple de sa foi, mais aussi de ses doutes. Après avoir parcouru une certaine distance, il se mit à penser à la tempête et à raisonner. Il la sentait, le secouer. Ses deux pieds étaient dans l'eau, fouettés par le vent et les vagues. Il tentait de garder son équilibre. Il regardait le fond des eaux. Il pouvait encore avancer. Puis tout à coup, de forts doutes vont commencer à l'assaillir. Qu'est-ce que je fais ici? Comment ai-je pu me laisser entraîner dans une situation pareille? Un homme peut-il marcher sur l'eau? Mais je suis un homme. Regardez le vent. Regardez la tempête. Regarde l'obscurité. Encore une fois, la peur va se mettre à l'envahir. Mais voyant que le vent était fort, nous dit le verset 30, il eut peur. Bien-aimé, au cœur de l'épreuve, peux-tu garder le regard sur ton Seigneur plutôt que sur la difficulté à laquelle tu es confronté? Peux-tu garder le regard sur la promesse de ton Dieu? La foi et la peur se mélangent très mal, tu sais. Ce sont deux ennemis. Pierre avait jusque-là les yeux fixés sur Jésus. Il avait la conviction que la puissance du Seigneur pouvait le garder sur l'eau. Mais il se laissa distraire par la force du vent. Il écarta son regard du Christ et a maintenant son esprit tourné vers le doute. Il regarda la taille des éléments naturels qui lui étaient opposés. Et ceci eut raison de sa foi. La peur le priva de la force de cette foi qui le soutenait. Jacques chapitre 1 verset 6 déclare « Mais qu'il la demande avec foi sans douter, car celui qui doute est semblable au flot de la mer, agité par le vent et poussé de côté et d'autre. » Notez, bien-aimé, la suite des événements. Comme il prit peur, nous dit l'Écriture, il commença à enfoncer. Ces mots mettent encore au défi notre connaissance des lois de la nature. Ma sœur, as-tu déjà vu quelqu'un commencer à enfoncer dans l'eau? Parce qu'à la vérité, dès qu'on dépose le pied dans l'eau, on ne commence pas à enfoncer, on coule à pic instantanément. Ici, Pierre a pourtant eu le temps de prononcer trois mots. Seigneur, sauve-moi. En réalité, c'est Jésus qui lui a donné le temps de dire ces paroles. Il lui a permis de commencer à enfoncer. Cela signifie que même si la foi de Pierre vacillait, Jésus continuait de le soutenir, du moins partiellement. Il ne l'a pas laissé tomber. Autrement, Pierre se serait probablement retrouvé au fond du lac. Ce fut, pour cet apôtre, une des expériences les plus instructives de sa vie. Il a appris ce jour-là qu'il pouvait être porté par les eaux, mais seulement dans la mesure de sa foi en la puissance du Seigneur. Bien-aimé, tu peux dominer les difficultés, mais selon la mesure de ta foi en Jésus-Christ pour accomplir ce miracle et pour passer cette épreuve. Une fois encore, Pierre poussa un cri de désespoir à Jésus pour son salut. « Seigneur, sauve-moi !» Jésus répondit immédiatement en tendant la main à Pierre. Il le saisit par le bras et le ramena hors de l'eau. Et ensuite, que fit Jésus? Aurait-il transporté Pierre dans ses bras jusqu'au bateau? Ce n'est pas l'impression que nous donne le texte. Jésus montra la grandeur de sa grâce en lui procurant le pouvoir de marcher à nouveau sur l'eau. Ils marchèrent ensemble jusqu'au moment où ils montèrent dans la barque. Bien-aimés, imaginez cette scène miraculeuse dans laquelle Pierre et Jésus marchent côte à côte sur l'eau alors qu'une tempête fait rage. Je ne sais pas si tu saisis la révélation, mais tant que ta main sera dans la main du Seigneur, ma sœur, je dis tu pourras marcher, je dis sur toutes les intempéries de la vie. Je dis sur les difficultés, sur toutes les circonstances de ta vie. Je dis, imagine cette scène miraculeuse dans laquelle Pierre et Jésus marchent côte à côte sur l'eau. Je dis, il n'est donc pas surprenant que par la suite, les disciples se prosternent collectivement devant Jésus et expriment leur foi en lui comme fils unique de Dieu. Bien-aimé, ce passage nous enseigne cinq caractéristiques de la foi. Première caractéristique, la foi vient en écoutant. Au début, Pierre ne pouvait pas voir Jésus distinctement. Il n'était pas tout à fait certain qu'il s'agissait du Seigneur. Mais reconnaissant sa voix, il était disposé à le croire. Il se risqua alors à lui parler. Paul écrit aux Romains 10, 17 et dit « La foi vient de ce qu'on entend et ce qu'on entend vient de la parole de Christ. » par l'audition, par l'écoute de la parole de Dieu, apportée par la prédication, par l'enseignement. Bien-aimés, vous reconnaissez la voix de Jésus. Vous constatez qu'elle porte le sceau de la vérité et qu'elle possède une puissance pouvant neutraliser le péché dans ce monde. Bien-aimés, non seulement entendrez-vous sa voix, mais vous le verrez également. Je vous rappelle qu'au verset 33, il est écrit « Ceux qui étaient dans la barque vinrent se prosterner devant Jésus et dirent « Tu es vraiment le Fils de Dieu ». Nous savons maintenant, bien-aimés, qu'il est le Fils de Dieu. Nos yeux ont vu et nos oreilles ont entendu. Vraiment Jésus, tu es le Fils de Dieu. Deuxième caractéristique, plus nous écoutons Jésus, plus nous apprenons à le connaître. Et plus il devient précieux pour nous. Aux yeux de Pierre, Jésus était si précieux qu'il ne voulait pas se retrouver sans lui. « Seigneur, si tu t'en vas, emmène-moi avec toi. Je ne veux pas me séparer de toi. Où que tu ailles, je veux y être aussi. » En 1 Pierre 2, 7, il exprime cette réalité pour lui quand il parle de la pierre angulaire. Il nous dit qu'elle est donc précieuse pour ceux qui croient. L'apôtre Pierre présente Jésus comme une pierre vivante qui est extrêmement précieuse pour les vrais croyants. Est-il précieux parce que nous avons la foi ou avons-nous la foi parce qu'il est précieux? Dans tous les cas, les deux raisons sont valables. Plus vous croyez, plus vous vous rendrez compte à quel point Jésus est précieux. Et plus vous prendrez conscience à quel point il est précieux, plus vous lui faites confiance. Troisième point. La foi s'exprime par l'obéissance au commandement divin. Pierre a marché sur l'eau pour aller à Jésus, mais pas avant que Jésus lui en donne l'ordre. « Donne-moi l'ordre, Seigneur, de venir te rejoindre, » dit-il. Pierre avait bien compris que si Jésus ne l'appelait pas, il ne pouvait pas venir à lui. Il lui fallait attendre un ordre auquel il obéirait. Concrètement, la foi consiste, bien-aimé, à faire la volonté de Dieu, à exécuter ses ordonnances. Quatrièmement, la foi authentique, c'est prendre des initiatives. Pierre ne s'est pas dit, « Étant donné que Jésus ne m'appelle pas, je vais rester dans la barque et l'attendre. » Il eut l'audace de demander à sortir de l'embarcation. Bien-aimé, Jacques chapitre 4, verset 2 dit, « Vous ne possédez pas parce que vous ne demandez pas. » La foi véritable motive le disciple à dire, « Seigneur, donne-moi de le faire. Et à ton commandement, je l'accomplirai. » Même si l'ordre semble irréalisable. Bien-aimé, tout comme marcher sur l'eau, vivre la foi chrétienne nous fait expérimenter ce qui est humainement impossible. Cinquièmement, la foi implique un engagement total. Mettez-vous à la place de Pierre. Pensez à ce qu'exigeait la décision de sortir du bateau au milieu d'un lac en ayant la conviction que les eaux allaient vous soutenir. Vous ne pouvez pas vous y engager à moitié. Cette décision requiert un engagement entier, de l'audace. L'audace de Pierre ne reposait pas sur l'assurance qu'il pouvait toujours nager s'il devait se retrouver dans l'eau. Il s'est fié entièrement à une seule chose, la parole de Jésus. Viens. Il avait entendu, viens. S'il avait été induit en erreur, il courait le risque de perdre sa vie. Il n'avait pas le choix d'avoir un pied dans le bateau et un autre dans l'eau. Tel est le caractère de la foi. Elle n'accepte pas de demi-mesure. Celui qui a la foi véritable s'engage à avoir les deux pieds dans l'eau et assume les risques de sa confiance en Christ. Puisse Dieu nous aider à avoir cette foi véritable. Amen.
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7: La parole est une lampe à mes pieds et une lumière sur mon sentier. Psaume 119, verset 105.
8: Le révérend père Raoul Mambo nous propose un enseignement sur
9: Marie, femme bénie entre toutes les femmes. Paix et joie. Oh, que c'est beau. Est-ce qu'on peut acclamer le Seigneur pour le don de Marie? Oh, que c'est beau. Gloire à Dieu. À la plus belle personne que j'ai rencontrée sur mon chemin. Oh, est-ce qu'on peut faire un bisou pour maman? Des acclamations pour elle. Marie, femme bénie entre toutes les femmes. Est-ce qu'on peut crier cela? Waouh! Vous savez que ce thème est d'inspiration biblique. Car l'Ave Maria n'est pas seulement une prière biblique, mais c'est une constellation de paroles bibliques pour offrir à Marie le plus bel hommage de ses fils et de ses filles. L'Ave Maria, une constellation de paroles bibliques. C'est comme des étoiles dans la nuit. Est-ce que quelqu'un peut dire waouh? Et le thème qui m'a été proposé est la troisième phrase du « Je vous salue Marie ». La troisième proposition. Tu es bénie entre toutes les femmes. L'origine de cette parole vient de Luc chapitre 1er, le verset 42. Quand les gens nous disent que l'Ave Maria, ce n'est pas biblique, je suis étonné. Mais nous allons commencer par lire ce texte à partir du verset 39. Touche ton voisin, dit 1:39. Bon, ce n'est pas un numéro de téléphone. Hein? Luc chapitre 1er, à partir du verset 39. Après l'épisode de la rencontre avec l'ange Gabriel, Marie comprend déjà sa mission et elle se met en route pour sa mission. Luc chapitre 1er, à partir du verset 39.
1: Luc chapitre 1er, verset 39.
9: Et suivant.
1: Et suivant. En ces jours-là, Marie s'est mise en route et se rendit avec empressement vers la région montagneuse dans une ville de Judée.
9: Marie se rend avec empressement. Quand vous faites l'expérience de Dieu, Dieu facilite votre marche. Et je sais qu'en repartant du sanctuaire, les choses qui ont tardé seront accomplies avec empressement. Elle se rend avec empressement. Tu me regardes, il faut lire la parole de Dieu.
1: Elle entra dans la maison de Zacharie.
9: Marie entre dans la maison de Zacharie. Marie a le secret pour entrer dans la maison de Zacharie. Marie sait entrer dans la maison de Zacharie. Zacharie vient de Zachar, qui veut dire le souvenir. Si quelqu'un pense qu'il a été oublié par Dieu, si quelqu'un pense que ses prières ne sont pas entendues, Marie sera entrée dans le souvenir de Dieu et vous convoquer au souvenir de Dieu. Elle a ce don. Avec elle, ce qui a mis du temps est facilité maintenant. Et je prie qu'en partant d'ici, tous vous soyez convoqués au souvenir de Dieu. Que vos intentions qui n'ont pas été entendues trouvent maintenant leur exaucement. Dis la puissance du rosaire. Dis la puissance de l'Ave Maria. S'il y a des blocages sur le chemin, Marie sait comment entrer. Elle entre dans la maison de Zacharie. Elle entre dans la mémoire de Dieu. Elle entre dans la convocation à la pensée de Dieu, au souvenir de Dieu, de chacune de vos intentions. Elle entre dans la maison de Zacharie et que fait-elle ?

0: sa voix résonne pour vous. Elle salue Élisabeth. Elle lui apporte le shalom de Dieu. Elle lui apporte la paix de Dieu. Elle lui apporte le bonheur de Dieu. Quand Marie entre quelque part, la bonne odeur de Dieu, oui, s'élève dans cet endroit-là. Marie nous apporte le salut de Dieu. Et que se passe-t-il quand elle salue Élisabeth?
1: Oh, quand Élisabeth entendit la salutation de Marie,
0: je prie que ceux qui n'entendaient pas la salutation de Marie parce qu'ils n'étaient pas au bon endroit ou parce qu'ils n'avaient pas entendu le bon enseignement. Voyez, beaucoup de gens sont privés de la salutation de Marie parce que des gens leur ont fermé le chemin à Marie. Mais nous, catholiques, nous savons ce que la voix de Dieu peut produire dans une vie. Dieu. Non, dites-leur que quand tu entends la voix de Marie, il y a quelque chose qui se passe dans ta vie. Quand Élisabeth entend les paroles de la salutation de Marie, que se passe-t-il? Ce qui se passe chez Élisabeth, c'est ce qui se passera chez toi. C'est ce qui se passera pour nous. La voix de Marie suffit à changer les événements. La voix de Marie suffit à aligner les étoiles dans notre vie. La voix de Marie suffit à redresser tout ce qui est faussé. La voix de Marie suffit à aplanir les chemins tortueux. Écoutez ce qui se passe. Mais attends, ce que je suis en train de dire là, c'est biblique ou bien ce n'est pas biblique? Est-ce que c'est Mambo qui invente? C'est écrit ou c'est pas écrit? Bon, écoutez bien ce que la voix de Marie, quand on l'entend, écoutez ce qui se passe. Je n'ai pas dit la voix d'un pasteur, je n'ai pas dit la voix d'un père, je n'ai pas dit la voix d'un berger. Bon, il n'y a même plus berger à Abidjan. Paix et joie. Je dis la voix de Marie. Touche le voisin, dis la voix de Marie. Dis la salutation de Marie. Tout à l'heure, nous avons récité les cinq mystères joyeux. Et nous avons entendu la voix de Marie. Quand Élisabeth entend les paroles de la salutation de Marie, il y a un événement qui se produit. Les choses ne peuvent plus rester en l'état. Les choses anciennes doivent laisser la place à des choses nouvelles. Écoutez ce qui se passe.
1: L'enfant tressaillit en elle.
0: Qu'est-ce qui se passe?
1: L'enfant tressaillit en elle.
0: Élisabeth tressaille du tressaillement de son bébé en elle. L'enfant tressaille en elle.
1: Alors, Élisabeth fut remplie d'Esprit Saint.
0: Je n'ai pas entendu tes acclamations et ton amen. Pas avant, pas après. Mais sur le moment même, Marie, c'est un kairos dans notre vie. Quand Marie est là, c'est le temps de Dieu qui est arrivé dans notre vie. Elle n'est jamais en retard sur le temps de Dieu dans notre vie. Marie, elle est un catalyseur. Marie, elle fait entrer dans le temps de Dieu. Voilà pourquoi Paul dit en Galates 4, le verset 4, « Quand les temps furent accomplis, Dieu nous envoya son propre fils, né de la femme, sujet de la loi, afin de nous délivrer du pouvoir de la loi. » Quand Marie est là, c'est le temps de Dieu. Un jour, nous sommes en Jean au chapitre 2, à partir du verset 5, elle arrive dans une région de Cana, c'est en Galilée, à un mariage où elle est invitée. Et elle se rend compte que le vin manque. Et comme son fils aussi avait été invité, lui aussi avait été invité, elle se tourne vers son fils et elle lui dit, ils n'ont plus de vin. Écoutez ce que dit le fils. Femme, qu'y a-t-il entre toi et moi? Mais mon heure n'est pas encore venue. Ah! Est-ce que Marie peut être là et le temps de Dieu n'est pas arrivé? Et l'heure de Dieu n'est pas arrivée? Marie ne répond pas à cette question parce qu'elle sait ce qu'elle sait. On dit à Abidjan qu'on a

0: ce qu'on aime, c'est Gaou qui passe. Marie ne peut pas être là. Et puis le temps n'est pas arrivé. Mais pour rester fidèle à elle-même, elle dit au serviteur, puisqu'elle sait ce qu'elle est, elle dit au serviteur, ce qu'il va vous dire maintenant, faites. Autrement dit, le temps, c'est moi. Quand je suis là, c'est le temps. Que tout ce qui a été mis en retard dans ta vie soit facilité à cause des paroles que tu entends ce soir. Elle dit, faites ce qu'il vous dira. Il a fait ou il n'a pas fait. Il a fait ou il n'a pas fait. Il fera ce soir ou il ne fera pas. Il fera demain ou il ne fera pas. Il fera après-demain ou il ne fera pas. S'il est dans ta vie, c'est le temps de Dieu. Si elle est dans ta vie, c'est le temps de Dieu. Quand Élisabeth entend les paroles, l'enfant entre dans un temps d'allégresse. Dans la parole de Dieu, quand on parle de tressaillir ou de frémissement, on convoque à la mémoire de l'Église les paroles du prophète Sophonie au chapitre 3, le verset 17. C'est un temps d'allégresse. Quand Marie entre dans une vie, même s'il y avait des épreuves, le temps devient un temps d'allégresse, un temps de joie, un temps de bonheur qui commence. Élisabeth entre dans un temps de grâce. Elle à qui Dieu a concédé une grâce, quand elle entend la voix de Marie, elle entre maintenant dans ce temps de grâce. Marie est là pour que les choses qui ne sont pas activées dans ta vie, les bénédictions qui ne sont pas encore activées dans ta vie, c'est comme un réseau qui n'est pas encore activé. Marie, elle active toujours le réseau pour toi. Elle met les choses à leur place dans notre vie. Mais écoutez bien, ce n'est pas fini. Mais on nous dit qu'à cet instant, Élisabeth fut remplie de l'Esprit. Marie, femme bénie entre toutes les femmes. Femme dont la voix devient le véhicule de l'Esprit. La parole de Marie attire le Saint-Esprit dans une vie. Vous ne pouvez pas être marial sans être impacté par la présence de l'Esprit. Le vrai renouveau, il est mystique et marial. Marie dans une vie nous la fait vivre dans l'Esprit de Dieu. Car n'oubliez pas que l'ange lui a dit, l'Esprit Saint viendra sur toi et la puissance du Dieu béni te prendra sous son ombre. Quand l'ombre prend Marie, tout ce qui est avec Marie est sous cette ombre-là. Si vous voulez la certitude de l'Esprit dans une vie, vérifiez que cette vie, elle est mariale. Est-ce que c'est difficile? Bon, touche ton voisin, dis assieds-toi bien. On n'a pas encore commencé le thème, mais on va y arriver quand même. Laissez-moi me distraire un peu, je suis content d'être avec la maman. Élisabeth fut remplie de l'Esprit. Mais quel est le signe qu'elle est remplie de l'Esprit? On continue le texte.
1: Et s'écria d'une voix forte.
0: La certitude qu'elle est remplie de l'Esprit, c'est qu'Élisabeth devient prophète. Elle commence à porter la voix. Et qu'est-ce que Élisabeth rempli de l'Esprit crie? Quel est le contenu du message? Parce que ce n'est pas Élisabeth qui parle, mais c'est l'Esprit en Élisabeth qui parle. C'est mu par l'Esprit. Comme on le dit dans le credo, c'est poussé par l'Esprit que des hommes et des femmes ont parlé de la part de Dieu. Dans la vie d'Élisabeth, il y a deux moments. Il y a Élisabeth avant la rencontre avec Marie Et puis il y a Élisabeth après la rencontre avec Marie. Quand elle entend les paroles de Marie, comme Jésus dit lui-même dans l'évangile de Jean, c'est au chapitre 6, le verset 64, il dit « Mes paroles sont l'esprit et elles donnent la vie. » De la même façon, les paroles de Marie sont porteurs d'une vie dans l'esprit. Quand Marie parle, Élisabeth est remplie de l'esprit. Quand Élisabeth est remplie de l'esprit, quand Élisabeth est éclairée par l'esprit, quand Élisabeth est portée par l'esprit, quand Élisabeth est mue par l'esprit, l'esprit en elle lui fait dire quelque chose. Alors ce que tu vas entendre maintenant, ce n'est donc pas la voix d'Élisabeth, mais c'est un écho de ce qui vient d'en haut. Moi, je ne veux pas parler de Marie avec mes propres sentiments. Sinon, c'est gâté. On est ainsi qu'à demain matin. Je préfère que Dieu nous en dise un mot. Touche ton voisin, dit, tu vas entendre ce que Dieu dit de Marie. Nous sommes en Luc 1, verset 42. Je voudrais aborder cette question, poser les bases de cet enseignement très calmement. Parce qu'on nous fait croire, à nous catholiques, que nous adresser à Marie, c'est une forme d'émotion ou de dévotion puérile. Mais les gens ne savent pas qui elle est. Et le ciel nous dit qui elle est. Élisabeth, remplie de l'esprit, dit quoi? Quand, et elle ne le dit pas en cachette, elle le crie pour que cela soit entendu et que cela soit su. Allez leur dire que quand Élisabeth doit parler de Marie, elle crie. On ne crie pas ce qui ne doit pas être entendu et répété. Rentrez dans leur église et dites Luc 1, 42. Aïe! Dis aïe! Afin de Marie, on ne se cache pas. Moi, Mambo, je ne me cache pas. Affaire de Marie, on crie. Parce que c'est une affaire du Saint-Esprit. Quand il est sur toi, tu es éclairé pour savoir qui elle est. Bon, moi, je m'étonne que il y en a qui disent qu'ils sont pentecôtistes. Il y en a qui disent qu'ils sont charismatiques. Et puis, ils ne connaissaient pas Luc 1, 42. Dis aïe. Bon, qu'est-ce que Élisabeth crie? Qu'est-ce qui doit être entendu?
1: Tu es béni entre toutes les femmes.
0: Je n'ai pas entendu. Faut crier.
1: Tu es béni entre toutes les femmes.
0: Je n'ai pas entendu.
1: Tu es béni entre toutes les
0: Je
1: femmes.
0: Je n'ai pas entendu.
1: Tu es béni entre toutes les femmes.
0: Je n'ai pas entendu.
1: Tu es béni entre toutes les femmes.
0: Tout à jamais doit entendre cela.
1: Tu es béni entre toutes les femmes.
0: Tout Abidjan doit entendre cela.
1: Tu es béni entre toutes les femmes.
0: Toute la Côte d'Ivoire doit entendre cela.
1: Tu es béni entre toutes les femmes.
0: Le monde entier doit entendre cela.
1: Tu es béni entre toutes les femmes.
0: Bon, ça veut dire quoi, tu es béni entre toutes les femmes? Ça veut dire tu es béni entre toutes les femmes. Ça veut dire que la première créature de Dieu qui a porté le nom femme, sa beauté devant toi est éclipsée par ta présence. Quand Marie est là, tout ce qui porte une lumière qui s'appelle femme devient une pâle lumière. Plus belle que Ève avant même son péché. Si Ève s'appelle femme, avant même qu'elle ait connu le péché, c'est un superlatif absolu qui est employé ici par le Saint-Esprit. Ça veut dire que devant toi, il n'y a pas femme. Tu es la femme selon le cœur de Dieu. Tu es la femme selon la pensée de Dieu. Tu es la femme selon le modèle de Dieu. Tu es la femme, femme devant Dieu. Tout ce qui s'appelle femme, quand tu es là, Dieu ne cite plus Ève. Quand tu es là, Dieu ne cite plus Sarah, épouse d'Abraham. quand tu es là, Dieu ne cite plus Anne. Quand tu es là, même Ruth, la Moabite, la femme fidèle, Dieu ne la cite plus. Quand tu es là, tout devient pâle. Quand tu es là, il n'y a que toi. Je n'ai pas entendu votre amen. Hein?
1: Amen.
0: Je n'ai pas entendu votre amen.
1: Amen.
0: Pourquoi cette femme est bénie entre toutes les femmes? Premièrement, dans Isaïe 7, 14, on nous dit qui est Marie. Au roi Akaz, Dieu dit, Isaïe 7, 14, écoute, maison d'Akaz, le Seigneur lui-même vous donnera un signe. Voici, la jeune femme concevra et elle mettra au monde un fils. C'est lui qui conduira tout mon peuple Israël. Qui est Marie? Marie n'est pas une affaire des hommes. Marie est une affaire de Dieu. Maison d'Akaz, écoute, le Seigneur lui-même, c'est-à-dire sans ton intervention, c'est-à-dire sans ta participation, lui-même, il vous donnera un signe. Qui est Marie? Marie est le signe que le Seigneur lui-même donne. Ce n'est pas un signe qui vient des hommes. C'est un signe qui vient de qui? Qui vient de qui? Qui vient de qui? Qui vient de qui? Dites-leur ça. Dites-leur ça. Que Marie est le signe de Dieu. Mais un signe, ça sert à quoi? Un signe, ça révèle un signifié. Un signe, ça nous amène vers un but. Un signe, c'est un chemin. Un signe, c'est une illumination de l'esprit pour comprendre quelque chose que tu ne comprends pas. Dis aïe. Bon, est-ce que vous êtes là? Bon, si je commence à vous ennuyer, dites-moi. Marie est le signe de Dieu. Mais le signe révèle la personnalité de celui qui donne ce signe. Quand vous êtes petit, vous donnez un petit signe. Quand vous êtes grand, vous donnez un grand signe. Apocalypse 12, à partir du verset 1er. Ne me regarde pas. Prends le texte. Apocalypse 12, à partir du verset 1er. Le signe doit révéler la personnalité de celui qui donne le signe. Le signe doit être à la dimension de celui qui fait le signe. Or, dans le credo, je dis, je crois en Dieu, le Père, quand le Tout-Puissant donne un signe, ce signe doit avoir la taille du Tout-Puissant. Je n'ai pas entendu ton amen. Pardon. Quand vous allez partir là, dites-leur ça. Un Dieu connant. Tu n'as pas prié chapelet. Dis aïe. Pourquoi? Parce que tu t'es levé le matin, toi tu n'es pas content. Je dois suivre tes humeurs. Dis franchement. Moi je refuse. Je me rappelle que quand j'étais envoyé en mission au pays des Blancs, j'étais toujours très étonné de leur comportement. Le matin, quand il se lève et que le temps est bizarre, j'ai le cafard. Le temps est gris. Je dis, chier. Il y a toujours du soleil dans mon cœur. Ça brille toujours dans mon cœur. Ça ne dépend pas des circonstances extérieures. Que le ciel soit noir, blanc, jaune ou vert, moi, la lumière de Dieu est au zénith dans mon cœur. Quand j'ai le cafard, je n'ai pas cafard. J'ai la pêche. Au cafard. Regardez, vous-même regardez des choses comme ça. Donc, parce que le ciel a pris. Ah! C'est ça l'affaire de nos camarades là. Non, mais pourquoi tu dois la prier? Mais si tu n'es pas content, il ne faut pas faire. Mais sinon, si c'est affaire d'écriture, c'est écrit. Hein. Ce que je suis en train de dire là, c'est écrit. Hein. Quand la Bible dit que Marie est bénie plus que Ève avant le péché, ça veut dire qu'il n'y a pas de créature humaine dont le sang coule dans les veines qui peut se tenir à ses côtés et se faire l'égal de cette personne. Non, Marie n'est pas simple. Hein. Non, je refuse ceux qui disent « Elle est comme nous. Elle est comme toi, comment ?» Qu'elle est comme nous. Quelqu'un qui a plié Dieu en deux. Il y a deux images pour définir Dieu dans la Bible. Le rocher. Et le rocher, on ne casse pas. Et puis le bois qu'on appelle le cèdre. Dieu est appelé le cèdre géant. Un bois qu'on ne peut pas plier. Mais écoutez ce que dit Marie dans le Magnificat. Quand elle est là, elle dit, Dieu s'est penché. Je n'ai pas entendu de ramène. Dieu s'est penché. Toi, tu peux faire pencher Dieu? Non. Mais les enfants, même, ils aiment jouer. Attends. Et Dieu s'est penché jusqu'à tomber sur elle. L'Esprit Saint viendra sur toi et le Dieu très haut te couvrira. Bon, attendez. Ce que je suis en train de dire là, c'est écrit ou c'est pas écrit? Mais est-ce que Marie peut être comme tout le monde? Il s'est penché sur son humble servante. Désormais, tous les âges diront que je ne suis pas comme tout le monde. Bon, eux là, leur Bible là, il y a des pages qui manquent ou bien quoi? Non, expliquez-moi. Parce que je veux comprendre, parce que peut-être que je ne suis pas intelligent, mais au moins vous êtes nombreux. Expliquez-moi. C'est écrit ou c'est pas écrit? Mais comment elle peut être comme tout le monde? Une maman de mon village, enfin une maman comme les mamans de mon village, a dit, en entendant le fils, mais heureuse donc est la mère qui a porté ça dans son ventre et qui a nourri ça de son lait. Ça peut être comme tout le monde ça. Oh Paul! Bon, ils n'ont qu'à, s'ils n'ont pas d'autres sujets à développer, ils n'ont qu'à fermer leurs églises. C'est la plus belle chose à faire maintenant. Si tu n'as rien à dire, tu la boucles. Non. Un bisou pour ma maman. Non. Ah! Au point où le livre de l'Apocalypse appelle l'église les enfants de la femme. Ah! Ouais. Bénie plus que Ève. Femme bénie plus que Sarah. Femme bénie plus que Anne. La mère de Samuel comme celle qu'on appelle la fille de Phanuel. Bénie plus que Ruth, la Moabite. Bénie plus que toutes les matriarches de l'écriture. Bénie plus que tous ceux qui s'appellent femmes, là-haut et sur la terre. Mais pas seulement femmes. Parce que quand on parle de femmes, on n'a plus besoin de parler d'hommes. Parce que les hommes naissent de la femme. Bénie plus que tous les êtres humains. Touche ton voisin, dit, que c'est rentré. Regardez comment le ciel l'a décrit. Apocalypse 12. Bon, j'ai fait tout ça là pour que tu trouves mon test. Hein. Parce que le gars, au lieu de prêcher, il me regarde. Je suis un peu étonné. Apocalypse 12.
1: Apocalypse chapitre 12. Verset premier.
0: Regardez le signe que Dieu donne. Regardez sa taille, sa dimension, son importance.
1: Un grand signe apparut dans le ciel.
0: Faux. Faux. Parce qu'on dit un grand signe, ça veut dire qu'on a cerné le signe. Le texte grec ne dit pas un grand signe. Il dit un signe. Un signe. Je n'ai pas entendu un signe. Bon, il faut corriger ta Bible. Un signe. C'est-à-dire qu'on ne peut jamais arriver au bout de ce signe. On ne peut pas le cerner. Le regard humain ne peut pas le circonscrire. Impossible. Quand tu penses que tu as fini, tu découvres que ça continue. Mais quel est ce signe grandiose? Quel est le signe grandiose? Luc 1, 42. Tu es béni entre toutes les femmes. Le mot employé, c'est femme. Apocalypse 12, 1 dit un signe grandiose. C'est quoi le signe?
1: Une femme.
0: Oh, c'est quoi le signe? Je n'ai pas entendu, c'est quoi le signe? C'est quoi le signe? C'est quoi le signe?
1: Une femme.
0: Or, donc, il y a une femme qui est un signe grandiose. Or, Isaïe nous a dit, Isaïe 7, 14, le Seigneur lui-même vous donnera un signe. Le signe, c'est qui? Une femme. Vous me regardez un peu de façon là. Vous êtes là, là? Bon, est-ce que je peux m'arrêter ici? Pourquoi? Le signe, c'est une femme. Maintenant, regardez comment Dieu la voit. Regardez vous-même. Un signe grandiose, une femme.
1: Une femme ayant le soleil pour manteau.
0: Aïe, aïe, aïe, aïe, aïe, aïe, aïe, aïe, aïe. Ouais. Son manteau s'appelle le soleil. Pour toi, quand c'est trop beau, ça s'appelle Louis Vuitton. Dieu n'a pas trouvé sous le ciel un vêtement digne de cette femme si ce n'est pas le soleil lui-même. Son éclat ne peut pas être soutenu par le regard. Son vêtement s'appelle le soleil. Or, dans la Bible, le soleil, c'est le nom de Dieu lui-même. Elle brille comme Dieu brille. Elle est belle de la beauté de Dieu. Elle est éclatante de l'éclat de son Seigneur. Elle est remarquable de toutes les vertus de son Créateur. Son vêtement s'appelle le soleil. Allez dire aux gens qui se mettent des accoutrements avec la ceinture ici et qui tiennent la Bible en main pour nous agacer, que celle qui est derrière nous là, tu ne peux pas soutenir son regard. Elle s'appelle le soleil. C'est son vêtement. Elle est revêtue de l'éclat de Dieu. Si son vêtement est le soleil, est-ce que nous pouvons marcher derrière elle et nous égarer dans la nuit? Non, je n'ai pas entendu. Dites-moi bien.

de Dieu. Si son vêtement est le soleil, est-ce que nous pouvons marcher derrière elle et nous égarer dans la nuit? Non, je n'ai pas entendu, dites-moi bien. Marie. Mais vous-même regardez. Est-ce qu'on a besoin d'aller à l'université pour comprendre ça? Dieu, qui est le chemin, n'a pas trouvé un chemin pour venir aux hommes si ce n'est pas Marie. Donc derrière chemin, il y a chemin. Maintenant, si Dieu, pour venir aux hommes, est passé par ce chemin, à moins d'être stupide, nous, pour aller à Dieu, on ne peut pas prendre ce chemin-là. Non, répondez-moi. Non, répondez-moi, je veux savoir. Est-ce que je suis en train de dire une hérésie, une bêtise? La route que j'ai prise pour quitter Grand Yapo, mon village, où je suis curé, parce que moi je suis un curé de campagne, hein, pour venir au sanctuaire, je ne peux pas prendre cette route pour retourner dans mon village? Non, mais répondez-moi. Bon, Dieu, il a quitté son village qui s'appelle le ciel pour venir rencontrer notre village qui s'appelle la terre. Mais la route qu'il a prise, lui, pour venir, s'appelle Marie. Si nous, nous voulons aller le retrouver chez lui, on ne peut pas prendre le chemin là. Bon, maintenant, demandez-leur, mais eux, là, leur sagesse vient d'où? Non, pose la question, mais qu'est-ce qui n'a pas marché? Il faut poser. Non, il n'y a qu'un seul chemin pour aller à Dieu, donc c'est Jésus-Christ. Mais est-ce que nous on t'a dit que c'est faux? Mais pour aller trouver autoroute là, on prend d'abord le sentier pour arriver là-bas. Marie est le sentier sûr pour arriver sur l'autoroute que tu appelles Jésus. Tu ne peux pas tomber sur l'autoroute s'il n'y a pas une route qui t'amène à l'autoroute. Maintenant, où est ton problème? Si toi, tu veux marcher dans ta jungle, mais ça ne regarde que toi. Mais laisse-moi prendre le sentier que Dieu a pris. Où est ton problème? Non, je suis fin. Non, je veux des acclamations pour elle. D'aucune créature, cela n'a été dit. L'Église elle-même dit que Marie est la préfigure de l'Église elle-même. En tant que l'Église est épouse, Marie elle-même, elle est épouse inépousée, vous le savez. Comme l'Église, le Seigneur se la présente comme son épouse. Sur Marie vient l'Esprit et la couvre de son ombre. C'est l'alliance nuptiale. C'est ce que l'ange a dit, ce n'est pas moi qui ai dit. Si ça t'énerve, c'est ton problème, mais c'est ce qui est écrit là. Pour le moment, regardons ce qui est écrit là. L'Esprit Saint viendra sur toi. Parce que Marie a dit à Gabriel, mais attention, je ne peux pas concevoir si je ne suis pas épousée. C'est la loi de Dieu qui me l'interdit. Je ne veux pas être utilisée comme un objet. Comme ils prêchent, les gens la prêchent là. Que non, elle est une enveloppe. Quoi enveloppe? Toi-même enveloppe. Enveloppe. Marie n'est pas une enveloppe, hein. Dieu, si Dieu peut respecter l'herbe qu'on coupe et que le buisson peut brûler sans se consumer, Dieu ne va-t-il pas respecter la créature humaine, la femme bénie entre toutes les femmes? Il va l'utiliser et la déposer. Mais attends, qu'est-ce qui se passe dans leur tête? Enfin, je ne comprends pas bien. Expliquez-moi. Dieu va respecter une herbe. La flamme est là. Mais le buisson ne se consume pas. Et il va venir utiliser celle qui va être la mère de notre Sauveur en bafouant sa dignité. Jamais. Vierge avant, vierge pendant, vierge après. Que ça te plaise ou que ça ne te plaise pas. Tu as quel problème? Et tu vas venir me dire que ce n'est pas écrit. En fait, c'est toi qui ne comprends pas ce qui est écrit. Parce que ça ne suffit pas de dire il est écrit. Mais ce qui est écrit, c'est que tu comprends.

0: Tu entends, mais tu ne comprends pas. Et c'est le comportement qu'avaient les Sadducéens à l'époque de Jésus. Matthieu 22, le verset 29. C'est pourquoi notre père Dominique demandait de connaître l'évangile de Matthieu presque par cœur. Parce que les gens racontent des choses comme ça, ils racontent. Les Sadducéens viennent. Et puis ils disent à Jésus, mais toi qui parles de la résurrection des morts. Jésus leur répond, Dieu est le Dieu d'Abraham. Vous êtes d'accord? Ils disent oui. Il est le Dieu d'Isaac. Vous êtes d'accord? Ils disent oui. Il est le Dieu de Jacob. Vous êtes d'accord? Ils disent oui. Et puis Jésus conclut, il n'est pas le Dieu des morts, mais le Dieu des vivants. Maintenant répondez-moi, Abraham il est mort ou il est vivant? Ça dit que vous entendez, mais vous n'avez pas compris. Beaucoup de prédicateurs font le perroquet. Un jour, je suis entré dans une maison, je dis bonjour, j'entends derrière moi, bonjour. C'était le perroquet. Le perroquet qui répétait ce que je disais là, est-ce qu'il comprenait ce que ça veut dire bonjour? La fonction du perroquet, c'est de faire le perroquet. C'est-à-dire de répéter ce qu'il entend. Il n'a pas besoin de comprendre, mais il répète. Donc quand quelqu'un vient vous dire, il est écrit, faites-le asseoir et puis dites-lui comme Jésus a fait, il est aussi écrit. Vous êtes là, là? Bon, je ne savais même plus de quoi j'ai parlé, puis je vous ai dit ça là. Tellement je suis content et énervé à la fois. Reprenons Apocalypse 12. Son vêtement, c'est le soleil. Dis à ton frère, ce n'est pas fini. Dis, ce n'est pas fini. Mais qu'est-ce que Apocalypse 12 dit encore?
1: La lune sous les pieds.
0: Oh oh, je n'ai pas entendu votre amen là. La lune est sous ses pieds. Mais c'est quoi la lune dans le langage biblique? La lune désigne la beauté. La perfection. Le soleil, c'est la puissance, c'est la force. La lune, c'est la beauté. N'est-ce pas? On dit que quand Marie est là, ce que les hommes appellent beauté s'efface. Ça passe sous les pieds. Il n'y a pas beauté pareille à cette beauté. Il n'y a pas grâce pareille à cette grâce. Il n'y a pas perfection pareil à cette perfection. Mais ce qui est dit là a été dit dans Luc 1, à partir du verset 26. Gabriel lui a dit, réjouis-toi, comblé de grâce. Il y a des mauvaises bibles qui disent, toi à qui une grâce a été faite. Il faut corriger. Parce que Jésus n'est pas une grâce. Jésus est la grâce. Donc à Marie, une grâce n'a pas été faite. À Mambo, une grâce a été faite. Mais à Marie, la grâce est venue habiter. La grâce de laquelle toutes les grâces qui nous sont faites découlent. Donc Marie est habitée par la grâce. Mais pas seulement habitée. On dit qu'elle est comblée de grâce. Ça veut dire qu'en elle, il n'y a pas d'espace où la grâce ne se répand pas. Elle est devenue donc, elle fait corps avec la grâce. Mais si elle fait corps avec la grâce, est-ce que la disgrâce peut habiter chez elle? Non. Et c'est ça qu'on appelle immaculée. Ça veut dire tout est lumière là-bas. Bon, c'est ce que je viens de dire là. Où est le problème? Non, mais vous là, est-ce que vous avez vu dans la Bible qu'on a écrit que Marie est immaculée? Petit. Mais on n'a pas besoin d'écrire. Il faut comprendre. Hein? Dis à ton frère, il faut comprendre. Il ne faut pas seulement entendre. On dit la femme là, elle est comblée de grâce. Quand il fait ça là. Ce qui est sur ta main là, c'est grâce. Est-ce qu'on peut donner des acclamations pour notre mère? C'est quelques aspects qui font la personnalité de Marie. Sa vertu et le regard de Dieu pour elle. Elle est comblée, elle est bénie entre toutes les femmes. Elle est bénie, bénie c'est bonum, c'est le bien. Elle est devenue bien. Parce que Dieu ne peut pas se revêtir dans son corps humain de quelque chose qui est marqué par le mal. Vous comprenez ça? Or Marie a donné au Logos, à la parole, un visage, un corps. Il lui fallut qu'elle-même, elle ait été habitée par la grâce. C'est comme ça que Dieu a fait. Maintenant, pourquoi tu es fâché? Ne sois pas jaloux de... C'est pas fini. Mais qu'est-ce qu'elle nous a enseigné elle-même? C'est ce qu'elle nous a enseigné. Il résiste aux orgueilleux, mais il élève les seuls. Et celle qui a dit ça, dit, il s'est penché sur son humble. C'est parce qu'elle est comme ça que Dieu l'a élevée. Maintenant, si tu es trop fâché, fais-toi petit et Dieu t'élèvera. C'est tout. Mais dis, ce n'est pas fini. Dis, ce n'est pas fini. Bon, lis la fin, je suis à la fin. Je termine.
1: Et sur la tête, une couronne de 12 étoiles.
0: Est-ce que quelqu'un qui est couronné est même chose avec toi? Déjà, même le fait qu'elle soit couronnée, là, on n'est plus même chose. Mais sa couronne a une spécificité. C'est une couronne avec 12 étoiles. Or, nous tous, nous savons que dans les temps passés chez les Romains, on évaluait la puissance d'un roi par les portes des murailles qui protègent son territoire. Plus votre armée est forte et plus vous pouvez vous permettre d'avoir plusieurs entrées dans la ville. En général, les grandes villes avaient deux portes. Donc, le roi avait une couronne avec deux étoiles. Pour dire que tu règnes sur la totalité de ton territoire, on te mettait sur ta couronne les étoiles qui correspondent aux portes. Parce que les portes déterminent la délimitation de ton territoire. Mais j'ai lu dans Apocalypse 21 qu'il y a un royaume qui descendra d'auprès de Dieu qui s'appelle la Jérusalem céleste. Et on me dit que ce royaume a 12 portes. Et Marie, la couronne de la ville sur laquelle elle règne, on dit que cette ville a 12 portes. Donc j'ai compris que personne ne peut entrer dans la Jérusalem céleste s'il ne rencontre pas devant l'une quelconque de ses entrées Marie. Elle ne règne pas sur une partie de la Jérusalem, mais elle règne sur toute la Jérusalem qui vient d'en haut. Parce que sa couronne porte les 12 étoiles qui correspondent aux 12 portes. Si tu ne l'as pas connue sur la terre, ce n'est pas grave. Mais avant d'entrer, tu la connaîtras devant les portes du royaume. Dites à tous ceux qui ont prêché contre elle, ça ne fait rien. Mais quand vous allez arriver là-bas, elle vous fera la catéchèse avant d'entrer. Je n'ai pas dit que vous n'allez pas entrer, hein, mais elle vous fera la catéchèse. Parce que Dieu a voulu qu'en elle habite corporellement dans la chair toute la plénitude de la divinité. Dieu tout entier a habité dans un corps d'homme, lequel corps lui a été donné par Marie. Que Marie, femme bénie en toutes les femmes, soit le motif de votre joie, équipier du rosaire. Que vous ne rougissiez jamais d'attraper votre chapelet et de crier comme Élisabeth. Oui, Marie, tu es bénie entre toutes les femmes, aujourd'hui, demain et pour les siècles des siècles.
2: Le révérend père Raoul Mambo vient de nous proposer un enseignement sur
0: Marie, femme bénie entre toutes les femmes.
2: Merci.
3: Monseigneur Narcisse Étienne Kakou, Didier Thomas.

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1: Que le rosaire accompagne votre retour et protège vos proches.
2: Pour votre salut, il est 17h.

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0: Pour votre salut, il est 18h.
2: L'ange du Seigneur porte l'annonce à Marie.
3: Saint-Esprit.
2: Je vous salue Marie, pleine de grâce. Le Seigneur est avec vous. Vous êtes bénie entre toutes les femmes. Et Jésus, le fruit de vos entrailles, est béni.
3: Sainte Marie, Mère de Dieu, priez pour nous pauvres pécheurs, maintenant et à l'heure de notre mort. Amen.
2: Voici la servante du Seigneur.
3: Qu'il me soit fait selon ta parole.
2: Je vous salue Marie, pleine de grâce. Le Seigneur est avec vous. Vous êtes bénie entre toutes les femmes. Et Jésus, le fruit de vos entrailles, est béni.
3: Sainte Marie, Mère de Dieu, priez pour nous, pauvres pécheurs, maintenant et à l'heure de notre mort. Amen.
2: Et le Verbe s'est fait chair.
3: Et il a habité parmi nous.
2: Je vous salue Marie, pleine de grâce. Le Seigneur est avec vous. Vous êtes bénie entre toutes les femmes. Et Jésus, le fruit de vos entrailles, est béni.
3: Sainte Marie, Mère de Dieu, priez pour nous pauvres pécheurs, maintenant et à l'heure de notre mort. Amen.
2: Priez pour nous, Sainte Mère de Dieu,
3: afin que nous soyons rendus dignes des promesses du Christ.
2: Que ta grâce, Seigneur, se répande dans nos cœurs. Par le message de l'ange, tu nous as fait connaître l'incarnation de ton Fils bien-aimé. Conduis-nous par sa passion et par sa croix jusqu'à la gloire de la résurrection par le Christ notre Seigneur.
3: Amen.

0: Au nom du Père, et du Fils, et du Saint-Esprit.
1: Amen.
0: Viens, Esprit Saint.
1: Pénètre le cœur de tes fidèles, qu'ils soient brûlés au feu de ton amour.
0: Ô Seigneur, envoie ton Esprit.
1: Qui renouvelle la face de la terre.
0: Prions. Seigneur, par le mystère de la Pentecôte, tu sanctifies ton Église sur tous les peuples et dans toutes les nations. Répands les dons du Saint-Esprit sur l'immensité du monde et continue dans le cœur des croyants l'œuvre d'amour que tu as entreprise au début de la prédication évangélique. Par Jésus le Christ, notre Seigneur.
1: Amen.
0: Seigneur, ouvre mes lèvres.
2: Et ma bouche publiera ta louange.
0: Dieu, viens à mon aide.
1: Seigneur, à notre secours.
0: Gloire au Père, et au Fils, et au Saint-Esprit.
2: Ô Dieu qui es, qui était et qui vient, pour les siècles des siècles. Amen.
0: Méditons les mystères douloureux. Premier mystère douloureux, l'agonie de Jésus. Veillez et priez pour ne pas entrer en tentation. L'esprit est ardent, mais la chair est faible. C'est Marc 14, verset 38. Apprends-moi, Seigneur, la grâce de la prière et de l'offrande de ma vie. Notre Père, qui es aux cieux, que ton nom soit sanctifié, que ton règne vienne, que ta volonté soit faite sur la terre comme au ciel.
2: Donne-nous aujourd'hui notre pain de ce jour. Pardonne-nous nos offenses, comme nous pardonnons aussi à ceux qui nous ont offensés. Et ne nous laisse pas entrer en tentation, mais délivre-nous du mal. Amen.
0: Je vous salue Marie, pleine de grâce. Le Seigneur est avec vous. Vous êtes bénie entre toutes les femmes et Jésus. Le fruit de vos entrailles est béni.
2: Sainte Marie, Mère de Dieu, priez pour nous pauvres pécheurs, maintenant et à l'heure de notre mort. Amen.
0: Je vous salue Marie, pleine de grâce. Le Seigneur est

0: notre mort. Amen.
1: Je vous salue Marie, pleine de grâce. Le Seigneur est avec vous. Vous êtes bénie entre toutes les femmes et Jésus, le fruit de vos entrailles, est béni.
2: Sainte Marie, Mère de Dieu, priez pour nous pauvres pécheurs, maintenant et à l'heure de notre mort. Amen.
1: Je vous salue Marie, pleine de grâce. Le Seigneur est avec vous. Vous êtes bénie entre toutes les femmes et Jésus, le fruit de vos entrailles, est béni.
2: Sainte Marie, Mère de Dieu, priez pour nous pauvres pécheurs, maintenant et à l'heure de notre mort. Amen.
1: Je vous salue Marie, pleine de grâce. Le Seigneur est avec vous. Vous êtes bénie entre toutes les femmes et Jésus, le fruit de vos entrailles, est béni.
2: Sainte Marie, Mère de Dieu, priez pour nous pauvres pécheurs, maintenant et à l'heure de notre mort. Amen.
1: Je vous salue Marie, pleine de grâce. Le Seigneur est avec vous. Vous êtes bénie entre toutes les femmes et Jésus, le fruit de vos entrailles, est béni.
2: Sainte Marie, Mère de Dieu, priez pour nous pauvres pécheurs, maintenant et à l'heure de notre mort. Amen.
1: Je vous salue Marie, pleine de grâce. Le Seigneur est avec vous. Vous êtes bénie entre toutes les femmes et Jésus, le fruit de vos entrailles, est béni.
2: Sainte Marie, Mère de Dieu, priez pour nous pauvres pécheurs, maintenant et à l'heure de notre mort. Amen.
1: Je vous salue Marie, pleine de grâce. Le Seigneur est avec vous. Vous êtes bénie entre toutes les femmes, et Jésus, le fruit de vos entrailles, est béni.
2: Sainte Marie, Mère de Dieu, priez pour nous pauvres pécheurs, maintenant et à l'heure de notre mort. Amen.
1: Je vous salue Marie, pleine de grâce, le Seigneur est avec vous. Vous êtes bénie entre toutes les femmes, et Jésus, le fruit de vos entrailles, est béni.
2: Sainte Marie, Mère de Dieu, priez pour nous pauvres pécheurs, maintenant et à l'heure de notre mort. Amen.
1: Je vous salue Marie, pleine de grâce, le Seigneur est avec vous. Vous êtes bénie entre toutes les femmes et Jésus, le fruit de vos entrailles, est béni.
2: Sainte Marie, Mère de Dieu, priez pour nous pauvres pécheurs, maintenant et à l'heure de notre mort. Amen.
1: Gloire au Père et au Fils et au Saint-Esprit.
3: Ô Dieu qui est, qui était et qui vient, pour les siècles des siècles. Amen.
1: Deuxième mystère douloureux, la flagellation. Les hommes qui le gardaient, le bafouaient et le battaient. Saint Luc 22, verset 63. Accorde, mon Seigneur, le pardon de mes fautes et la grâce de pouvoir pardonner. Notre Père, qui es aux cieux, que ton nom soit sanctifié, que ton règne vienne, que ta volonté soit faite sur la terre comme au ciel.
4: Donne-nous aujourd'hui notre pain de ce jour. Pardonne-nous nos offenses,

0: mal. Amen.
1: Je vous salue Marie, pleine de grâce, le Seigneur est avec vous. Vous êtes bénie entre toutes les femmes et Jésus, le fruit de vos entrailles est béni.
2: Sainte Marie, Mère de Dieu, priez pour nous pauvres pécheurs, maintenant et à l'heure de notre mort. Amen.
1: Je vous salue Marie, pleine de grâce, le Seigneur est avec vous. Vous êtes bénie entre toutes les femmes et Jésus, le fruit de vos entrailles est béni.
2: Sainte Marie, Mère de Dieu, priez pour nous pauvres pécheurs, maintenant et à l'heure de notre mort. Amen.
1: Je vous salue Marie, pleine de grâce, le Seigneur est avec vous. Vous êtes bénie entre toutes les femmes et Jésus, le fruit de vos entrailles est béni.
2: Sainte Marie, Mère de Dieu, priez pour nous pauvres pécheurs, maintenant et à l'heure de notre mort. Amen.
1: Je vous salue Marie, pleine de grâce, le Seigneur est avec vous. Vous êtes bénie entre toutes les femmes et Jésus, le fruit de vos entrailles est béni.
2: Sainte Marie, Mère de Dieu, priez pour nous pauvres pécheurs, maintenant et à l'heure de notre mort. Amen.
1: Je vous salue Marie, pleine de grâce, le Seigneur est avec vous. Vous êtes bénie entre toutes les femmes et Jésus, le fruit de vos entrailles est béni.
2: Sainte Marie, Mère de Dieu, priez pour nous pauvres pécheurs, maintenant et à l'heure de notre mort. Amen.
1: Je vous salue Marie, pleine de grâce, le Seigneur est avec vous. Vous êtes bénie entre toutes les femmes et Jésus, le fruit de vos entrailles est béni.
2: Sainte Marie, Mère de Dieu, priez pour nous pauvres pécheurs, maintenant et à l'heure de notre mort. Amen.
1: Je vous salue Marie, pleine de grâce, le Seigneur est avec vous. Vous êtes bénie entre toutes les femmes et Jésus, le fruit de vos entrailles est béni.
2: Sainte Marie, Mère de Dieu, priez pour nous pauvres pécheurs, maintenant et à l'heure de notre mort. Amen.

0: Je vous salue Marie, pleine de grâce, le Seigneur est avec vous. Vous êtes bénie entre toutes les femmes et Jésus, le fruit de vos entrailles, est béni.
1: Sainte Marie, Mère de Dieu, priez pour nous pauvres pécheurs, maintenant et à l'heure de notre mort. Amen.
0: Je vous salue Marie, pleine de grâce, le Seigneur est avec vous. Vous êtes bénie entre toutes les femmes et Jésus, le fruit de vos entrailles, est béni.
1: Sainte Marie, Mère de Dieu, priez pour nous pauvres pécheurs, maintenant et à l'heure de notre mort. Amen.
0: Je vous salue Marie, pleine de grâce, le Seigneur est avec vous. Vous êtes bénie entre toutes les femmes et Jésus, le fruit de vos entrailles, est béni.
1: Sainte Marie, Mère de Dieu, priez pour nous pauvres pécheurs, maintenant et à l'heure de notre mort. Amen.
0: Je vous salue Marie, pleine de grâce, le Seigneur est avec vous. Vous êtes bénie entre toutes les femmes et Jésus, le fruit de vos entrailles, est béni.
1: Sainte Marie, Mère de Dieu, priez pour nous pauvres pécheurs, maintenant et à l'heure de notre mort. Amen.
0: Gloire au Père et au Fils et au Saint-Esprit.
1: Ô Dieu qui es, qui était et qui vient, pour les siècles des siècles. Amen.
0: Troisième mystère douloureux, le couronnement d'épines. Je suis au haut et saint, mais je suis avec l'homme contrit et humilié. Isaïe 57, verset 15. Délivre-moi, Seigneur, de l'esprit de domination et de vanité. Notre Père, qui es aux cieux, que ton nom soit sanctifié, que ton règne vienne, que ta volonté soit faite sur la terre comme au ciel.
1: Donne-nous aujourd'hui notre pain de ce jour. Pardonne-nous nos offenses, comme nous pardonnons aussi à ceux qui nous ont offensés. Et ne nous laisse pas entrer en tentation, mais délivre-nous du mal. Amen.
0: Je vous salue Marie, pleine de grâce, le Seigneur est avec vous. Vous êtes bénie entre toutes les femmes et Jésus, le fruit de vos entrailles est béni.
1: Sainte Marie, Mère de Dieu, priez pour nous pauvres pécheurs, maintenant et à l'heure de notre mort. Amen.
0: Je vous salue Marie, pleine de grâce, le Seigneur est avec vous. Vous êtes bénie entre toutes les femmes et Jésus, le fruit de vos entrailles est béni.
1: Sainte Marie, Mère de Dieu, priez pour nous pauvres pécheurs, maintenant et à l'heure de notre mort. Amen.
0: Je vous salue Marie, pleine de grâce, le Seigneur est avec vous. Vous êtes bénie entre toutes les femmes et Jésus, le fruit de vos entrailles est béni.
1: Sainte Marie, Mère de Dieu, priez pour nous pauvres pécheurs, maintenant et à l'heure de notre mort. Amen.
0: Je vous salue Marie, pleine de grâce, le Seigneur est avec vous. Vous êtes bénie entre toutes les femmes et Jésus, le fruit de vos entrailles est béni.
1: Sainte Marie, Mère de Dieu, priez pour nous pauvres pécheurs, maintenant et à l'heure de notre mort. Amen.
0: Je vous salue Marie, pleine de grâce, le Seigneur est avec vous. Vous êtes bénie entre toutes les femmes et Jésus, le fruit de vos entrailles, est béni.
1: Sainte Marie, Mère de Dieu, priez pour nous pauvres pécheurs, maintenant et à l'heure de notre mort. Amen.
0: Je vous salue Marie, pleine de grâce, le Seigneur est avec vous. Vous êtes bénie entre toutes les femmes et Jésus, le fruit de vos entrailles, est béni.
1: Sainte Marie, Mère de Dieu, priez pour nous pauvres pécheurs, maintenant et à l'heure de notre mort. Amen.
0: Je vous salue Marie, pleine de grâce, le Seigneur est avec vous. Vous êtes bénie entre toutes les femmes et Jésus, le fruit de vos entrailles est béni.
1: Sainte Marie, Mère de Dieu, priez pour nous pauvres pécheurs, maintenant et à l'heure de notre mort. Amen.
0: Je vous salue Marie, pleine de grâce, le Seigneur est avec vous. Vous êtes bénie entre toutes les femmes et Jésus, le fruit de vos entrailles est béni.
1: Sainte Marie, Mère de Dieu, priez pour nous pauvres pécheurs, maintenant et à l'heure de notre mort. Amen.
0: Je vous salue Marie, pleine de grâce, le Seigneur est avec vous. Vous êtes bénie entre toutes les femmes, et Jésus, le fruit de vos entrailles, est béni.
1: Sainte Marie, Mère de Dieu, priez pour nous pauvres pécheurs, maintenant et à l'heure de notre mort. Amen.
0: Je vous salue Marie, pleine de grâce, le Seigneur est avec vous. Vous êtes bénie entre toutes les femmes et Jésus, le fruit de vos entrailles, est béni.

0: et de notre mort. Amen.
1: Gloire au Père et au Fils et au Saint-Esprit.
2: Ô Dieu qui es, qui était et qui vient, pour les siècles des siècles. Amen.
1: Quatrième mystère douloureux, le portement de la croix. S'accablant lui-même de leur faute, il portait le péché des multitudes. Ésaïe

0: 53, verset 11. Seigneur Jésus, accorde-moi la compassion et la persévérance dans l'amour. Notre Père, qui es aux cieux, que ton nom soit sanctifié, que ton règne vienne, que ta volonté soit faite sur la terre comme au ciel.
1: Donne-nous aujourd'hui notre pain de ce jour. Pardonne-nous nos offenses, comme nous

0: du mal. Amen.
1: Je vous salue Marie, pleine de grâce, le Seigneur est avec vous. Vous êtes bénie entre toutes les femmes et Jésus, le fruit de vos entrailles est béni.
0: Sainte Marie, Mère de Dieu, priez pour nous pauvres pécheurs, maintenant et à l'heure de notre mort. Amen.
1: Je vous salue Marie, pleine de grâce, le Seigneur est avec vous. Vous êtes bénie entre toutes les femmes et Jésus, le fruit de vos entrailles est béni.
0: Sainte Marie, Mère de Dieu, priez pour nous pauvres pécheurs, maintenant et à l'heure de notre mort. Amen.
1: Je vous salue Marie, pleine de grâce, le Seigneur est avec vous. Vous êtes bénie entre toutes les femmes et Jésus, le fruit de vos entrailles est béni.
0: Sainte Marie, Mère de Dieu, priez pour nous pauvres pécheurs, maintenant et à l'heure de notre mort. Amen.
1: Je vous salue Marie, pleine de grâce, le Seigneur est avec vous. Vous êtes bénie entre toutes les femmes et Jésus, le fruit de vos entrailles est béni.
0: Sainte Marie, Mère de Dieu, priez pour nous pauvres pécheurs, maintenant et à l'heure de notre mort. Amen.
1: Je vous salue Marie, pleine de grâce, le Seigneur est avec vous. Vous êtes bénie entre toutes les femmes et Jésus, le fruit de vos entrailles est béni.
0: Sainte Marie, Mère de Dieu, priez pour nous pauvres pécheurs, maintenant et à l'heure de notre mort. Amen.
1: Je vous salue Marie, pleine de grâce, le Seigneur est avec vous. Vous êtes bénie entre toutes les femmes et Jésus, le fruit de vos entrailles est béni.
0: Sainte Marie, Mère de Dieu, priez pour nous pauvres pécheurs, maintenant et à l'heure de notre mort. Amen.
1: Je vous salue Marie, pleine de grâce, le Seigneur est avec vous. Vous êtes bénie entre toutes les femmes et Jésus, le fruit de vos entrailles est béni.
0: Sainte Marie, Mère de Dieu, priez pour nous pauvres pécheurs, maintenant et à l'heure de notre mort. Amen.
1: Je vous salue Marie, pleine de grâce, le Seigneur est avec vous. Vous êtes bénie entre toutes les femmes et Jésus, le fruit de vos entrailles est béni.
0: Sainte Marie, Mère de Dieu, priez pour nous pauvres pécheurs, maintenant et à l'heure de notre mort. Amen.
1: Je vous salue Marie, pleine de grâce, le Seigneur est avec vous. Vous êtes bénie entre toutes les femmes, et Jésus, le fruit de vos entrailles, est béni.
0: Sainte Marie, Mère de Dieu, priez pour nous pauvres pécheurs, maintenant et à l'heure de notre mort. Amen.
1: Je vous salue Marie, pleine de grâce, le Seigneur est avec vous. Vous êtes bénie entre toutes les femmes, et Jésus, le fruit de vos entrailles, est béni.
0: Sainte Marie, Mère de Dieu, priez pour nous pauvres pécheurs, maintenant et à l'heure de notre mort. Amen.
1: Je vous salue Marie, pleine de grâce, le Seigneur est avec vous. Vous êtes bénie entre toutes les femmes et Jésus, le fruit de vos entrailles est béni.
0: Sainte Marie, Mère de Dieu, priez pour nous pauvres pécheurs, maintenant et à l'heure de notre mort. Amen.
1: Gloire au Père et au Fils et au Saint-Esprit.
0: Ô Dieu qui est, qui était et qui vient, pour les siècles des siècles. Amen.
1: Cinquième mystère douloureux, Jésus meurt sur la croix. Tu rachèteras pour Dieu, au prix de ton sang, des hommes de toute race, langue, peuple et nation. Apocalypse 5, verset 9. Donne-moi, Seigneur, la conscience de l'amour unique que tu as pour moi. Notre Père, qui es aux cieux, que ton nom soit sanctifié, que ton règne vienne, que ta volonté soit faite sur la terre comme au ciel.
0: Donne-nous

0: du mal. Amen.
1: Je vous salue Marie, pleine de grâce, le Seigneur est avec vous. Vous êtes bénie entre toutes les femmes et Jésus, le fruit de vos entrailles est béni.
0: Sainte Marie, Mère de Dieu, priez pour nous pauvres pécheurs, maintenant et à l'heure de notre mort. Amen.
1: Je vous salue Marie, pleine de grâce, le Seigneur est avec vous. Vous êtes bénie entre toutes les femmes et Jésus, le fruit de vos entrailles est béni.
0: Sainte Marie, Mère de Dieu, priez pour nous pauvres pécheurs, maintenant et à l'heure de notre mort. Amen.
1: Je vous salue Marie, pleine de grâce, le Seigneur est avec vous. Vous êtes bénie entre toutes les femmes et Jésus, le fruit de vos entrailles est béni.
0: Sainte Marie, Mère de Dieu, priez pour nous pauvres pécheurs, maintenant et à l'heure de notre mort. Amen.
1: Je vous salue Marie, pleine de grâce, le Seigneur est avec vous. Vous êtes bénie entre toutes les femmes et Jésus, le fruit de vos entrailles est béni.
0: Sainte Marie, Mère de Dieu, priez pour nous pauvres pécheurs, maintenant et à l'heure de notre mort. Amen.
1: Je vous salue Marie, pleine de grâce, le Seigneur est avec vous. Vous êtes bénie entre toutes les femmes et Jésus, le fruit de vos entrailles est béni.
0: Sainte Marie, Mère de Dieu, priez pour nous pauvres pécheurs, maintenant et à l'heure de notre mort. Amen.
1: Je vous salue Marie, pleine de grâce, le Seigneur est avec vous. Vous êtes bénie entre toutes les femmes et Jésus, le fruit de vos entrailles est béni.
0: Sainte Marie, Mère de Dieu, priez pour nous pauvres pécheurs, maintenant et à l'heure de notre mort. Amen.
1: Je vous salue Marie, pleine de grâce, le Seigneur est avec vous. Vous êtes bénie entre toutes les femmes et Jésus, le fruit de vos entrailles est béni.
0: Sainte Marie, Mère de Dieu, priez pour nous pauvres pécheurs, maintenant et à l'heure de notre mort. Amen.
1: Je vous salue Marie, pleine de grâce, le Seigneur est avec vous. Vous êtes bénie entre toutes les femmes et Jésus, le fruit de vos entrailles est béni.
0: Sainte Marie, Mère de Dieu, priez pour nous pauvres pécheurs, maintenant et à l'heure de notre mort. Amen.
1: Je vous salue Marie, pleine de grâce, le Seigneur est avec vous. Vous êtes bénie entre toutes les femmes, et Jésus, le fruit de vos entrailles, est béni.
0: Sainte Marie, Mère de Dieu, priez pour nous pauvres pécheurs, maintenant et à l'heure de notre mort. Amen.
1: Je vous salue Marie, pleine de grâce, le Seigneur est avec vous. Vous êtes bénie entre toutes les femmes, et Jésus, le fruit de vos entrailles, est béni.
0: Sainte Marie, Mère de Dieu, priez pour nous pauvres pécheurs, maintenant et à l'heure de notre mort. Amen.
1: Je vous salue Marie, pleine de grâce, le Seigneur est avec vous. Vous êtes bénie entre toutes les femmes et Jésus, le fruit de vos entrailles est béni.
0: Sainte Marie, Mère de Dieu, priez pour nous pauvres pécheurs, maintenant et à l'heure de notre mort. Amen.
1: Gloire au Père et au Fils et au Saint-Esprit.
0: Ô Dieu qui est, qui était et qui vient, pour les siècles des siècles. Amen.
1: Salut, ô Reine.
2: Mère de miséricorde, notre vie, notre douceur, notre espérance, salut.

0: douce Vierge Marie.
1: Priez pour nous, Sainte Mère de Dieu,
2: afin que nous devenions dignes des promesses du Christ.
1: Prions. Seigneur notre Dieu, par sa vie, sa mort et sa résurrection, ton Fils nous a procuré le salut éternel. Accorde-nous de conformer notre vie au mystère du rosaire que nous méditons et d'obtenir ce qu'il promet. Par le même Jésus-Christ, notre Seigneur.
2: Amen.
1: Cœur sacré de Jésus,
2: prends pitié de nous.
1: Cœur immaculé de Marie,
2: priez pour nous.
1: Saint Joseph,
2: priez pour nous.
1: Saint Jean l'Évangéliste,
2: priez pour nous.
1: Saint Louis-Marie de Montfort,
2: priez pour nous.
1: Quelle est celle-ci?
2: Qui s'avance comme l'aurore, belle comme la lune, éclatante comme le soleil, terrible comme une armée rangée en bataille.
1: Mon âme exalte le Seigneur.
2: Exulte mon esprit en Dieu mon Sauveur.
1: Il s'est penché sur son âme servante désormais. Tous les sages me diront bienheureuse.
2: Le puissant fit pour moi des merveilles. Saint est son nom.
1: Son amour s'étend d'âge en âge sur ceux qui le craignent.
2: Déployant la force de son bras, il disperse les superbes.
1: Il renverse les puissants de leur trône. Il élève les humbles.
2: Il comble bien les affamés. Renvoie les riches les mains vides.
1: Il relève Israël, son serviteur, il se souvient de son amour.
2: De la promesse faite à nos pères, en faveur d'Abraham et de sa race à jamais.
1: Gloire au Père et au Fils et au Saint-Esprit.
2: Ô Dieu qui es, qui était et qui vient, pour les siècles des siècles. Amen.
1: Quelle est celle-ci?
2: Qui s'avance comme l'aurore, belle comme la lune, éclatante comme le soleil, terrible comme une armée rangée en bataille.
1: Ô Marie conçue sans péché,
2: priez pour nous qui avons recours à vous.
1: Prions.
2: Seigneur Jésus-Christ, notre médiateur auprès du Père, tu as voulu que la Vierge bienheureuse ta mère soit notre mère et notre médiatrice auprès de toi. Accorde à ceux qui implorent tes faveurs la joie de les recevoir toutes par elles. Amen.
1: Nous avons recours à votre protection.
2: Sainte Mère de Dieu, ne rejetez pas les prières que nous vous adressons dans tous nos besoins, mais délivrez-nous des dangers auxquels nous sommes exposés. Ô Vierge comblée de gloire et de bénédiction,
1: Vierge Immaculée, médiatrice de toute grâce,
2: priez pour nous.
1: Saint Michel, Saint Gabriel et Saint Raphaël,
2: priez pour nous.
1: Puissant Céleste, Légion d'Ange de Marie,
2: priez pour nous.
1: Saint Jean-Baptiste,
2: priez pour nous.
1: Saint Pierre et Saint Paul,
2: priez pour nous.
1: Prions.
2: Accorde-nous, Seigneur, à nous qui servons sous l'étendard de Marie, cette plénitude de foi en toi et de confiance en elle, qui sont assurés de vaincre le monde. Donne-nous une foi vive et animée par la charité, qui nous rend capables d'accomplir toutes nos actions, par un motif de pur amour pour toi, et de toujours te voir et te servir dans notre prochain. Une foi ferme et inébranlable comme un rocher, par laquelle nous demeurons calmes et constants, au milieu des croix, des labeurs et des déceptions de la vie. Une foi courageuse qui nous inspire d'entreprendre et d'accomplir sans hésitation de grandes choses pour Dieu et pour le salut des âmes. Une foi qui soit la colonne de feu de notre légion pour nous conduire unis dans notre marche en avant, pour allumer par tous les feux de l'amour divin, pour éclairer ceux qui sont assis dans les ténèbres de l'ombre de la mort, pour enflammer les tièdes, pour rappeler à la vie ceux qui sont ensevelis dans la mort du péché. Une foi qui guide nos pas dans le chemin de la paix, afin qu'après les luttes de cette vie, et sans déplorer la perte d'un seul mort, notre légion puisse se rassembler dans le royaume de ton amour et de ta gloire. Amen.
1: Que les âmes de nos légionnaires décédés et les âmes de tous les fidèles trépassés reposent en paix par la miséricorde de Dieu.
2: Amen.
1: Au nom du Père et du Fils et du Saint-Esprit.
2: Amen.
1: Magnificat.
2: Animam meam.

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0: Pour votre salut, il est 19h.
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7: Sainte Vierge Marie, toi la Mère du Christ vivant et ressuscité, prie pour nous, pécheurs. Sainte Marie, Mère de Dieu, prie pour nous.
8: C'est l'heure de la prière du chapelet.
5: Disposons-nous en compagnie de Marie, notre Mère,
8: afin qu'ensemble nous puissions aller à Jésus par Marie.

0: Chers auditeurs et auditrices de la 104.8 FM, Radio Maria Côte d'Ivoire, la voix catholique dans notre diocèse, salut et glorification.
1: Amen. Amen.
0: Nous nous unissons dans la prière pour nos parents, nos amis et tous ceux pour qui personne ne prie. Offrons nos chapelets, nos messes et nos intentions pour leur soulagement, afin qu'ils parviennent vite à la joie du ciel, car prier pour les défunts, c'est aussi croire que l'amour est plus fort que la mort.

0: Accorde-leur, Seigneur, le repos éternel.
1: Et que brille à leurs yeux la lumière sans déclin. Amen.
0: Le signe de croix. Le signe de la croix que nous traçons sur nous-mêmes nous rappelle notre baptême par lequel nous sommes incorporés et configurés au Christ mort sur la croix et ressuscité pour nous sauver. Au nom du Père, et du Fils, et du Saint-Esprit.
1: Amen.
0: Chers frères et sœurs, salut et glorification.
1: Amen.
0: C'est pour nous une grande joie de pouvoir nous réunir pour prier pour les fidèles de fin connus et inconnus, dont Dieu seul connaît la droiture du cœur et la foi. Nous invoquerons notre Dame libératrice, en particulier pour les âmes les plus délaissées du purgatoire. Le test de la réflexion doctrinale édifiera notre foi. D'un cœur contrit, demandons pardon au Seigneur pour tous nos péchés commis par ingratitude, infidélité et omission. À la suite du psalmiste, disons ensemble.

de mon offense. Oui, je connais mon péché. Ma faute est toujours devant moi. Contre toi et toi seul, j'ai péché. Ce qui est mal à tes yeux, je l'ai fait. Crée en moi un cœur pur, ô mon Dieu. Renouvelle et raffermis au fond de moi mon esprit. Ne me chasse pas loin de ta face. Ne me reprends pas ton Esprit Saint. Rends-moi la joie d'être sauvé. Que l'Esprit généreux me soutienne. Ô pécheur, j'enseignerai tes chemins. Vers

0: Prière préparatoire. En nous révélant sa présence sur le thème vers lequel nous marchons, le Seigneur nous fortifie par l'œuvre merveilleuse de son amour et l'abondance de ses grâces. Demandons-lui de disposer nos cœurs pour que notre prière pour le défunt soit généreuse et le gage de notre propre sanctification.
1: Non.

paix à la pieuse fraternité de Notre-Dame libératrice des âmes du purgatoire et pour toutes les âmes, enfin, pour lesquelles nous sommes obligés de prier. Daignez, ô mon Dieu,

0: dans le lieu de rafraîchissement, de lumière et de paix, par le même Jésus-Christ notre Seigneur. Amen.
1: Prosternés en la présence de Dieu, adorons-le. Prions-le avec la plus grande ferveur de nous assister dans l'exercice de cette sainte dévotion.

0: à votre gloire et à notre propre sanctification. Par Jésus le Christ, notre Seigneur. Amen.
1: Prière à l'Esprit Saint. C'est le Seigneur qui nous rassemble. Prions-le en lui demandant de nous donner l'Esprit Saint. L'Esprit d'amour sans limite, l'Esprit qui nous fortifie et nous renouvelle sans cesse dans notre liberté, l'Esprit qui nous apprend à aimer.
0: Ô Esprit Saint, amour sans limite, toi qui nous apprends à aimer, toi qui nous enseignes, toi qui nous parles du Père dans notre cœur, toi qui nous consoles, toi qui nous renouvelles dans notre liberté, toi qui es lumière.

0: Dieu. Viens remplir les cœurs qui sont destinés à louer le Père et le Fils en ta sainte présence. Parle-nous, que ta voix retentisse dans le monde, aux quatre coins de l'univers. Réveille, crie, esprit d'amour, que ton chant d'amour résonne aux oreilles de ceux que tu aimes. Tu désires notre bonheur et nous te remercions. Tu es comme une colombe qui étend ses ailes pour nous protéger de tout mal. Amen.
1: Réflexion doctrinale. À présent, soyons attentifs et écoutons la lecture du texte choisi pour la réflexion doctrinale.
2: Conseil pratique. Un homme avait trois amis et deux surtout qu'il aimait d'un amour de prédilection. Un jour, il fut accusé devant la justice d'un grand crime, bien qu'il fût innocent. Qui de vous, dit-il à ses amis, veut m'accompagner jusqu'au tribunal et protester énergiquement en faveur de mon innocence? Le premier s'excusa, prétestant des occupations. Le second l'accompagna jusqu'à la porte du tribunal. Il s'y arrêta et revint bientôt, chez lui tremblant, redoutant la colère du juge. Le troisième, celui sur lequel l'accusé comptait le moins, entra, parla en sa faveur, attesta son honorabilité et son innocence avec une telle conviction que le juge lui rendit non seulement la liberté, mais lui accorda réparation. En ce monde, l'homme a trois amis, quand Dieu l'appelle à l'heure de la mort pour le juger. L'argent, son ami de prédilection, ne va pas avec lui. Il abandonne complètement et ne lui sert plus de rien. Ses parents et ses proches l'accompagnent jusqu'à la tombe, lui jettent un peu d'eau bénite au dernier adieu et retournent tranquillement chez eux. Ses bonnes œuvres, le troisième ami, celui dont il s'est peut-être le moins préoccupé durant sa vie, c'est tout le bien qu'il aura accompli pour l'amour de Dieu. Seules ses bonnes œuvres lui restent fidèles, l'accompagnent devant le Seigneur, le précèdent, parlent en sa faveur et obtiennent pour lui pardon et miséricorde. Âme chrétienne, dans votre testament, n'hésitez pas à effectuer des dons pour des œuvres d'église et vous aurez des amis dévoués qui vous ouvriront celle du ciel. Avant d'accéder au paradis, les âmes des élus passent en moyenne 30 à 40 ans dans le purgatoire. Après la mort, chaque âme subit le jugement particulier. En un instant, défile devant elle tous les détails de sa vie terrestre. À moins d'une rare préparation, si elle est morte en amitié avec Dieu, elle se sauvera d'elle-même dans ce lieu de

0: purification. En effet, elle ne peut accepter le face-à-face avec la majesté divine si elle n'est pas absolument pure ou purifiée. Lors du jugement particulier, certains ne voient que Saint-Michel et le ange gardien, mais c'est déjà un morceau du ciel si merveilleux. Et l'impatience de jouir enfin de la vision de Dieu et de son paradis se transforme en un véritable martyr. Il est certain que dans le purgatoire, les âmes gardent une forme humaine et les parties du corps humain qui ont été souillées par des péchés non expiés deviennent incandescentes dans le feu de la purification. Au fur et à mesure de leur purification, les âmes du purgatoire s'élèvent dans des lieux moins douloureux. Salut et glorification.
1: Amen.
2: Prière d'intercession pour les défunts. Faisons monter vers le Seigneur nos supplications pour ceux qui se trouvent en condition d'ouverture à Dieu et dont le chemin vers la pleine béatitude exige une purification.
3: C'est

Prions pour les fidèles défunts, connus et inconnus, afin qu'ils découvrent dans la lumière de l'Esprit de Dieu qu'ils sont appelés à vivre avec Dieu dans l'éternité.

même pour ceux qui, dans leur vie terrestre, ont beaucoup péché et souvent résisté à la grâce de Dieu, qu'ils puissent bientôt être appelés auprès de Dieu dans l'éternel bonheur.

Prions pour les sans famille, les sans amis, les oubliés des vivants qui ont le plus besoin de notre prière, afin que notre prière et nos bonnes œuvres leur soient secourables.

Prions pour tous les fidèles défunts dont les noms sont inscrits au mémento de la fraternité Notre-Dame, libératrice des âmes du purgatoire et qui ont été recommandés à sa maternelle protection.

0: Prière pour implorer la miséricorde du Seigneur. Par sa passion, sa mort et sa résurrection, le Christ Jésus nous a sauvés. Recommandons à sa miséricorde notre dernière maladie et notre dernière heure. Seigneur Jésus, Dieu de bonté, nous nous prosternons devant vous avec un cœur humilié, brisé, confondu. Nous vous recommandons notre dernière maladie et notre dernière heure. Quand nos pieds devenus immobiles, nous avertirons que notre course en ce monde est près de finir.
1: Miséricordieux Jésus, ayez pitié de nous.
0: Quand nos yeux obscurcis par le mal lèveront les tristes regards vers vous.
1: Miséricordieux Jésus, ayez pitié de nous.
0: Quand nos lèvres froides et tremblantes auront de la peine à parler et à prier.
1: Miséricordieux Jésus, ayez pitié de nous.
0: Quand notre esprit troublé et notre cœur affaibli ne seront plus capables de se retourner vers vous avec toute l'ardeur qu'il faudrait pour consommer généreusement notre sacrifice, à cette heure décisive, nous vous en supplions. Venez à notre aide. Envoyez-nous votre ministre sacré. Faites-nous recevoir pieusement vos sacrements.
1: Miséricordieux Jésus, ayez pitié de nous. Amen.
0: Prière au Sacré-Cœur de Jésus. Sous le signe du Sacré-Cœur, c'est la personne du Christ, son amour infini que nous honorons avec gratitude. Avec foi, implorons pour nous-mêmes, pour tous les hommes et pour nos fidèles défunts, les mérites du divin cœur de Jésus.
1: Ô divin cœur de Jésus, accordez-nous, vous prions, aux âmes du purgatoire, le repos éternel, à ceux qui doivent mourir aujourd'hui, la grâce finale, aux pécheurs, la vraie pénitence, aux païens, la lumière de la foi, à nous et à tous nos frères, votre bénédiction. Nous vous recommandons donc, ô cœur très miséricordieux de Jésus, toutes les âmes, et nous vous offrons pour elles tous vos mérites, avec ceux de votre bienheureuse mère, de tous les saints et les anges, et toutes les messes, les saintes communions, les prières et les bonnes œuvres qui sont faites aujourd'hui dans tout le monde chrétien. Amen.

0: Chapelet des Dauphins. En donnant vie à l'auteur de la grâce Jésus-Christ, Marie est devenue coopératrice de Jésus Sauveur. Tournons nos regards vers elle à travers la prière du chapelet des Dauphins médité. Je mets mon espoir dans le Seigneur, je suis sûr de sa parole. Le Seigneur a donné, le Seigneur a repris. Que le nom du Seigneur soit béni.
1: La famille Ba prie pour la vie avec Dieu de Vibiba et de Ouattara Fatoumata par l'intercession de la Vierge Marie. Prions pour la vie avec Dieu de Kwasi Bertin Touré, Nguesson Aminon Viviane, Touré Adjoa Jonas, Touré Ngoron Ferdinand, Koué Aminon Madeleine, demandé par leurs enfants.
2: Repos de l'âme de Maman Dia Akissi Colette, que le Seigneur lui pardonne ses fautes et l'accueille dans sa félicité céleste.
3: Bosu Julienne prie pour la vie avec Dieu de Kwaku Kwame Jean-Philippe. Que le Seigneur lui pardonne ses péchés et l'accueille dans sa félicité céleste. Bosu Julienne prie pour la vie avec Dieu de tous ses parents de faim. Que le Seigneur leur accorde le repos éternel. Maman Cam Delphine prie pour la vie avec Dieu de Cam Jean-Baptiste, Cam Edith Chantal et Cam Clotilde par l'intercession de Notre-Dame de Mont-Ligion. Une paroissienne prie pour la vie avec Dieu de Mariette Sobi. Que Dieu l'accueille dans sa félicité céleste. Prions pour la vie avec Dieu de Nyankon, Antoinette, Akuba, Marthe, tous les défunts paternels et maternels, les beaux-parents paternels et maternels et les âmes en purification demandées par un paroissien. Radio Maria prie pour la vie avec Dieu de Sébastien Kofi Kwame dit Sébastien. Que le Seigneur le reçoive dans sa félicité céleste. Monsieur Oussan Eric prie pour la vie avec Dieu de son frère Oussan Roger Prosper. Que Dieu l'accueille dans sa maison de paix. Radio Maria prie pour la vie avec Dieu de Kofi Nguesson Sébastien dit Kaka. Que le Seigneur lui pardonne ses péchés et l'accueille dans sa félicité céleste. César Boussou prie pour la vie avec Dieu en ce jour anniversaire de sa fille Boussou Rose. Que Dieu lui pardonne ses péchés et l'accueille auprès de lui.
4: Les enfants de Arthur Ouloté prient pour la vie avec Dieu de Yoruba Agnès, Oulobo Marie et de Ouloté Mathurin. En union avec la famille Ngoran, prions pour la vie avec Dieu de Gérard Ngoran, Maxime Yoboué, Joseph Ngoran, Ernest Conan, Congoué Joséphine, Oka Kwaku, tous leurs parents de faim et les âmes du purgatoire. Prions pour la vie avec Dieu de Sœur Joséphine Adoua, Apo, de la congrégation des Sœurs Notre-Dame de la Paix. Que le Seigneur l'accueille dans sa demeure en compagnie de tous les anges et des saints. Parmi ceux qui se sont endormis dans l'espérance de la résurrection, se comptent les membres de nos familles respectives, les auditeurs, les bienfaiteurs et donateurs de Radio Maria. Seigneur notre Dieu, à cause de ton autre nom qui est miséricorde, par la puissante intercession de la Vierge Marie, accueille-les. Que le Seigneur Jésus-Christ daigne les accueillir et les accepter dans son royaume céleste et de joie sans fin, par le secours de Notre-Dame de Mont-Ligion.
5: Notre Père, qui es

ce jour. Pardonne-nous nos offenses, comme nous pardonnons aussi à ceux qui nous ont offensés. Et ne nous laisse pas entrer en tentation, mais délivre-nous de tout mal. Amen.

0: Accorde-le, Seigneur, le repos éternel,
1: et que brille à leurs yeux la lumière sans déclin.
0: Amen.
2: Première dizaine, la rémission des péchés. L'Église, inspirée par le Saint-Esprit, nous dit « Rien de souillé ne peut entrer dans le royaume des cieux, ni ceux qui commettent l'abomination et le mal. » Par l'intercession de la très sainte Vierge Marie, demandons au Seigneur la grâce de ne pas tomber dans le péché et par sa miséricorde infinie d'accorder la rémission des péchés et la béatitude éternelle à tous ceux qui nous ont précédés dans l'éternité. Bénie sois-tu, Marie, Mère de tendresse et de miséricorde.
3: Prie pour nous et pour les défunts qui attendent la claire vision de Dieu.
2: Bénie sois-tu, Marie, Mère de tendresse et de miséricorde.
3: Prie pour nous et pour les défunts qui attendent la claire vision de Dieu.
2: Bénie sois-tu, Marie, Mère de tendresse et de miséricorde.
3: Prie pour nous et pour les défunts qui attendent la claire vision de Dieu.
2: Bénie sois-tu, Marie, Mère de tendresse et de miséricorde.
3: Prie pour nous et pour les défunts qui attendent la claire vision de Dieu.
2: Bénie sois-tu, Marie, Mère de tendresse et de miséricorde.
3: Prie pour nous et pour les défunts qui attendent la claire vision de Dieu.
2: Bénie sois-tu, Marie, Mère de tendresse et de miséricorde.
3: Prie pour nous et pour les défunts qui attendent la claire vision de Dieu.
2: Bénie sois-tu, Marie, Mère de tendresse et de miséricorde.
3: Prie pour nous et pour les défunts qui attendent la claire vision de Dieu.
2: Bénie sois-tu, Marie, Mère de tendresse et de miséricorde.
3: Prie pour nous et pour les défunts qui attendent la claire vision de Dieu.
2: Bénie sois-tu, Marie, Mère de tendresse et de miséricorde.
3: Prie pour nous et pour les défunts qui attendent la claire vision de Dieu.
2: Bénie sois-tu, Marie, Mère de tendresse et de miséricorde.
3: Priez pour nous et pour les défunts qui attendent la claire vision de Dieu.
2: Accorde-leur, Seigneur, le repos éternel.
1: Et que brille à leurs yeux la lumière sans déclin. Amen.
0: Deuxième dizaine, la paix éternelle. Tout homme qui croit au Fils a la vie éternelle. Par l'intercession de la très sainte Vierge Marie, demandons au Seigneur de fortifier notre foi et notre espérance en la résurrection finale et d'accorder la paix éternelle aux fidèles défunts. Bénie sois-tu, Marie, Mère de tendresse et de miséricorde.
3: Prie pour nous et pour les défunts qui attendent la claire vision de Dieu.
0: Bénie sois-tu, Marie, Mère de tendresse et de miséricorde.
3: Prie pour nous et pour les défunts qui attendent la claire vision de Dieu.
0: Bénie sois-tu, Marie, Mère de tendresse et de miséricorde.
3: Prie pour nous et pour les défunts qui attendent la claire vision de Dieu.
0: Bénie sois-tu, Marie, Mère de tendresse et de miséricorde.
3: Prie pour nous et pour les défunts qui attendent la claire vision de Dieu.
0: Bénie sois-tu, Marie, Mère de tendresse et de miséricorde.
3: Prie pour nous et pour les défunts qui attendent la claire vision de Dieu.
0: Bénie sois-tu, Marie, Mère de tendresse et de miséricorde.
3: Prie pour nous et pour les défunts qui attendent la claire vision de Dieu.
0: Bénie sois-tu, Marie, Mère de tendresse et de miséricorde.
3: Prie pour nous et pour les défunts qui attendent la claire vision de Dieu.
0: Bénie sois-tu, Marie, Mère de tendresse et de miséricorde.
3: Prie pour nous et pour les défunts qui attendent la claire vision de Dieu.
0: Bénie sois-tu, Marie, Mère de tendresse et de miséricorde.
3: Prie pour nous et pour les défunts qui attendent la claire vision de Dieu.
0: Bénie sois-tu, Marie, Mère de tendresse et de miséricorde.
3: Prie pour nous et pour les défunts qui attendent la claire vision de Dieu.
0: Accorde-leur, Seigneur, le repos éternel.
1: Et que brille à leurs yeux la lumière sans déclin. Amen.
2: Troisième dizaine, la lumière sans déclin. Touché par l'attitude de reconnaissance de sa culpabilité et la foi du bon larron, Jésus lui dit « Tu seras avec moi dans le paradis ». Par l'intercession de la très sainte Vierge Marie, demandons au Seigneur de mettre en nos cœurs l'ardent désir de contempler éternellement son visage et d'accorder la lumière sans déclin aux fidèles défunts. Bénie sois-tu, Marie, Mère de tendresse et de miséricorde.
3: Prie pour nous et pour les défunts qui attendent la claire vision de Dieu.
2: Bénie sois-tu, Marie, Mère de tendresse et de miséricorde.
3: Prie pour nous et pour les défunts qui attendent la claire vision de Dieu.
2: Bénie sois-tu, Marie, Mère de tendresse et de miséricorde.
3: Prie pour nous et pour les défunts qui attendent la claire vision de Dieu.
2: Bénie sois-tu, Marie, Mère de tendresse et de miséricorde.
3: Prie pour nous et pour les défunts qui attendent
4: attendent la claire vision de Dieu.
2: Bénie sois-tu, Marie, mère de tendresse et de miséricorde.
4: Prie pour nous et pour les défunts qui attendent la claire vision de Dieu.
2: Bénie sois-tu, Marie, mère de tendresse et de miséricorde.
4: Prie pour nous et pour les défunts qui attendent la claire vision de Dieu.
2: Bénie sois-tu, Marie, mère de tendresse et de miséricorde.
4: Prie pour nous et pour les défunts qui attendent la claire vision de Dieu.
2: Bénie sois-tu, Marie, mère de tendresse et de miséricorde.
4: Prie pour nous et pour les défunts qui attendent la claire vision de Dieu.
2: Bénie sois-tu, Marie, mère de tendresse et de miséricorde.
4: Prie pour nous et pour les défunts qui attendent la claire vision de Dieu.
2: Bénie sois-tu, Marie, mère de tendresse et de miséricorde.
4: Prie pour nous et pour les défunts qui attendent la claire vision de Dieu.
2: Accorde-leur, Seigneur, le repos éternel.
1: Et que brille à leurs yeux la lumière sans déclin. Amen.
5: Quatrième dizaine, le rafraîchissement. Aux apôtres attristés par la pensée de la mort de leur Seigneur, Jésus dit, « Je pars vous préparer une place, je reviendrai vous prendre avec moi. » Par l'intercession de la très sainte Vierge Marie, demandons au Seigneur la grâce d'avoir part au bonheur du royaume éternel et d'accorder le rafraîchissement aux fidèles défunts. Prête une oreille attentive à nos prières, Seigneur, quand humblement nous supplions ta miséricorde pour le rafraîchissement des fidèles défunts. Bénie sois-tu, Marie, mère de tendresse et de miséricorde.
2: Prie pour nous et pour les défunts qui attendent la claire vision de Dieu.
5: Défais les liens du péché qui les retiennent captifs. Bénie sois-tu, Marie, mère de tendresse et de miséricorde.
2: Prie pour nous et pour les défunts qui attendent la claire vision de Dieu.
5: Afin qu'au jour de la glorieuse résurrection, ils se relèvent au milieu des élus et des saints et retrouvent le souffle de vie. Bénie sois-tu, Marie, mère de tendresse et de miséricorde.
2: Prie pour nous et pour les défunts qui attendent la claire vision de Dieu.
5: Aussi, pour qu'ils ne soient pas engloutis, ni plongé dans les ténèbres, délivre-les des peines de l'enfer et des profondeurs de l'abîme. Bénie sois-tu, Marie, mère de tendresse et de miséricorde.
2: Prie pour nous et pour les défunts qui attendent la claire vision de Dieu.
5: Permets que, purifiés par le sacrifice unique du Christ et dégagés de leur iniquité, nos défunts obtiennent le repos éternel et le rafraîchissement qu'ils ont toujours espéré. Bénie sois-tu, Marie, mère de tendresse et de miséricorde.
2: Prie pour nous et pour les défunts qui attendent la claire vision de Dieu.
5: Nous t'en prions, Seigneur, reçois les prières, les suffrages que nous t'offrons pour eux. Bénie sois-tu, Marie, mère de tendresse et de miséricorde.
2: Prie pour nous et pour les défunts qui attendent la claire vision de Dieu.
5: Et après leur avoir fait le don de la foi, accorde-leur dans ta miséricorde de vivre pour toujours avec celui qui fut leur espérance et leur foi, Jésus-Christ. Bénie sois-tu, Marie, mère de tendresse et de miséricorde.
2: Prie pour nous et pour les défunts qui attendent la claire vision de Dieu.
5: Victime que nous t'offrons, puisque dans son immolation, tu as voulu que soient remis les péchés du monde entier. Bénie sois-tu, Marie, mère de tendresse et de miséricorde.
2: Prie pour nous et pour les défunts qui attendent la claire vision de Dieu.
5: Seigneur notre Dieu, à qui seul appartient d'avoir toujours et continuellement pitié et de pardonner, accorde à nos frères défunts, nos parents, amis et bienfaiteurs, dont les corps reposent dans le Christ, le bonheur du repos et le rafraîchissement. Bénie sois-tu, Marie, mère de tendresse et de miséricorde.
2: Prie pour nous et pour les défunts qui attendent la claire vision de Dieu.
5: Accorde-nous aussi, Seigneur, d'avoir part à la grâce que tu fais à nos défunts et la joie de pouvoir ainsi les rejoindre un jour dans ton royaume pour l'éternité. Bénie sois-tu, Marie, mère de tendresse et de miséricorde.
2: Prie pour nous et pour les défunts qui attendent la claire vision de Dieu.
5: Accorde-leur, Seigneur,

qui donc subsistera? Mais près de toi se trouve le pardon, je te crains et j'espère. Mon âme attend le Seigneur, je suis sûr de sa parole. Mon âme

0: du rachat. C'est lui qui rachètera Israël de toutes ses fautes.
1: Accorde-leur, Seigneur, le repos éternel.
0: Et que brille à leurs yeux la lumière sans déclin. Amen.
1: Prière à Notre-Dame de Montlignon, refuge des pécheurs, reine des saints. Marie se fait l'écho des vivants et des défunts auprès de Dieu. Dans l'espérance de la vie éternelle qui est déjà commencée, récitons ensemble notre prière fondamentale.
0: Notre-Dame libératrice, prends en pitié tous nos frères défunts, spécialement ceux qui ont le plus besoin de la miséricorde du Seigneur. Intercède pour tous ceux qui nous ont quittés, afin que s'achève en eux l'œuvre de l'amour qui purifie. Que

0: ne peut voir. Des apôtres de l'espérance, semblables aux veilleurs de l'aube, refuge des pécheurs et reine de tous les saints. Rassemble-nous tous un jour pour la Pâque éternelle, dans la communion du Père, avec Jésus le Fils, dans l'Esprit Saint, pour les siècles des siècles. Amen.
1: Notre-Dame de Montlégion,
0: priez pour nos défunts.
1: Notre-Dame de Montlégion,
0: priez pour nos défunts.
1: Notre-Dame de Montlégion,
0: priez pour nos défunts.

0: Salut et glorification.
1: Amen.
0: Prière, âme bénie. Dans sa foi constante, l'Église nous enseigne que notre prière pour les défunts peut non seulement les aider, mais aussi rendre efficace leur intercession en notre faveur. Demandons à travers la prière aux âmes bénies l'intercession de ceux qui déjà contemplent le Seigneur.
1: Âme bénie, nous venons de prier pour vous.

0: misérables pécheurs qui sommes exposés à nous damner et appelle Dieu pour toujours et demandez-lui de nous accorder toutes les grâces dont nous avons besoin, soit pour l'âme, soit pour le corps, et que nous avons l'intention d'obtenir par les mérites de cette prière. Amen.
1: Chers auditeurs et auditrices de la 104.8 FM, nous arrivons au terme de notre temps de prière pour les âmes du purgatoire. Que le Seigneur, dans sa miséricorde infinie, accueille toutes les âmes en purification, qu'il abreuve leur soif de lui et les introduise dans la lumière et la paix éternelle. Que Dieu bénisse toutes nos familles. Que le Seigneur accorde l'éternel repos à tous nos fidèles défunts, pour que brille à leurs yeux la lumière sans déclin, et que Dieu Tout-Puissant nous bénisse, le Père, le Fils et le Saint-Esprit.
2: Amen.
1: Ce chapelet a été animé par Clémence Conan,
3: Honorine Kwame,
4: Émile Miezan,
5: Antoinette Adjomani.
1: Et...

0: Salut et glorification.
1: Amen.
0: À vendredi prochain à la même heure.
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0: Pour votre salut, il est 20h.
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3: Bonjour, chers auditeurs de la Radio Maria. Nous sommes à l'émission Le Consommateur, l'émission que Radio Maria nous permet d'avoir grâce au partenariat qui la lie à l'Office d'aide à la commercialisation des produits viviers en Côte d'Ivoire. Émission qui nous permet d'avoir des informations du marché agricole des produits viviers, de la ville de Yamoussoukro, ainsi que des informations d'ordre général et d'ordre diététique chaque semaine. Votre émission est animée par votre fidèle présentatrice Miss Laetitia Adjassé, agent à l'antenne régionale OCPV de Yamoussoukro. Cette semaine, deuxième semaine du mois d'octobre, les prix qui vous seront communiqués sont ceux du marché Mofete. Et comme nous le constatons tous, nous sommes dans une période d'abondance pour tous les produits viviers. Alors les prix auront tendance à stagner. Notre émission se déroulera dans ses rubriques habituelles, la lecture des prix et la question de la diététique. Et cette semaine, nous avons choisi de vous parler des vertus du thé vert sur la santé. Sans plus tarder, nous passons à notre première rubrique du jour qui est la lecture des prix. Et nous commençons par la famille des céréales. Concernant les céréales, nous avons une disponibilité moyenne dans l'ensemble. Nous commençons par le fonio, 1250 francs le kilo au prix de gros et 1500 francs le kilo au prix de détail. L'haricot blanc, 650 francs le kilo au prix de gros et 700 francs le kilo au prix de détail. Le maïs grain jaune, 250 francs le kilo au prix de gros et 500 francs le kilo au prix de détail. Le mil pilé, 400 francs le kilo au prix de gros et 500 francs le kilo au prix de détail. Le mil non pilé, 350 francs le kilo au prix de gros et 400 francs le kilo au prix de détail. Le riz importé de grande consommation long grain papillon, 440 francs le kilo au prix de gros et 500 francs le kilo au prix de détail. Le riz importé de grande consommation Bella, 600 francs le kilo au prix de gros et 700 francs le kilo au prix de détail. Le riz local blanchi tout venant, 470 francs le kilo au prix de gros et 500 francs le kilo au prix de détail. Nous passons à la famille des féculents. Nous avons une disponibilité moyenne dans l'ensemble. Alors, nous commençons par la banane plantain à photo mûre. 184 francs le kilo au prix de gros et 382 francs le kilo au prix de détail. La banane plantain à photo verte. 181 francs le kilo au prix de gros et 364 francs le kilo au prix de détail. La banane plantain agnelle mûre, 182 francs le kilo au prix de gros et 380 francs le kilo au prix de détail. La banane plantain agnelle verte, 189 francs le kilo au prix de gros et 367 francs le kilo au prix de détail. L'igname assawa, 350 francs le kilo au prix de gros et 400 francs le kilo au prix de détail. L'igname ponant, 500 francs le kilo au prix de gros et 600 francs le kilo au prix de détail. Le manioc doux, 85 francs le kilo au prix de gros et 323 francs le kilo au prix de détail. La pomme de terre, 520 francs le kilo au prix de gros et 650 francs le kilo au prix de détail. Nous passons maintenant à la famille des fruits. Nous avons une disponibilité moyenne dans l'ensemble et une faible disponibilité pour l'avocat ordinaire et le gingembre blanc. Alors, nous commençons par l'ananas, 346 francs le kilo au prix de gros et 476 francs le kilo au prix de détail. L'avocat ordinaire, 326 francs le kilo au prix de gros et 550 francs le kilo au prix de détail. La banane pollo verte, 74 francs le kilo au prix de gros et 449 francs le kilo au prix de détail. Le citron jaune, 326 francs le kilo au prix de gros et 834 francs le kilo au prix de détail. Le gingembre blanc, 2300 francs le kilo au prix de gros et 2500 francs le kilo au prix de détail. L'orange, 158 francs le kilo au prix de gros et 221 francs le kilo au prix de détail. Nous passons à la famille des légumes. Concernant les légumes, nous avons une disponibilité moyenne dans l'ensemble et une bonne disponibilité concernant le poivron et la tomate à côte. Alors, nous commençons par l'ail, 1400 francs le kilo au prix de gros et 1800 francs le kilo au prix de détail. L'aubergine Ndroa, 258 francs le kilo au prix de gros et 453 francs le kilo au prix de détail. L'aubergine Violette, 257 francs le kilo au prix de gros et 398 francs le kilo au prix de détail. La carotte, 1300 francs le kilo au prix de gros et 1500 francs le kilo au prix de détail. Le chou vert, 400 francs le kilo au prix de gros et 549 francs le kilo au prix de détail. Le concombre, 178 francs le kilo au prix de gros et 341 francs le kilo au prix de détail. La courgette, 180 francs le kilo au prix de gros et 385 francs le kilo au prix de détail. Le gombo, dioula frais, 514 francs le kilo au prix de gros et 1200 francs le kilo au prix de détail. L'haricot vert, 1300 francs le kilo au prix de gros et 2150 francs le kilo au prix de détail. L'oignon Hollande, 520 francs le kilo au prix de gros et 650 francs le kilo au prix de détail. Le piment frais sans bon, 1964 francs le kilo au prix de gros et 2616 francs le kilo au prix de détail. Le piment frais ordinaire, 1500 francs le kilo au prix de gros et 2128 francs le kilo au prix de détail. Le poivron, 650 francs le kilo au prix de gros et 1729 francs le kilo au prix de détail. La tomate à côte, 256 francs le kilo au prix de gros et 734 francs le kilo au prix de détail. La tomate saut d'Eiffel, 320 francs le kilo au prix de gros et 500 francs le kilo au prix de détail. Nous passons à la famille des oléagineux. Alors nous avons une disponibilité moyenne dans l'ensemble. L'arachide décortiqué petit grain, 900 francs le kilo au prix de gros et 1000 francs le kilo au prix de détail. La graine de palme ordinaire, 216 francs le kilo au prix de gros et 339 francs le kilo au prix de détail. Concernant la famille des produits animaux, j'avais une disponibilité moyenne dans l'ensemble. La viande de bœuf avec os, 2800 francs le kilo au prix de gros et 3000 francs le kilo au prix de détail. La viande de bœuf sans os, 3300 francs le kilo au prix de gros et 3500 francs le kilo au prix de détail. Nous terminons par la famille des produits halieutiques. Nous avons une disponibilité moyenne dans l'ensemble et une faible disponibilité concernant le poisson congelé chinchard. Alors, commençons par le poisson congelé cap noir, 1300 francs le kilo au prix de gros et 1533 francs le kilo au prix de détail. Le poisson congelé cap rouge, 1600 francs le kilo au prix de gros et 1780 francs le kilo au prix de détail. Le poisson congelé chinchard, 1650 francs le kilo au prix de gros et 1866 francs le kilo au prix de détail. Le poisson congelé maquereau, 1500 francs le kilo au prix de gros et 1667 francs le kilo au prix de détail. Le poisson congelé soso, 1650 francs le kilo au prix de gros et 1869 francs le kilo au prix de détail. Le poisson congelé thon rouge, 1470 francs le kilo au prix de gros et 1650 francs le kilo au prix de détail. Alors voilà ce qui met fin à notre première rubrique du jour. Et comme je l'ai dit à l'entame, nous allons parler aujourd'hui du thé vert et de ses bienfaits sur la santé. Alors, l'origine du thé vert. Consommé depuis plus de 5000 ans en Chine et 1500 ans au Japon, le thé vert est apprécié pour ses vertus médicinales et son goût unique. Le thé vert provient d'un arbuste appelé le Camellia sinensis, lui-même à l'origine de tous les thés et donc des thés verts. Avant de boire du thé vert, il est primordial de choisir un bon thé vert. En effet, si vous achetez un thé vert de qualité inférieure, vous prenez le risque de consommer un thé qui contient un mélange d'ingrédients moins bien tolérés par votre organisme et souvent des pesticides nocifs pour la santé. Bien que nous n'y pensions pas toujours, la qualité de l'emballage a aussi un impact sur la qualité du thé, puisqu'un emballage de mauvaise qualité libère des composants mauvais pour la santé. Alors, le thé vert est réputé pour ses nombreux bienfaits et vertus médicinales. Considéré comme la boisson à la plus forte activité antioxydante par l'Agence nationale de sécurité sanitaire et de l'alimentation, ANSES, le thé vert contient trois principales familles d'antioxydants, les catéchines, les théaflavines, mais aussi les théarubigines. Sa forte teneur en antioxydants provient notamment de sa forte concentration en polyphénol du thé vert. On considère qu'une tasse de thé a une teneur en antioxydants 3,5 fois plus élevée qu'un verre de jus d'orange et 4 fois supérieure que de la vitamine C. Ses propriétés antioxydantes ont donc un impact positif sur les cellules de la peau pour lutter contre son vieillissement. De nombreuses études montrent également que le thé vert peut avoir des vertus bénéfiques dans la prévention du cancer et réduirait le risque des maladies cardiovasculaires. Très apprécié dans le cadre de régime alimentaire, notamment lorsqu'on cherche à perdre du poids, Le thé vert est un brûleur de graisse naturelle. Il vise en particulier la graisse ventrale. C'est le GCG contenu dans le thé vert qui active des gènes brûleurs de graisse dans l'abdomen. D'après plusieurs études d'observation, il s'avère que la consommation de thé vert peut réduire les risques liés aux maladies du cœur, comme les infarctus et les AVC, en diminuant la pression artérielle. Non seulement il est préventif des accidents cardiovasculaires, mais il prévient également de la fatigue, de l'irritabilité et des envies de grignoter au cours de la journée. Le thé vert a la capacité de réguler la montée de sucre dans le sang, mais il serait aussi capable, d'après plusieurs études, de réduire les risques de diabète type 1 grâce à l'EGC qu'elle contient. Certains types de thé vert préparés à plus haute température permettent de contribuer au traitement de certaines irritations ou inflammations de l'estomac en ajoutant un peu de lait et de sucre à celui-ci pour atténuer l'effet de l'acide gastrique. Dans le cas où ces conditions ne sont pas respectées, le thé vert stimulera l'acide gastrique, ce qui amplifiera vos soucis d'estomac. Même si le thé vert japonais possède des effets très bénéfiques sur l'équilibre des reins, il reste important de parler des effets de celui-ci avec votre médecin concernant le moment le plus propice pour boire son thé vert si un problème rénal est présent. Plusieurs études ont mis en évidence que le thé vert pourrait s'avérer un antidépresseur naturel. La dépression se caractérise par une perte d'intérêt pour les activités au quotidien. Les résultats de l'expérience ont montré que les individus ayant consommé du thé vert ont vu leur performance progresser sur les échelles de Montgomery à Asperger ainsi que sur celle d'Hamilton par rapport à ceux qui ont consommé le placebo. En 2015, une étude a été menée sur des personnes volontaires afin de prouver les effets stimulants du thé vert sur la mémoire et l'attention. Pour mesurer l'activité cérébrale et prouver les effets du thé vert, un électroencéphalogramme a été utilisé. Grâce à cette expérience, les chercheurs de l'Université de Newcastle se sont aperçus que les activités de certaines zones cérébrales associées à la mémoire étaient toutes en augmentation 30 minutes à 1 heure après la consommation de thé vert. En plus de ses effets sur la mémoire, ils se sont aperçus que l'association des composés du thé vert a permis de réduire la fatigue mentale et a augmenté l'attention. Alors, en conclusion, nous pouvons dire que le thé vert a des propriétés antioxydantes, il a des effets brûle-graisse, il prévient la taille, il donne un équilibre glycémique, il a des vertus pour les maladies d'estomac et ulcères. Il lutte contre les problèmes rénaux et le thé vert est un antidépresseur et le thé vert a un profit au niveau de la mémoire et de l'attention. Alors, astuce pour préparer votre thé vert. Non seulement il est essentiel de veiller aux composants de votre thé, mais il est également important de s'assurer de sa bonne préparation afin d'optimiser ses bienfaits. Les deux facteurs à prendre en compte pour préparer son thé vert sont la température de l'eau et la durée d'infusion de votre thé. Ainsi, pour un thé vert réussi, il ne faut pas le faire infuser plus de 2 minutes dans une eau à 60 degrés idéalement, mais obligatoirement comprise entre 50 et 75 degrés afin de limiter la libération de tanins. Gardez bien en tête qu'une température trop élevée a pour effet de dégrader de nombreux éléments recherchés dans le thé comme les vitamines, les acides aminés ou encore les antioxydants. Alors lorsque vous préparez votre thé, alors il faudrait que votre eau ne soit pas trop bouillante, trop chaude pour pouvoir bénéficier de toutes ces vertus-là. Il peut avoir aussi des effets secondaires à ne pas négliger. Malgré tous les bienfaits du thé vert, il existe certains cas où sa consommation est déconseillée. Alors, découvrez les principaux cas pour lesquels nous vous demandons de prendre vos précautions quant à la consommation du thé vert. En cas de doute, demandez toujours l'avis de votre médecin ou un professionnel de la santé. Alors, voilà ce que j'avais à vous donner comme information aujourd'hui concernant la diététique. J'ai pris un réel plaisir à partager ce moment avec vous. Que Dieu vous garde tous.
2: Le consommateur. 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
0: Pour votre salut, il est 21h.

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1: Mon frère ou ma sœur, merci pour ta fidélité à Foi et Culture. Au microphone,
2: Lucien Quadio,
1: Joseph-Pierre Amondabi. Notre émission va nous amener à parler ou à nous interroger, à répondre à la question suivante. De quoi l'homme a-t-il besoin aujourd'hui? Cette question est fondamentale puisque c'est cette question qui oriente notre vie, nos choix. En effet, l'homme est toujours à la recherche d'un mieux-être. Découvrir, comprendre l'univers qui l'entoure, dominer l'espace, aller de l'avant, c'est ce qui fait progresser la science. C'est ce qui va amener l'homme aussi à se focaliser sur certains domaines et développer de grandes théories philosophiques. Qui est-il? D'où vient-il? Où va-t-il? Que devient-il? Qui il est précisément et pourquoi? D'autres aussi réfléchissent au comment des choses. C'est le domaine des sciences. Comment est créé le monde? Comment fonctionne le système solaire? De quoi est fait l'eau? Qu'est-ce qui constitue l'homme? Etc, etc. Autant de questions que l'homme se pose et il va tenter d'avoir des réponses par la science. Pour d'autres personnes encore, la vie ne se limite qu'à un idéal qui se résume en deux objectifs. Pouvoir et plaisir. Et plaisir rime souvent avec femme. Il y a aussi la préoccupation de ceux qui cherchent à découvrir et approfondir la nature des relations entre l'homme et le Créateur souverain. Alors on peut se poser la question suivante, que veut l'homme en réalité? Et quels sont les moyens dont il se sert pour parvenir à ses buts? De quoi a-t-il besoin en fait pour son bien-être? L'homme a été créé libre, tout lui est possible, mais tout ne lui est pas utile, bien au contraire. Est-ce que l'homme peut tout sacrifier pour l'accomplissement de son bien-être? Dans cette première partie donc de notre rencontre de ce soir, nous allons examiner la vision qu'a le monde d'une vie réussie. Alors, bonsoir Lucien.
2: Bonsoir Berger Amondabi.
1: Alors, dans la société traditionnelle, quels sont les critères ou quels sont les objectifs que l'homme recherche pour pouvoir dire qu'il a réussi sa vie, qu'il a mené une vie heureuse?
2: Alors, sachons-le, malgré les classifications qu'il y a à l'intérieur de certaines sociétés, dites sociétés à caste, et les sociétés qui ne sont pas, j'allais dire, stratifiées par caste, tous sont guidés par, j'allais dire, le même idéal. Et l'homme qui évolue a pour vision de pouvoir se faire une réputation, une renommée dans le milieu dans lequel il est. J'allais dire dans son environnement immédiat. Et cet environnement immédiat-là, ça peut être la cellule familiale, ça peut s'étendre à toute la communauté villageoise ou avec les villages environnants. Donc, en fait, c'est la recherche d'une réputation de mieux-être. Voilà.
1: Alors, la recherche d'une réputation, sur quoi il va bâtir sa réputation? Qu'est-ce qu'il va, il va rechercher précisément à avoir comme réputation?
2: Bon, ben, nous savons que ces sociétés-là sont traditionnellement des sociétés agricoles.
1: Oui.
2: Et le mérite de l'homme, c'est dans ce qu'il peut tirer de la terre. Et donc, c'est par l'effort qu'il va fournir pour avoir les fruits de la terre, c'est par cet effort-là qu'il sera vu comme quelqu'un de bien ou non dans la société. Ça fait passer à un ouvrage qui était au programme en SCON, je ne sais pas si ça l'est toujours, Le monde s'effondre de... comment il s'appelle? Chinua Achebe. Là, il y a un personnage au concours qui, dans son évolution, a décidé de s'affirmer. Pourquoi? Parce que son père a été la risée de tout le monde.
1: Donc il veut.
2: Il ne travaillait pas. Donc c'était celui qui n'a aucune considération dans la société. Et donc lui, il veut relever cela. Et il a battu, passé toute sa vie à se battre pour l'être. Et donc, le travail agricole, par ce travail-là, on réussit à s'affirmer dans la société.
1: Alors, est-ce que le travail est le seul moyen d'être reconnu, d'avoir une bonne réputation, de s'affirmer dans la société traditionnelle?
2: Non, pas le seul. Bon, c'est un moyen, il y a bien d'autres moyens.
1: Tu penses à quoi, par exemple?
2: Je pense à l'accumulation de biens. L'accumulation de biens consiste dans cette société-là à avoir soit suffisamment une grande étendue de portions cultivables déjà mises en valeur. Et on verra que dans ces sociétés, la main-d'œuvre qu'on utilise généralement, ses propres enfants, ses neveux qui sont avec eux, ou ses épouses. Et ce qui fait que dans ces sociétés, pour que l'homme puisse avoir les moyens de faire un grand champ, il a besoin d'avoir beaucoup d'épouses. 3, 4, ça va lui permettre de faire des hectares de champs. Ainsi, tout le monde voit qu'il ne fait pas des champs de 10 à 50 mètres carrés. On se dit, lui, c'est un travailleur. Bien sûr, ces femmes vont avoir des champs, mais elles ont besoin de main-d'œuvre pour les aider. Parce que l'homme a fait nettoyer le terrain. Il y a les travaux d'homme à faire. Mais il y a après le travail des hommes, tout le reste relève de la compétence des femmes. Elle a besoin de gens pour les aider. C'est pourquoi ça sera encore bien vu pour elle de faire beaucoup d'enfants pour que ses enfants puissent l'aider.
1: Bien vu pour elle et pour l'homme aussi.
2: Oui, et pour la famille de l'homme surtout.
1: Pour la famille de l'homme. Donc, là, tu nous as déjà donné deux raisons ou deux quêtes disons, des biens de cette vie, de la vision traditionnelle. Déjà, être un gros travailleur, se faire une réputation par son travail. Ensuite, celui qui a beaucoup de biens.
2: Oui. Il y en a d'autres encore. Nous savons que c'est une société qui se fonde sur l'oralité. C'est une société qui se fonde sur l'oralité.
1: Oui.
2: Et est beaucoup vue l'orateur, le bel orateur, celui qui parle bien avec des proverbes bien concis au moment où il le faut. Et donc, celui qui sait parler en public, qui sait s'adapter ou adapter chaque situation à une circonstance bien donnée, est un personnage qui est bien vu. Et on parle de sagesse, donc les personnes cherchent aussi

0: dans la société traditionnelle. Je n'ose pas parler d'argent, ça existait, mais disons que c'est l'argent tel qu'on connaisse avec le contact avec les Occidentaux, qu'il y a eu ceci avant, c'était le troc. Il y avait des moyens de commerce, mais ce n'est pas ce qu'on est. Même au début de la colonisation, je sais que mon grand-père m'a dit, un Africain qui a 5 000 francs en main, s'il ne fait pas attention, ça va lui créer des problèmes. Parce qu'on va lui demander comment il s'est arrangé pour avoir 5 000 francs. Voilà.
1: Alors, donc, on récapitule, dans la société traditionnelle, donc, pour s'affirmer, pour être reconnu, eh bien, il faut soit être un grand travailleur ou quelqu'un d'éloquent, avoir en fait des talents
0: Dans la
1: dans la
0: société.
1: société, ou alors avoir accumulé des biens. Ou avoir beaucoup de femmes et d'enfants, ce qui va ensemble.
0: Voilà.
1: Mais il y a aussi peut-être
0: Oui, il y a d'autres éléments. Je viens de parler.
1: voilà, d'être craint peut-être,
0: Comment? Oui,
1: on se
0: oui,
1: fait
0: oui, oui, oui.
1: respecter en
0: Oui,
1: étant
0: oui.
1: craint.
0: Le désir de dominer les autres.
1: Tout à fait.
0: Mais comment nous savons que nous sommes dans une société baignée dans le mysticisme? Donc celui qui se fait respecter, je préfère dire craindre, par tous autour de lui, c'est celui-là qui réussit à avoir ses pouvoirs mystiques pour attaquer et contre-attaquer en cas d'attaque. Voilà. Et donc il y a des gens qui ont toutes sortes d'amulettes et autres pour impressionner, pour que soit en public, s'il avance une idée ou une parole, quelqu'un d'autre ne puisse pas lui démontrer le contraire. Donc il y a tout ceci, parce que si tu l'as fait, qu'il n'est pas content, il use de ce qu'il faut pour t'anéantir. Demain, s'il y a une autre histoire, je crois que personne d'autre n'osera lever la voix.
1: Pour
0: Oui.
1: contester ce qu'il dit.
0: Voilà.
1: Bien, alors, mon frère, ma soeur, toi qui nous suis, sache que nous essayons de comprendre un peu ce qui motive le travail ou la recherche du bien-être. En fait, la question essentielle de notre émission de ce soir, de quoi l'homme a-t-il besoin aujourd'hui pour considérer que sa vie est bien remplie, pour considérer qu'il est heureux. Et donc, nous commençons par la vision traditionnelle du bonheur ou de l'homme qui a réussi. Eh bien, Lucien vient nous faire comprendre que, y a déjà la considération, la quête de la considération dans sa société, que ce soit la cellule familiale, le clan ou au niveau de la tribu. Donc, il faut quelqu'un qui est admiré, c'est quelqu'un qui est un grand travailleur, qui a beaucoup de biens, qui a beaucoup de femmes et beaucoup d'enfants,
0: Ou qui a un talent
1: ou qui a un
0: particulier, ça
1: talent
0: peut être
1: d'enfant.
0: dans la danse, dans la musique, dans la chanson.
1: C'est cela.
0: Dans le conte, un bon conteur,
1: Oui,
0: il
1: ou
0: est
1: quelqu'un qui est
0: beaucoup,
1: éloquent.
0: oui, éloquent aussi.
1: Et nous avons vu également que, au fond, à défaut d'être admiré, on peut être craint.
0: Oui.
1: Et donc se faire respecter par ses pouvoirs mystiques, soit de protection ou de contre-attaque, comme tu le dis. Voilà donc les éléments. Mais est-ce que c'est tout ce qu'il faut? C'est comme ça qu'on peut dire que quelqu'un a réussi sa vie parce qu'il est craint, parce qu'il a beaucoup de femmes, beaucoup de biens.
0: Il
1: Est-ce
0: faut
1: qu'il est heureux?
0: dire que la nature de l'homme, c'est d'abord, ça est dans la nature de l'homme,
1: Oui.
0: ce que les autres pensent de soi, on attache beaucoup plus d'importance à ça
1: Que
0: que
1: ce qu'on
0: ce
1: est
0: qu'on est
1: en
0: en
1: réalité.
0: réalité. Donc si dehors,
1: Les
0: les gens,
1: apparences.
0: voilà, les gens pensent que je suis comme ça, je préfère plutôt
1: Et que ça
0: que...
1: m'arrange
0: Oui,
1: qu'on me voit comme
0: effectivement,
1: ça.
0: effectivement, effectivement. Donc,
1: Oui.
0: l'homme cherche, c'est le désir de dominer. On comprendra, ça je ne parle pas uniquement, j'ai pris l'exemple dans la société traditionnelle
1: Oui,
0: africaine,
1: mais
0: mais
1: l'homme
0: ce
1: en
0: n'est pas
1: général, oui.
0: seulement, oui, des Africains. Il s'agit, tout à l'heure, certainement, nous allons parler des besoins de l'homme.

0: ou ce que l'homme cherche dans la société moderne.
1: Oui.
0: Mais donc, autrefois, effectivement, il y avait aussi ce désir-là de se mettre au-dessus des autres. Et les moyens par lesquels il passait pour l'être, ce sont ces éléments que nous avons relevés là. Voilà.
1: Bien. Alors, est-ce qu'il en est de même dans la société moderne, c'est-à-dire quand on quitte le village,
0: qu'on est en ville, en cité.
1: Oui, en cité, oui.
0: J'allais dire que la situation est pire même.
1: Ah bon?
0: Oui, j'allais dire pire, parce que les vices dans la société moderne sont beaucoup plus accrus. Et ça donne l'impression que les gens usent de beaucoup plus de méthodes, de procédés.
1: De tous les moyens.
0: Voilà, pour pouvoir mettre en pratique.
1: Leur ambition, disons.
0: Oui, bon, d'accord, leur ambition. Donc, c'est le même souci, mais ce sont les moyens, le contexte qui change. Il y a de nouvelles valeurs qui apparaissent. Par exemple, dans la société traditionnelle, pour avoir de la considération, de l'importance, il faut être un bon travailleur agricole. Aujourd'hui, ce n'est pas ça. Aujourd'hui, enfin, je veux dire dans la société traditionnelle, moderne plutôt.
1: Moderne, oui. Ah.
0: C'est d'abord, s'il faut, je peux regrouper ces éléments en deux grands.
1: Oui.
0: Autrefois, d'ailleurs, les gens parlaient de femme, villa, argent, voiture. Mais je crois qu'on pouvait classer en deux. FP, femme et pouvoir. Maintenant, à l'intérieur du pouvoir, selon qu'on se trouve dans tel ou tel domaine, ce pouvoir peut s'exercer de plusieurs façons. Soit quête de pouvoir financier, quête de pouvoir politique, quête de pouvoir, j'allais dire, d'une autorité quelque part pour diriger soit une communauté ou un club ou un clan. Voilà. Et donc, l'homme est toujours guidé par ce désir de paraître, ce désir de dominer les autres. Ce désir de se montrer comme celui soit qui se suffit ou qui n'a besoin de personne. Et donc, pour y parvenir, il faut taper dans l'œil des autres. On verra par exemple que dans la société moderne, beaucoup de gens, avant c'était deux femmes, trois femmes, quatre femmes à la maison.
1: Oui.
0: Mais maintenant, une femme à la maison, des femmes dehors. Et dans la vision du monde, l'homme qui a plusieurs femmes, ça veut dire qu'il a les moyens de les entretenir. Ça veut dire donc qu'il a le pouvoir financier. Ça veut dire qu'il se suffit. Ça veut dire qu'il peut tout. Or, pouvoir, c'est déjà le pouvoir qu'il cherche là. Ça veut dire qu'il a les capacités. Et pour descendre un peu dans le langage de la rue, on dit que c'est, les jeunes gens le disent, c'est un mogot puissant. Ça veut dire que c'est quelqu'un qui a les pouvoirs, qui a du pouvoir, qui a de l'influence, qui a de l'autorité autour de lui. Et c'est ce que l'homme cherche.
1: Et c'est ça, être heureux pour l'homme.
0: Oui, être heureux pour l'homme. Pour l'homme qui ne cherche pas plus loin, ne cherche pas à savoir plus loin ce qu'il y a au-delà de ceci, de cette facette-là. Donc, il y a les femmes. Il y a donc le pouvoir, le désir
1: de puissance.
0: De puissance de protection aussi.
1: Oui.
0: On comprendra pourquoi aisément les gens vont de marabout en marabout, de secte en secte, de telle société à telle société, pour acquérir aussi de la puissance, une puissance de protection. Parce que quand il a atteint un certain niveau, il se dit, certainement des gens vont m'habiller, donc il faut que je me protège. Et à ce niveau, il commence à ne plus dormir. Ça veut dire à se poser trop de questions. On connaît ses amis, mais on ne sait pas qui est son ennemi. On ne sait pas d'où peut venir la flèche. On passe par tout pour pouvoir chercher des objets de protection par-ci, par-là.
1: Alors, en général, dans la société moderne, on se bâtit un idéal de vie.
0: Mm-hmm.
1: C'est-à-dire, on considère que la vie, c'est un processus.
0: Mm-hmm.
1: On naît, on grandit et puis on décline. Mm-hmm. Comment l'homme voit-il ces différentes étapes et comment il peut programmer un peu les objectifs de sa vie.
0: Alors, généralement,
1: oui.
0: Comme je l'ai dit tout à l'heure, c'est le contexte qui change
1: oui.
0: et les valeurs qui changent. Hier, c'était dans le clan. Aujourd'hui, c'est le désir d'avoir une renommée encore dans son environnement immédiat. Ça peut être dans son quartier. Quand il sort du quartier, il voudrait que tout le monde dise, ou les jeunes gens, ou les plus regardants disent, « Ah, c'est lui qui arrive. » Ça peut être dans son association de ressortissants de je ne sais quoi. Dans ce milieu, il veut paraître celui qui, quand il prend les décisions, personne ne peut rétorquer. Quand ça ne va plus, c'est lui qui peut le faire.
1: C'est-à-dire on va retrouver dans l'environnement de l'homme qui vit en ville, la reconstitution de ce qui se passe un peu au village.
0: Effectivement. D'accord. C'est pourquoi je parle de valeurs qui changent. C'est pratiquement la même chose. Maintenant, tu parlais d'évolution.
1: C'est ça, tout à fait.
0: Une fois ce personnage a réussi à s'installer, à s'imposer aux autres, un autre désir naît.
1: Oui.
0: Mais si j'avais les moyens financiers, je crois que je pourrais dominer et faire ce que moi je veux. Et donc, on va vers la quête du pouvoir, quête effrénée de l'argent plutôt.
1: De l'argent.
0: Quels qu'en soient les moyens, quels qu'en soient les sacrifices qu'il faut faire, quelles qu'en soient les conséquences, on voit des gens qui offrent soit la vie, ils vont pour tisser un pacte avec le diable et on leur dit, nous voudrions la vie de votre femme pour pouvoir avoir tel pouvoir financier. Ou bien la vie, V-I-E, de votre fils ou de votre fille ou de l'enfant que vous aimez le plus. Ou bien vous donnez un de vos membres. Mais des gens qui s'offrent, qui se laissent faire parce qu'ils veulent avoir cet argent, ils se disent, avec cet argent, je réussis à dominer. Il aura des gens à mes pieds. Et une fois, il y a le pouvoir financier, l'homme n'est jamais satisfait.
1: C'est peut-être ce qui le fait progresser aussi.
0: Dans tous les domaines. Dans le vice aussi.
1: Voilà, en bien comme en mal.
0: Voilà. Et donc, une fois le pouvoir financier acquis, se dit, mais si je me faisais de la réputation, puisqu'il y a plusieurs domaines, bon, je cite comme ça, la réputation politique dans ma région, et tous les coups sont permis.
1: Donc, il va chercher un mandat électif.
0: Voilà. Maintenant, comment il est arrivé? Ça, on est là, on constate habituellement, dans les périodes d'élection, par-ci, par-là, ce qui se passe dans les carrefours, à tel endroit.
1: Beaucoup de sacrifices. De pratiques occultes. Alors, mon frère, ma sœur, nous sommes en train de nous poser la question de savoir, finalement, qu'est-ce qui fait la valeur d'une vie? Une vie humaine, qu'est-ce qui fait, quels sont les objectifs que l'on poursuit pour être heureux?
0: Ça me rappelle une histoire qui s'est passée, malheureusement, qui s'est passée à tous les pleux.
1: Oui.
0: Et je venais d'arriver, j'avais pris une maison.
1: Oui.
0: Et ceux qui venaient là régulièrement me voient et me disent, oui, cette maison, ça appartient à qui? Je dis, bon, à tel monsieur. Ah, mais monsieur, vraiment, voici ce qu'il a fait pour avoir l'argent pour construire et tout et tout. Et mon voisin, c'était une maison jumelée. Mon voisin, lui, il ne réussissait pas à s'acquitter de ses engagements régulièrement, mensuellement.
1: Au niveau du loyer.
0: Oui, oui. Et donc, le monsieur, le propriétaire, dans tous ses états, il vient un jour, il le trouve. Ce jour-là, j'étais à la maison. Il parle, il crie. Et il sort ceci. Tu sais comment j'ai eu cette maison? Comment je me suis arrangé pour l'avoir? C'est avec le sang de mon fils que j'ai eu cette maison. Et je crois que c'est sorti de sa bouche comme
1: dans
0: ça.
1: C'est sorti dans sa colère sans réfléchir. C'est ça.
0: C'est avec le sang de mon fils que j'ai eu ceci. Et toi, tu viens habiter la maison comme ça, comme si c'est chez toi. Je dis, ah bon? Et effectivement, des gens le font rien que pour de l'argent. Une vie humaine.
1: Bien, ça nous fait froid dans le dos, dans la société moderne, Tu as décrit un processus.
0: Oui, oui. Et donc, il y a donc le désir d'avoir suffisamment d'argent.
1: Oui.
0: Il y a même...
1: Comment on peut
0: qu'on considère oui. que avoir réussi, c'est avoir un compte bancaire bien fourni. Je vais ajouter même, avoir son oreiller bien fourni aussi.
1: C'est-à-dire?
0: Parce qu'il y a des gens qui n'osent même pas mettre leur argent en banque, qui bourrent leur oreiller de billets de banque. Il y en a qui, malades, n'osent même pas y toucher. Quand bien même, personne autour d'eux n'aurait pu avoir les moyens de les soigner.
1: Et ce sont des cas qui se passent sur un tas d'argent.
0: Voilà, plutôt que de dépenser un peu d'argent sur ce qu'il a pour se remettre en vie. Et il y a des gens qui sont morts comme ça, et c'est après coup qu'on s'est rendu compte, puisqu'ils sont attachés à telle chose. Au point, on se demande bien que contient cette chose. Bon, ben, ils l'ouvrent et puis ils se rendent compte que c'était des liasses d'argent qui étaient à l'intérieur. Attends, il a laissé tout ceci et il s'en est allé. Quelle leçon il y a à tirer là-dedans?
1: Mais peut-être que le fait d'avoir cet argent eh bien, lui procure la satisfaction d'une certaine puissance. et s'il s'en départit, c'est comme s'il devenait
0: une partie de lui.
1: Oui, même partie. Oui, voilà. Alors, donc, en ville, avec la loi, etc., l'évolution, on ne peut plus avoir beaucoup d'épouses. Mm-hmm. Alors, comment on peut affirmer maintenant ton fameux triptyque, là, oui. femme, pouvoir et puis quoi
0: village.
1: Oui, bon.
0: Femme. Mais justement, oui. dans la société, tout se mue, hein. Mm-hmm. Ça se transforme. Légalement, il n'est pas autorisé à avoir plusieurs épouses. Mais il y a ce que la société appelle des bureaux. Il n'y a que ce bonhomme a des maîtresses un peu partout qu'il entretient. C'est la même chose. Je crois que, bon, ça se dit, je ne dois même pas en parler puisque je n'ai pas les preuves, mais celui qui serait de ce pays peut me donner la confirmation. Les gens disent qu'au Sénégal, la polygamie est autorisée.
1: Oui, c'est autorisé.
0: Voilà. Alors,
1: quand vous vous mariez, vous optez pour...
0: La polygamie ou la monogamie.
1: Voilà,
0: c'est si ça. C'est la polygamie à plusieurs
1: voilà,
0: ou à deux.
1: C'est ça.
0: Mm-hmm.
1: Comme il y a ici, on vous pose la question, communauté de
0: le
1: biens.
0: Le régime matrimonial.
1: Voilà, c'est ça. Mm-hmm. Bien. Mais tout ça ne nous dit pas, est-ce qu'il est heureux? Au fond, qu'est-ce qui ferait que l'homme serait heureux? L'homme traditionnel ou l'homme qui vit en ville, l'homme
0: oui,
1: moderne.
0: Oui. Selon cette vision,
1: oui, selon cette vision,
0: je crois qu'il n'y a pas encore la paix. Il n'y a pas encore la paix quelque part, parce que comme je le disais, il cherche des éléments pour se protéger et pour contre-attaquer.
1: Oui.
0: Ça veut dire qu'il est toujours sur le qui-vive, on m'en veut. Mais comme on ne sait pas d'où vient cette menace, mais on se méfie de tout le monde, surtout de ses meilleurs amis, ceux qu'on présente comme ses meilleurs amis, parce qu'on se dit, c'est eux qui sont plus proches, donc c'est eux qui peuvent m'atteindre physiquement plus rapidement.
1: Donc on vit dans l'inquiétude.
0: On vit dans l'inquiétude. Tout fait peur.
1: Mmh.
0: On vit dans l'inquiétude, on se dit même, ça peut être mon épouse ou mon époux qui peut me tuer, qui peut m'empoisonner pour prendre mes biens. Ça peut être mon enfant qui peut. Ça peut être mon frère qui peut. Ça peut être un tel qui connaît l'origine de ce que j'ai comme bien, qui va peut-être dévoiler ou qui connaît l'effet qui pourrait tout faire chambouler. Donc, on a peur généralement de tout.
1: Alors, moi, je reviens toujours sur la même question.
0: Mm-hmm.
1: Comment l'homme, dans cette vision-là, peut être heureux? Si on t'écoute, aucun Africain, finalement, ne peut être heureux.
0: Il y a quelque chose qui manque quelque part.
1: Oui.
0: C'est comme on peut avoir tous les ingrédients
1: oui.
0: qu'il faut dans la sauce. On peut avoir toutes les variétés de viande qu'il faut dans la sauce. On peut avoir peut-être toutes les huiles ou tous les assaisonnements qu'il faut. Mais sans le sel, la sauce n'est pas relevée.
1: Alors, le sel, c'est quoi dans cette circonstance?
0: Le sel, je crois que ça sera l'élément que nous allons apporter dans la deuxième partie.
1: Donc, l'élément, en conclusion de cette partie, dans cette vision traditionnelle ou dans cette vision du monde, la conception qu'a le monde de la vie et du bonheur, de la quête du bonheur, on ne peut pas se satisfaire de cela.

0: Merci pour ce beau cantique qui nous dit n'attends pas d'avoir un château pour être heureux, n'attends pas d'être riche d'argent pour être heureux.
1: Oui, une question me vient.
0: Oui.
1: On a vu tout à l'heure la vie de l'homme.
0: Oui.
1: On a vu ce vers quoi l'homme court, ce vers quoi l'homme pense pouvoir trouver la réponse à sa quête de bonheur. Et on se rend compte que, au fur et à mesure qu'il avance, le désir est plus grand, mais surtout, on sent une présence d'inquiétude, une présence, un manque de confiance, une peur, un peu trop d'attention tout autour de lui. Alors, ça veut dire qu'il y a quelque chose qui manque. Il y a un grain, un élément qui manque pour que l'homme puisse être heureux. Alors, ensemble, cet élément, en fait, qu'est-ce que cet élément et comment l'homme peut-il l'acquérir et comment pouvons-nous l'acquérir si c'est possible?
0: Oui, alors c'est là tout le sens en fait de la vie, la quête du bonheur. Et là nous abordons donc la vision chrétienne de la vie et du bonheur. Je crois que Saint Augustin a bien résumé cela. Il a dit « Seigneur, tu nous as fait pour toi et nos cœurs demeurent dans l'inquiétude tant qu'ils ne sont pas en harmonie, je traduis un peu, mais c'est l'idée, avec toi. » C'est-à-dire, tant que nos cœurs ne reposent pas en toi, tant que nous ne sommes pas en communion avec toi, eh bien, il nous manquera toujours quelque chose. Parce que Dieu nous a fait pour lui, Dieu nous a fait pour que nous partagions sa vie bienheureuse, cette existence impérissable. Et donc, en dehors de Dieu, l'homme ne peut pas être véritablement heureux. Alors, j'allais saluer la présence de
1: l'abbé
0: Olivier.
1: Bonjour l'abbé Olivier.
2: Oui, bonsoir, Samon Dabi, monsieur Lucien. Bonsoir vous aussi, auditeurs, auditrices, avec toutes nos excuses.
0: Dieu est bon, vous êtes là, c'est
2: le plus important.
0: Voilà. Merci beaucoup. Alors, je suis sûr que vous nous suiviez depuis...
2: Un peu, oui.
0: Alors, donc, nous commençons cette deuxième partie. Avec Lucien, on a fait un peu le tour de la vision qu'a le monde du bonheur, de sa quête du bonheur de l'homme.
2: Tout à fait.
0: Et nous sommes arrivés à la conclusion que l'accumulation des biens... ou même de réputation, etc.
2: Ne suffit pas,
0: il manque toujours quelque chose.
2: Tout à fait.
0: Alors, que nous propose maintenant la vision chrétienne pour que l'homme soit pleinement heureux?
2: Tout à l'heure, je vais prendre le texte des Béatitudes pour montrer un peu le chemin du bonheur que Jésus nous propose. Béatitude, Beatus, ça veut dire heureux. Et donc, il y a un chemin de bonheur proposé par Jésus-Christ, par Dieu lui-même. Le chemin de la vie. Mais auparavant, je voudrais raconter un peu cette expérience faite par des chercheurs européens. Il s'est trouvé qu'ils ont pris des enfants, des enfants qui étaient rejetés, qui étaient censés mourir même parce que les parents ne voulaient pas les mettre au monde. Mais ils ont demandé quand même à les garder. Et puis eux, ils s'en sont occupés. Et ils ont donné ces enfants-là à des nourrices qui étaient censées les aider à grandir, à leur donner le biberon à téter, à les nourrir, à les laver, à les soigner. Mais ces nourrices étaient censées le faire aussi sans aucun amour.
0: Bien sûr, oui.
2: Bon, je le fais juste parce que on me demande,
0: pour ça.
2: C'est tout. Mais sans aucun amour, sans aucune affection maternelle, d'autant plus que leurs parents ne sont pas là, ces pauvres enfants. Et puis voilà les résultats qu'on a eus à la fin de cette expérience-là. Les cas les plus malheureux, des enfants qui n'ont pas supporté ce manque d'amour et qui en sont morts. Deuxièmement, il y en a qui ne sont pas morts, mais qui sont malheureusement devenus fous. Puis bon, ceux qui ont un peu plus résisté, eux, ils sont restés normaux, mais violents, agressifs, voleurs. Voilà.
0: Délinquant.
2: Donc, C'est vrai que la quête...
0: Je voudrais que vous repreniez vraiment... peut-être que c'est tellement intéressant, si, mais nos auditeurs ont peut-être été surpris par le début.
2: Oui.
0: Donc, si vous voulez bien reprendre donc, la nature de l'expérience.
2: Oui, je suis en train de parler de cette expérience qui a été faite en Europe pour montrer l'importance de ce qu'on appelle l'amour. Parce que tout être a besoin d'aimer et d'être aimé, de se sentir aimé. Parce qu'au fond, on cherche le bonheur à travers les moyens, à travers la quête du matériel. Mais en réalité, c'est cette communion, cette richesse en relation qui va nous aider davantage. Et l'expérience montre que ces enfants qui étaient... sans... Parce qu'il y a des femmes, par exemple, qui tombent enceintes et qui disent « Non, je ne veux pas l'enfant, je veux l'avorter. » Bon, donc à travers certains centres, on les recueillait. On disait « Non, garde l'enfant. Après, quand, après sa naissance, nous, on va s'en occuper. » Et c'est comme ça qu'ils ont pris un certain nombre d'enfants qu'ils ont mis dans un certain nombre de conditions difficiles, je dirais, pour voir un peu quelle est la réaction de l'homme, quelle est sa finalité s'il vit dans certaines conditions. Et c'est comme ça que l'expérience a montré que ces enfants nourris sans aucun amour, traités sans aucun amour, à la limite un peu maltraités même, il y a eu trois résultats. Les moins forts n'ont pas survécu, ils en sont morts. Ceux qui ont supporté un peu la chose, eh bien, ils sont devenus débiles mentaux, sont devenus comme des fous. Et puis, la première catégorie qui a un peu plus supporté la chose, eh bien, eux, ils ont grandi, mais avec la colère, avec la violence en eux, avec un comportement agressif. Donc, le manque d'amour joue évidemment sur nous. Alors, ce bonheur-là, vers lequel... Parce que quand on pose la question à tout homme, hein, ou bien quand on demande « Que veux-tu dans la vie ?»« Ah, je veux le bonheur. Mm-hmm. » Mais en réalité, qu'est-ce que le bonheur ?
0: Oui.
2: Et donc, pour nous, la réponse que Jésus nous donne, quand on va lire tout à l'heure le célèbre passage des Béatitudes en Matthieu, chapitre 5, versets 3 à 12, on va voir que ce n'est pas totalement la définition que nous faisons du bonheur que Jésus dépeint. Au contraire, on a l'impression que Jésus passe à côté de ce que nous, on appelle le bonheur.
0: Oui.
2: Dans la mesure où ce qu'il demande est trop difficile, est trop exigeant et trop laborieux même à supporter.
0: Et on ne voit pas très bien, ça c'est moi qui le dis,
2: oui.
0: La relation directe avec le bonheur. Mm-hmm. Parce que l'homme cherche un bonheur immédiat.
2: Oui. Effectivement, l'homme cherche un bonheur immédiat parce qu'en réalité, on ne naît pas heureux.
0: Oui.
2: On le devient. Et c'est chaque jour qu'on doit essayer de conquérir, d'acquérir ce bonheur et cette joie de vivre-là. C'est chaque jour qu'on doit lutter pour l'avoir. Alors, le vrai bonheur, Matthieu chapitre 5, versets 3 à 12. Nous allons d'abord écouter le texte et puis ensuite en extraire quelques aspects, quelques éléments pour voir un peu ce que le bonheur veut dire pour Jésus. Heureux les pauvres de cœur, le royaume des cieux est à eux. Heureux ceux qui pleurent, car ils seront consolés. Heureux les doux, car ils recevront la terre promise. Heureux ceux qui ont faim et soif de vivre comme Dieu le demande, car Dieu exaucera leurs désirs. Heureux ceux qui ont de la compassion pour autrui, car Dieu aura de la compassion pour eux. Heureux ceux qui ont le cœur pur, car ils verront Dieu. Heureux ceux qui créent la paix autour d'eux, car Dieu les appellera ses fils. Heureux ceux qui ont persécuté, parce qu'ils agissent comme Dieu le demande, car le royaume des cieux est à eux. Heureux êtes-vous si les hommes vous insultent, vous persécutent et disent faussement toutes sortes de mal contre vous, fait qu'on a persécuté les prophètes qui ont vécu avant vous. Acclamons la parole de Dieu.
0: Louange à toi, Seigneur Jésus.
2: Et c'est saint Augustin qui disait, sans aucun doute, nous voulons tous vivre heureux. Et il n'est personne parmi les hommes qui ne donne son accord à cette affirmation avant même qu'elle ne soit émise. Cherchons donc ce qui est le meilleur pour l'homme.
0: Oui.
2: Le meilleur pour l'homme.
0: Le meilleur pour l'homme.
2: Et Jésus nous propose ce meilleur-là en disant, d'abord, heureux les pauvres de cœur, heureux ceux qui se font petits, heureux ceux qui savent s'abaisser, s'humilier. Le royaume des cieux leur appartient. Parce qu'en réalité, vous savez que c'est l'orgueil qui nous a éloignés de Dieu.
0: Tout à fait.
2: Le péché d'Adam et Ève, lorsque Satan a fait miroiter à la femme, vous serez comme Dieu lui-même. Vous aurez la connaissance. Eh bien, cela lui a monté la tête et puis elle a cédé, elle a mangé le fruit défendu. Donc Jésus, en commençant en réalité à parler de l'abaissement, de l'humilité, il nous montre que c'est le vrai chemin du bonheur. Que quelle que soit la richesse, quelles que soient les connaissances que nous avons, si nous savons nous faire petits et humbles, alors Dieu nous élèvera toujours davantage. Et Jésus un jour apparaissait à Sainte Thérèse d'Avila, ou c'est Sainte Catherine de Sienne, et puis il lui disait, mais est-ce que tu sais qui toi tu es? Et puis qui moi je suis? Elle dit, non, c'est toi qui sais toutes choses, Seigneur. Et Jésus lui dit, toi, tu n'es rien, mais moi, je suis tout. Mm-hmm. C'est ça la définition de l'humilité en réalité. Comprendre et savoir sa place. Mm-hmm. Et se dire que Dieu, il est tout, et que nous, pauvres vermines, pauvres vers que nous sommes, ne sommes rien du tout. Mm-hmm. Vous voyez, nous frappons la poitrine très souvent. Tu sais qui je suis, je te crée des problèmes. Mm-hmm. Même le riche, il se vante de ceci, cela. Mais une petite maladie, le voilà couché. Oui. Sa richesse peut faire quoi à côté? C'est pour cela que même dans le récit du riche
0: et de Lazare,
2: qui avait beaucoup engrangé de biens et qui a détruit ses anciens greniers, qui a fait un plus grand et qui s'est dit maintenant, allez, maintenant mangeons et buvons, je peux faire la vie comme je veux.
0: C'est ça.
2: Et on lui a dit, mais tu es fou. C'est même Dieu te demande ta vie.
0: Oui, c'est vrai.
2: Tout ce que tu as amassé, qui le prendra?
0: Oui, bien sûr.
2: Pour montrer la relativité des biens matériels et de ce qu'on peut amasser.
0: Mm-hmm.
2: Donc ce premier verset des Béatitudes nous montre vraiment l'importance de l'humilité,
0: d'accord,
2: de l'abaissement. Ça, c'est chemin primordial, parce que Dieu élève ceux qui s'abaissent.
0: Mais est-ce que l'homme... ça va à l'opposé
2: voilà,
0: de tout ce qu'on vient de dire.
2: Tout à fait.
0: Parce que l'homme est en quête d'une reconnaissance, d'une affirmation.
2: Il veut s'affirmer, oui.
0: Voilà. Et par tous les moyens, y compris donc...
2: Oui, mais c'est-à-dire que cette affirmation ne doit pas être faite pour écraser l'autre. Vous voyez, Jésus, mm-hmm, qui est fils de Dieu, qui est tout puissant, qui peut faire beaucoup de choses, mais qui n'a pas écrasé les autres.
0: C'est ça.
2: Il a dit, voilà le chemin, voilà la vérité, voilà ce qu'il faut faire, voilà ce qu'il faut suivre. Mais n'a jamais contraint qui, mm-hmm, que ce soit, mm-hmm, à le suivre. Il propose, il invite.
0: Mm-hmm.
2: Celui qui veut, accepte. Même ses disciples, à un moment donné, étaient fâchés, outrés contre un village de Samaritains qui ne voulait pas recevoir Jésus. Jean, le fils du tonnerre, a demandé

0: eux, Jésus leur donne la permission d'invoquer la foudre sur ce village. Jésus leur a dit non, allons-y ailleurs. Pour montrer ce que Jésus veut, c'est que librement, l'homme s'engage à sa suite, mais qu'on ne doit pas forcer, écraser l'autre. Et Jésus a pris la dernière place en se faisant homme, mais également en se mettant à notre service, parcourant les villages, annonçant la bonne nouvelle, guérissant les malades, chassant les esprits mauvais, accomplissant des miracles. Jésus a montré que c'est la voie du service qui est le meilleur chemin.
1: Donc, humilité et service.
0: Humilité et service. Et puis, oui. Deuxième béatitude, heureux ceux qui pleurent, car ils seront consolés. Heureux ceux qui pleurent. Jésus est en train de dire quoi en réalité?
1: Il y a une contradiction apparente.
0: Voilà, apparemment, oui. Il y a une contradiction.
1: Si on est heureux, on ne pleure pas.
0: Oui, tout à fait. Mais en réalité, Jésus est en train de dire, c'est vrai, qu'en ce moment, beaucoup se disent, je n'ai pas assez de biens matériels, je suis malade, j'ai telle difficulté en ce moment. Donc, ils pleurent. Je dis, c'est pas la peine, je suis un moins que rien. Ou alors, la nature ne m'a pas aidé. Ou alors, à cause des injustices qui existent, et ce que même le pape Jean-Paul II appelait des péchés structurels, c'est-à-dire que la société aussi favorise des rejets. Donc, il y a des personnes qui sont rejetées par le système lui-même.
1: C'est cela.
0: La manière de faire qui fait que certains n'ont pas de travail et autres qui sont au chômage. Bon, ils sont malheureux. Ils pleurent aujourd'hui. Et Jésus dit, heureux ceux qui pleurent, car ils seront consolés. Ceux qui pleurent parce qu'ils n'arrivent pas à vivre pleinement ce que Dieu a prévu pour eux. Qu'ils sachent que lui-même va plus tard être leur garant, leur défenseur. Et il est bon que nous puissions savoir que Jésus, dans sa dynamique, ne pense pas à l'immédiateté. Jésus ne pense pas uniquement au bonheur de la vie terrestre. Jésus ne se limite pas seulement au seul fait de la terre. Jésus en même temps voit l'autre partie, après la terre.
1: Oui.
0: Où irons-nous, que ferons-nous? Donc Jésus tient compte de ces deux aspects-là et c'est de cela qu'il parle.
1: Mais alors, mon père, ceux qui ne croient pas en Christ, ceux qui ne croient pas en une vie
0: après la mort,
1: Les arguments que vous développez ne les touchent pas.
0: Vous savez,
1: pour eux, bon, être heureux, au fond, c'est assouvir, c'est...
0: Ouais, c'est passion, c'est ses instincts, je dirais, et puis voilà, c'est fini.
1: Oui.
0: Mais en réalité, il y a toujours une certaine fin qui va subsister. Vous avez cité tout à l'heure un passage de Saint-Augustin lorsque je venais, mais pour dire qu'il y a toujours quelque chose qui va lui manquer.
1: Oui.
0: Et cette quête-là, qu'il va rechercher en allant peut-être dans les sectes ésotériques, en allant chercher cela ailleurs, parce qu'au-delà des biens qu'il a, au-delà du matériel qu'il a, il ne se retrouve pas, il est comme perturbé à un moment donné. Et quand on prend parfois le taux de suicide, le taux de mortalité aussi.
1: Oui, ou même d'alcoolisme,
0: de drogue en Europe, par exemple. Et aujourd'hui, vous voyez, par exemple, toutes ces perversions qui sont vraiment exacerbées. L'homme et l'homme vont ensemble, la femme et la femme vont ensemble, et on trouve qu'on peut même légaliser cela, on peut accepter cela à la mairie. Bon, vous voyez jusqu'à quel degré on se rabaisse, on devient animal. Comme quoi, le haut degré de technicité, de modernité aussi, a ses revers.
1: Quelqu'un même disait que même chez les animaux, on n'observe pas cela.
0: Ben voilà, parce que quand même, il y a des règles que les animaux observent. Donc vous voyez qu'il ne suffit pas seulement d'avoir les moyens matériels pour être totalement heureux. Comme l'a dit Rabelais, science sans conscience n'est que ruine de l'âme. C'est vrai qu'ils sont développés, mais à travers tout ce qu'ils vivent. Et puis vous voyez par exemple, en Europe, l'individualité. Le fait de vivre séparés l'un de l'autre, et on est dans sa maison avec sa petite famille, sa famille nucléaire, à deux ou à trois ou à quatre, c'est tout. Et on est distant vraiment l'un de l'autre, c'est le travail. Il faut travailler. Et on n'a pas vraiment le temps de cultiver de vraies relations humaines. Or, un homme est un être de relations.
1: C'est vrai.
0: C'est ce qui nous différencie aux autres. Et à travers la communication, nous pouvons vraiment nous sentir heureux et à l'aise. Et ça, c'est très important pour un homme de pouvoir souvent communiquer avec l'autre. Sinon, après, on se tue, on s'enferme sur soi-même et on meurt à petit feu. Mm-hmm. Et c'est dommage.
1: D'accord. Donc, la vision selon le Christ, mm-hmm. pour être heureux, il faut donc passer par l'humilité.
0: Oui, par l'humilité.
1: Être et au service des autres.
0: Tout service, oui.
1: Aimer son prochain.
0: Voilà.
1: Alors, mais est-ce que en pratiquant, je ne sais pas si ce sont des vertus ou ces règles de vie,
0: oui.
1: est-ce que on a un sentiment réel de bonheur?
0: C'est-à-dire que pour celui qui a compris, oui. il se sent déjà emporté dans cette félicité céleste dans la mesure où, même si apparemment il souffre physiquement, par exemple, même s'il est un peu dans un certain dénuement, c'est-à-dire qu'il n'a pas tout le confort, oui. toute l'aisance matérielle qu'il faut, mais il a cette paix intérieure, oui. inégalable, oui, que même le riche souvent n'a pas.
1: Et qu'on ne peut pas acheter.
0: Voilà, et qu'on ne peut pas du tout acheter, parce que cette paix-là, c'est Dieu seul qui la donne. Et lorsque vous atteignez ce degré, avec cette paix que Dieu donne, vous avez le bonheur. Parce qu'en réalité, vous avez choisi la meilleure part.
1: Dieu seul
0: et le reste-là, bon, ça ne vous dit plus grand-chose. Mm-hmm. Vous voyez, par exemple, ces saints qui vivaient avec un minimum de choses, mais qui étaient tellement en relation intime avec Dieu que toutes ces questions matérielles ne les intéressaient pas. Mm-hmm. Et les riches même venaient vers eux pour demander conseil, mm-hmm. pour demander leur prière. Mm-hmm. Tout cela nous porte à réfléchir pour nous rendre compte que le matériel seulement ne suffit pas.
1: Bien, alors, en conclusion, mon père.
0: Oui, en conclusion, je dirais que aujourd'hui, nous vivons encore dans un contexte de communion, de partage également, mais sous une autre forme qui n'est pas forcément le même modèle de l'ancien temps, du temps des apôtres où ils mettaient tout en commun, et ils faisaient la fraction. Ils priaient ensemble. Oui, nous prions ensemble aussi, à travers les CEB, à travers la messe à laquelle nous participons régulièrement. Nous mettons aussi en commun. Il y a des quêtes qui sont faites, par exemple, pour la caisse Caritas. Il y a des dons aussi qui sont faits. Il y a des individus aussi qui acceptent de donner. Bon, donc, je ne peux pas dire qu'aujourd'hui, on ne vit pas cela. Mais nous le vivons d'une autre manière. Et c'est le rôle de l'Esprit-Saint d'innover aussi.
1: Merci, mon père. Nous arrivons au terme de notre émission, de notre rencontre de ce soir à Foi et Culture. Nous avons tenté de cerner un peu la quête du bonheur chez l'homme, aussi bien dans la société traditionnelle, dans la vision du monde, que la vision chrétienne de cette quête du bonheur. Nous vous remercions pour votre contribution, votre attention, votre intérêt. Et nous allons demander à l'abbé Olivier de conclure par la prière finale, de nous introduire dans la prière finale.
0: Au nom du Père, du Fils et du Saint-Esprit.
1: Amen.
0: Seigneur, je veux te dire infiniment merci pour ton amour qui est si grand, pour l'occasion que tu nous as donnée encore de parler de toi, d'écouter ta parole et surtout aussi de nous poser un certain nombre de questions par rapport à la question du bonheur. Seigneur, c'est vrai que souvent nous courons après le matériel. Nous-mêmes chrétiens qui connaissons ta parole, nous courons vers ces vaines choses. Et pourtant, tu nous as dit d'abord de chercher d'abord ton royaume et que tout le reste, tu nous donnerais. Pardonne-nous encore en cette nuit, Seigneur, pour nous être laissés aller à la quête effrénée du bien matériel, du bonheur terrestre et matériel. Donne-nous encore par ton Esprit Saint beaucoup de force et d'entrain pour mieux te chercher d'abord, afin que tu nous donnes le reste, le minimum nécessaire, le minimum vital. Seigneur Jésus, te demandons de rester avec nous par ton esprit, de nous soutenir, de nous fortifier. Béni sois-tu, Seigneur, pour tous ces auditeurs qui nous ont écoutés en ce moment. Mets-nous à l'abri des attaques de l'ennemi, Seigneur. Protège tous les responsables, comme tous les techniciens animateurs, afin que cette œuvre d'évangélisation porte toujours beaucoup de fruits. Seigneur, nous te disons merci et nous te demandons de nous protéger continuellement, Que ta volonté uniquement s'accomplisse pour nous, toi qui règnes, pour les siècles des siècles.
1: Amen.
0: Le Seigneur soit avec vous.
1: Et avec votre esprit.
0: Et que Dieu Tout-Puissant bénisse là où vous êtes, le Père, le Fils et le Saint-Esprit.
1: Amen.
0: Demeurez dans la paix et la joie du Christ.
1: Nous rendons gloire à Dieu. C'était Foi et Culture avec au microphone
0: l'abbé Olivier Nakanabo,
2: Lucien Kouadio
1: et Joseph-Pierre Amondabi. Que Dieu vous bénisse et Amen. À la prochaine émission.
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0: L'agneau est souverain. Bien-aimé auditeur de la radio Maria, il est 14h passé de 3 minutes. Notre cœur est dans l'allégresse de nous retrouver encore en ce jour avec vous. Avec vous, nous honorerons Marie en ce mois de mai. Avec vous et avec Marie, nous glorifierons et nous adorerons Jésus. Avec ce cantique qui passe, chanté pour la gloire et la grandeur de Jésus, nous ne pouvons que élever son nom au-dessus de tout nom, Jésus de Nazareth. Celui-là qui est présent au milieu de nous et dont l'envergure, la puissance, l'esprit se répand jusqu'à vous rejoindre dans vos maisons, dans vos véhicules, dans vos lieux de travail, où que vous soyez actuellement. Recevez la vertu de Dieu, recevez la puissance du Saint-Esprit et sachez que là où l'Esprit est, la Vierge est là. La Vierge est là et ce jour encore, nous ne sommes pas seuls sur le plateau. Nous voulons, avec notre bien-aimée sœur Audrey, saluer notre sœur qui est toujours là à nos soins, nous permettant et nous aidant, nous conseillant pour que nous puissions mener ces émissions. Nous voulons saluer aussi l'équipe qui a la direction de la radio Maria Yamoussoukro. Nous voulons également saluer notre bien-aimé frère qui est au niveau de la cabine technique qui nous permet d'évangéliser au travers des ondes. À lui et à moi, nous évangélisons. Alors, n'est-ce pas notre bien-aimée sœur Audrey?
1: Évidemment, modérateur.
0: Alors, est-ce que Audrey va bien aujourd'hui? Est-ce que sa voix est vivante? Est-ce qu'elle est capable de susciter les sujets pour lesquels le peuple de Dieu est à l'écoute, elle est en attente?
1: Oui,
0: voilà.
1: Oui, je vais bien, modérateur, ça va.
0: Dieu
1: ça
0: soit
1: va.
0: Loué. Alors, qu'est-ce que tu as encore de caché pour nous aujourd'hui?
1: Oh, c'est plutôt vous, modérateur, qui avez assez de choses à nous dire. Moi, je ne peux que saluer le peuple de Dieu.
0: Ah oui?
1: Je salue tous ceux qui nous écoutent. De près ou de loin, tous les membres de Famiré, voilà, un coucou à vous. Et merci à ceux qui vraiment sont fidèles à cette émission et qui prennent le temps d'écouter les enseignements, tout ce que nous avons en tout cas à dire sur cette antenne les vendredis. Et j'espère que cela vous sert, j'espère que vous arrivez à mettre en pratique tout ce qui est dit et enseigné ici. Alors aujourd'hui encore nous sommes réunis, nous sommes dans le mois de la Vierge Marie, et c'est de Marie encore que nous allons parler, mais toujours accompagnée de son fils Jésus.
0: Merci, bien sûr, accompagnée de son fils Jésus qui agit. Et avant d'aborder le thème tout à l'heure, Miss Audrey, nous allons écouter Maggie Blanchard qui va prophétiser en notre faveur au nom de Jésus.

0: Je suis libéré, je suis délivré de mes ennemis. Le péché en sa loi a été brisé sur ma vie. Il n'y a plus de condamnation depuis la mort de Jésus à la croix. Tels sont les mots clés de ce cantique qui est comme un chant prophétique à l'honneur de ceux que Dieu a visités. Nous sommes là aujourd'hui et notre bien-aimée sœur Audrey a le micro pour nous introduire pour ce message du jour.
1: Alors, merci modérateur. Je demande à tous les auditeurs de prendre leur Bible. Nous allons lire le livre de Jean, le chapitre 2, versets 1 à 12. Alors, soyez attentifs et ayez au moins un petit calepin pour noter, c'est très important. Et ceux qui peuvent enregistrer, en tout cas, c'est l'opportunité aussi d'enregistrer. Ce que j'aimerais dire avant de commencer, c'est que nous sommes dans le mois de mai, le mois de la Vierge, au niveau de nos différentes paroisses, de nos groupes de prière, et même des différentes stations radio qui évangélisent, qui annoncent l'évangile. On parle de la Vierge Marie. Je veux dire à quelqu'un, si tu es chrétien et surtout catholique et que tu ne te sens pas encore dans cette affaire de Marie-là, tu n'es pas à l'aise, tu ne reçois pas ou tu ne perçois pas encore bien la chose dans ta relation même avec elle. Si ce n'est pas encore ça, alors sache que c'est le moment pour toi de vraiment creuser où les enseignements sont donnés, où on parle beaucoup de la Vierge. C'est le moment de creuser et de faire une place à Marie dans ta vie pour qu'elle puisse t'aider. Amen. Je lis la parole de Dieu. Deux jours après, il y eut un mariage à Cana, en Galilée. La mère de Jésus était là. Et on avait aussi invité Jésus et ses disciples à ce mariage. À un moment donné, il ne resta plus de vin. La mère de Jésus lui dit alors, « Ils n'ont plus de vin. » Mais Jésus lui répondit, « Mère, est-ce à toi de me dire ce que j'ai à faire? Mon heure n'est pas encore venue. » La mère de Jésus dit alors au serviteur, faites tout ce qu'il vous dira. Il y avait là 6 récipients de pierre que les Juifs utilisaient pour leur rite de purification. Chacun d'eux pouvait contenir 100 de litres. Jésus dit aux serviteurs, remplissez d'eau ces récipients. Ils les remplirent jusqu'au bord. Alors Jésus leur dit, puisez maintenant un peu de cette eau et portez-en au maître de la fête. C'est ce qu'ils firent. Le maître de la fête goûta l'eau changée en vin. Il ne savait pas d'où venait ce vin, mais les serviteurs qui avaient puisé l'eau le savaient. Il appela donc le marié et lui dit,

0: Parole du Seigneur notre Dieu.
1: Nous rendons grâce à Dieu.
0: Alors, modérateur, voici le passage de ce soir et nous allons encore parler de la Vierge Marie. Aujourd'hui, je n'ai pas de questions à poser, mais j'ai bien envie d'écouter pour voir à partir de ce texte-là, qui est Marie et comment Marie peut, je ne sais pas, parce qu'il y a une forme de mystère caché, Marie qui dit à son fils, ils n'ont plus de vin, et lui qui répond que ce n'est pas le moment, mais en même temps, il donne des ordres. Donc, cette relation entre Jésus et sa maman et le miracle là qui sort de là, en tout cas, j'ai bien envie de bien comprendre.
1: Bien, merci beaucoup. Et je demande donc l'attention à tout le monde. Jean chapitre 2, versets 1 à 12. Nous parlerons de Marie et de Jésus. Et nous parlerons, vous allez voir dans le développement, le passage de l'action de Jésus à Marie. Ici, c'est Marie qui fait la passe à Jésus pour que Jésus agisse. Mais dans le prolongement, nous verrons que Jésus étant monté, a laissé la place aussi à Marie pour qu'il fait la place, il fait la passe aussi à sa mère pour qu'elle agisse. Alors, pour ceux qui étaient la fois passée, et on leur a appris que Marie ne fait pas que intercéder. Marie agit aussi. Voilà. Et donc, nous allons revenir sur le texte et petit à petit arriver à dessein. Jean chapitre 2, verset 12, verset 1 à 12 plutôt. Et le troisième jour, il se fit des noces à Cana en Galilée. Et la mère de Jésus y était. Mais qui est la mère de Jésus? Qui est Jésus? Alors, frère, il y a des noms qui sautent et il est bon qu'on sache de qui on parle. Celui qu'on nomme Jésus, c'est le Dieu qui sauve. Pas le Dieu qui est abstrait, qui reste dans son coin. Il a fini de créer, puis il est là, non. Qui a conscience que la créature qu'il a faite, elle est faible et que tout peut arriver. Et qui a programmé son plan. Un plan de salut lorsqu'il tombera. Dieu sait tout avant que quelque chose ne se crée. Il sait tout d'avance. Et dans son plan, il avait déjà disposé ce qu'on appellerait l'économie du salut. Comment il va sauver l'homme. Et dans cette économie du salut, quels sont les éléments fondamentaux qui vont le composer. Alors, Jésus donc, c'est ce Dieu-là qui sauve. Ce Dieu qui ne peut pas abandonner quelqu'un à sa situation. Ce Dieu qui est plein de compassion, qui fait miséricorde à qui il veut, qui sauve quand il veut. C'est ce Dieu-là qui a décidé d'entrer dans l'univers, dans l'histoire de l'humanité, de tous les hommes qu'il a créés. Il est venu, il s'est fait homme. Les hommes ne peuvent pas comprendre que Dieu, quand on voit l'immensité de l'univers, quand on voit la gloire de l'univers, quand on voit la puissance de ce qui compose l'univers, les gens ne peuvent pas croire qu'un tel personnage divin, si grand, si glorieux, si puissant, soit capable de devenir un homme. Mais ce qu'on oublie, Dieu lui-même qui a créé l'homme, il dit qu'il l'a fait à son image, à sa ressemblance, est venu dans l'histoire de l'humanité pour sublimer l'homme, pour dire aux hommes combien de fois vous êtes grand. Parce que Dieu n'est pas venu dans le monde pour un mouton, pour un chameau, pour l'or, quel que soit le prix de quoi que ce soit, il n'est pas entré dans l'histoire du monde pour quoi que ce soit d'autre que l'homme et l'homme. Si Dieu est capable d'entrer dans l'histoire de l'humanité, cela prouve simplement que l'homme, là, il faut faire attention à l'homme. L'homme est de nature divine. Il est de la même espèce que Dieu. Il est un Dieu. L'homme lui-même, il est un Dieu. C'est à ce titre-là que Jésus dit, je suis Dieu. Voilà. Et le psaume 82 dit,

0: vous êtes des dieux. Mais l'homme lui-même ne se comprend pas, ne se connaît pas. Et l'homme, comme il s'ignore, il s'est animalisé, il s'est détruit, il est descendu dans une bassesse telle que même les animaux même en sont, ils sont mieux. Tu ne vas pas voir un animal qui va aller adorer un autre animal, ce n'est pas possible. Mais l'homme lui-même là, qui a été fait à l'image de Dieu, qui est de la même espèce que Dieu, l'homme est de la même espèce que Dieu, c'est l'homme qui va adorer l'arbre, c'est l'homme qui va adorer l'eau. Là, l'homme est vraiment descendu. Et comme l'homme est descendu dans cette bassesse, Dieu qui sauve est le seul qui peut venir pour les aider à se relever, reprendre la pente et puis aller dans les hauteurs. Et ce Dieu qui sauve là, c'est lui là qu'on appelle Yeshua. C'est lui qu'on appelle Jésus. Or, Dieu a dit, je vais abandonner mon peuple jusqu'à ce que la femme qui doit être mère, qu'elle enfante. Donc, c'est quand elle a enfanté, donc Dieu avait laissé les hommes jusqu'à ce que la femme qui doit être mère soit mère. Et ce Dieu, et cette femme qui doit être mère, la Bible nous dit qu'elle est le signe que Dieu donne pour que l'homme comprenne que Dieu est là et que la victoire sera pour eux, quel que soit le temps. Parce que Satan est à l'œuvre dans le monde. Satan est à l'œuvre dès le commencement. Adam et Ève, le serpent a apparu et puis c'est la chute. Mais Dieu donne le signe. Le signe qu'il donne en Ésaïe au chapitre 6, il dit, voici le signe. La Vierge mettra au monde un fils. C'est une Vierge. Ça dit que tout est fermé, mais elle mettra au monde un fils. Voici le signe. Et quelle est cette Vierge qui vient et qui met au monde un fils? Et quel est le nom de ce fils? Selon le livre d'Ésaïe, ce fils s'appellera l'Emmanuel. Ça veut dire Dieu avec nous. Dieu au milieu de son peuple. Dieu avec nous. Donc, ce Yeshua qui vient, qui est le Dieu qui sauve, c'est le même Dieu qui vient se faire présent au milieu de son peuple. Il n'abandonnera jamais son peuple. C'est lui-là qu'on appelle Jésus. C'est cette face-là de Dieu qu'on appelle Jésus. Et ce Jésus, quand il vient, ceux qui croient en lui et qui ont décidé de le suivre, vous voyez, la Bible dit en Jean au chapitre 3 que Dieu a tellement aimé le monde. Donc, le monde qu'il a créé à son image, à sa ressemblance, ce n'est pas le monde, les objets, non. Il veut parler des hommes. Dieu a tellement aimé le monde qu'il a donné son fils. Celui qu'il appelle fils, de même espèce que lui-même Dieu, c'est lui-là qui est Yeshua, qui est sorti de Dieu, qui est Dieu, et qui vient rien que pour sauver, pas pour juger d'abord, rien que pour sauver. Rien que pour prendre pitié, rien que pour aider l'homme à se relever. Alors, il vient, Dieu a tellement aimé le monde qu'il a donné son Fils unique, afin que quiconque croit en lui ne périsse pas, mais qu'il soit sauvé. L'ensemble des sauvés-là formera un peuple. Ce peuple-là sera en alliance avec Dieu. Alors, quand on parle des alliances de époux, et de épouse, l'époux est celui à qui appartient l'épouse, dit Jésus. Voilà. Alors, l'époux, c'est Jésus, Dieu qui s'est fait homme et qui est venu. Et l'épouse, c'est l'Église. C'est l'ensemble de ceux qui ont cru en lui, qui ont été baptisés en lui et qui ont décidé de marcher avec lui. C'est l'épouse. Regardez, on parle d'épouse. On dit, il y eut troisième jour, il y avait des noces. Cana, en Galilée, la Galilée des pauvres. On n'a pas dit à Jérusalem, on dit en Galilée. Dieu ne fait rien au hasard. Hein? En Galilée parce que l'homme est fragile. L'homme est fragile. L'homme est dénué de force. Il n'est pas fort. Il est fragile. Et dans cette fragilité, il lui arrive de succomber ou il lui arrive de tomber. Il lui arrive de patauger dans la boue. Voilà, c'est au secours de ceux-là. Dieu est pour le faible, pour le relever, pour le mettre en hauteur. Celui qui se dit qu'il est fort, Dieu n'a pas besoin de l'aider. Celui que Dieu vient aider, Yeshua, Dieu qui vient aider là, lui il vient aider celui qui est faible. Et il se trouve, on dit, à Cana en Galilée, Galilée des pauvres, Galilée des faibles, Galilée des malheureux, des ceux qu'on a mis à côté parce que les vrais juifs là disent que les vrais juifs sont à Jérusalem, pas en Galilée, pas en Samarie. Ils respectent au moins la Galilée, mais pas Samarie du tout. Mais vous avez vu, c'est Jésus, Yeshua. Lui, il vient, il cause avec une Samaritaine. Comme quoi, Dieu vient au secours de ceux qui sont comptés pour rien, de ceux qui sont fragilisés, de ceux qui n'ont pas de voix à donner dans le monde. Dieu vient pour ceux-là. Ce Dieu qui vient pour ceux-là, c'est lui qu'on appelle Yeshua. C'est lui qui s'est fait homme. Et alors, on dit, le troisième jour. De quel jour? Le premier jour, les gens pleureront. Le premier jour, on l'a crucifié. Le premier jour, on l'a flagellé. Les gens ont pleuré. Les gens ont vu cet épisode de sa vie. Ils ont pleuré. Et ce premier jour, justement, ils l'ont mis en terre. Il a été enterré. Il y a eu le deuxième jour qui était un silence d'espérance. Et le troisième jour arriva. Le troisième jour, il sort vainqueur. Il a vaincu tout. Et quand tu es capable de prouver à une femme que tu es garçon, la femme-là, elle est fan de toi. La femme, elle aime la sécurité. Elle ne veut pas s'engager avec quelqu'un pour avoir problème après. Quand une femme s'engage avec toi, elle est sûre de ton amour, elle est sûre de ta capacité à l'aider, elle est sûre que s'il y a un problème, tu es capable de faire face. La femme, elle veut la sécurité. C'est pourquoi elle va s'engager avec toi. Et justement, il y a l'époux et il y a l'épouse. L'époux, lui, c'est Jésus. Il vient de vaincre. Et il dit à ses apôtres, ne croyez pas, j'ai vaincu le monde. Allez-y. J'ai vaincu le monde. À qui il dit allez-y? Il dit allez-y à ceux qui forment son église. Ceux qui sont son épouse. Ceux qui ont alliance avec lui. Le troisième jour, il y a des noces. Les noces-là sont faites pour être célébrées. Dieu va être en union avec son épouse. Dieu. Alors, tu fais partie des épouses de Dieu. Donc, quand il y a des festivités de mariage, ben, c'est la joie, ce n'est pas les pleurs. C'est l'allégresse. C'est ce que Dieu veut pour son peuple. C'est ce que Dieu veut pour les hommes. Que la joie soit. Je vous donne ma paix. Je vous laisse ma paix. C'est la paix. Soyez toujours dans la joie. Je vous le répète. Soyez dans la joie. C'est ce que Saint Paul nous dit. Donc, vous voyez, paix, joie, ça marque le peuple de Dieu. Là où Dieu est, il y a la joie. L'esprit que nous avons, c'est un esprit de joie, dit l'Écriture. Et on dit, la joie de l'Éternel, Esaïe, la joie de l'Éternel est ma force. C'est cette joie qui nous dynamise, c'est cette joie qui nous entraîne dans nos élans pour que nous allions posséder ce à quoi nous sommes destinés. Alors, il eut des noces à Cana en Galilée. Il eut des noces à Cana en Galilée. Alors, est-ce que tu comprends bien? On dit, la mère de Jésus était là. Et Jésus aussi a été invité. Évidemment. Le premier personnage qu'on va annoncer, c'est Marie. Elle est le signe le plus évident. Maintenant, je pose une question à ceux qui disent qu'ils sont croyants. Où avez-vous mis Marie? Ceux qui sont en train de célébrer ces noces, ce couple-là, ont invité Marie. Et l'époux même est là aussi. Mais ici, on parle de deux personnages. Mais c'est un langage imagé pour qu'on comprenne. C'est-à-dire, il faut que Marie soit et que Jésus soit. C'est l'équilibre, la loi de l'équilibre. Quand Dieu a voulu créer, quand il a créé tout, dès le commencement, il a envoyé Adam. Et puis, il regarde, il dit, il n'est pas bon pour l'homme d'être seul. Il a envoyé Ève. Et dans le livre d'Ésaïe, il dit, le temps viendra où c'est la femme qui mettra au monde l'homme. C'est-à-dire, si le premier Adam est venu d'abord et puis Ève est sortie par la suite, dans le renouveau du monde, c'est la femme plutôt qui sera là d'abord et Adam viendra. Et ça, ce sera un renouveau victorieux. Ici, on dit Marie est là et Jésus aussi a été invité. Puisque les deux sont là, quand les problèmes viendront cette fois-ci, ils ne tomberont pas. La preuve. Pendant que le mariage se fait, c'est Marie qui va constater qu'il n'y a pas de vin. C'est elle qui constate le problème toujours. La première fois, Adam et Ève, c'est Ève qui allait voir le problème quelque part. Adam, lui, il était là. Mais Ève allait voir le problème, a soulevé le problème et a envoyé Adam. Mais cette fois-ci, ça passe par Ève, toujours. Pas la nouvelle Ève qui est Marie. C'est la première. Mais cette Ève-là, elle est différente de la première. Elle est la contrecarrée de l'action. Elle voit le problème et elle dépose dans la main d'Adam, le nouvel Adam. Elle dit, ils n'ont plus de vin. Ils n'ont plus de vin. Ça dit, vous voyez, vous devez comprendre que la joie qui doit être, le bonheur qui doit être, est en train de manquer. Pourquoi? Parce qu'il y a trop de difficultés dans le monde. Parce que Satan est à l'œuvre dans le monde. Le monde entier est tombé sous le pouvoir du diable. Et partout où il est, la Bible dit qu'il vient pour voler, tuer et détruire. Et c'est une fois, la première fois que Jésus-Christ pleura, c'était à l'occasion de la mort. Voilà ce que Satan, lui, sait faire dans le monde. Voler la richesse que Dieu te donne, détruire le bien que tu as ou que tu es, et puis te tuer. Et là, partout où il passe, il sème la mort, il sème les pleurs, il sème les désarrois, voilà. Et Marie voit, et Marie fait appel à Jésus pour qu'il se lève, le nouvel Adam. Autrement dit, dans ta relation avec Dieu, n'oublie jamais Marie. Dieu lui-même a eu besoin de Marie pour venir s'incarner dans l'histoire de l'humanité. Il pouvait venir directement. Il est tellement puissant. Ce qu'il veut, il le fait. Mais il est la sagesse lui-même. C'est lui-même Dieu qui est la sagesse. Il n'a pas de sagesse Dieu. Dieu lui-même, il est la sagesse. Et dans cette sagesse qu'il incarne ou qu'il est, il a jugé bon de naître par une femme. Seulement que la femme, puisque lui, il est saint, il va naître dans une femme qui est préparée, c'est tout. Et il est né, et il a têté, il a mangé, il a fait tout. Comme les hommes ordinaires. Seulement le péché n'a pas eu de pouvoir sur lui. Il est saint. C'est pourquoi l'ange a dit, le saint enfant qui naîtra de toi. Voilà. C'est un saint. Il est saint. Marie, là donc, c'est celle-là. Une femme humble, simple, qui a été disposée par Dieu pour être le canal par lequel il va passer pour entrer dans l'histoire de l'humanité. C'est une femme qui, dès le départ, avait un cœur qui est tourné pratiquement sur Dieu. Une femme qui a été donnée au temple à Jérusalem, qui a fait sa jeunesse dans le temple de Jérusalem, qui a marché parce que les jeunes filles-là avaient une idée claire, et ils savaient que le Messie doit arriver. Mais par qui donc? Chacune des filles aurait bien voulu que ce soit elle, donc chacune se disposait, évidemment d'autres s'écartaient par la suite, jusqu'à ce que Joseph dise qu'il veut Marie. Alors, ce n'était pas trop son désir parce que elle a été préparée dans le temple de Jérusalem. Voilà, elle dit qu'elle ne se marie pas. Et puis, quelqu'un la drague, c'était difficile pour elle, jusqu'à ce que père-mère soit d'accord et les cérémonies doivent se faire. Voilà. Et c'est alors que l'archange va venir dire, mon ami, tu es le choix de Dieu. Ça veut dire que tout ce que Dieu avait mis dans le cœur de Marie avant. Elle voulait être seule, elle ne veut pas se marier, tant, elle veut attendre le Messie aussi comme les autres filles, de manière contemporaine, étaient vraies. Dieu était dedans pour elle là. Alors, l'archange est venu lui dire, tu es le choix de Dieu. Marie là, tu es celle que Dieu a choisie, il l'a mis à part, tu es une consacrée. Parce que Dieu veut entrer dans l'histoire de l'humanité pour faire une œuvre particulière. Dieu lui-même veut entrer. Et c'est toi qui l'as choisi. Il sera en ton sein. C'est toi qui lui donneras son nom. Ce n'est même pas quelqu'un d'autre. C'est toi, Marie. Oh, à l'époque, là, c'est les hommes qui donnent. Mais pour Jésus, c'est toi, Marie. Pour montrer un peu la symbiose dans leur relation. C'est les deux. Il n'y a pas quelqu'un d'autre qui va interférer. Et donc, Marie dit qu'il marche, vienne selon ce que tu as dit. Dit, l'Esprit Saint viendra sur toi. La puissance du Très-Haut te couvrira de son ombre. Tu ne seras pas touché par quelqu'un. C'est Dieu lui-même. C'est sa vertu qui t'enceintera. Elle dit qu'il m'advienne selon ta volonté. Et c'est à partir de ce moment, justement, que Marie devient enceinte. L'Esprit Saint étant descendu sur elle, Marie est enceinte. Le temps va passer, elle court vite. Elle va à Jérusalem pour voir sa cousine Élisabeth, qui, elle, sans qu'on le lui dise, mais comme on a déjà déclaré que l'Esprit vient sur Marie, Marie même ne savait même pas, mais quand elle est partie chez Élisabeth, en même temps, quand elle a commencé à parler, l'Esprit est descendu sur Élisabeth, sur l'enfant qui est dans le sein d'Élisabeth. Marie ne savait pas qu'il y avait un enfant jusqu'à ce que l'ange lui dise. Mais à Élisabeth, elle, on ne lui a rien dit. Mais quand l'Esprit est descendu, l'Esprit a commencé à faire prophétiser, déclarer par Élisabeth, mais qui suis pour que la mère de mon Seigneur, celle que vous appelez Marie, celle qui est la mère de Dieu, la mère de notre Seigneur. Jésus-Christ est mon Seigneur et mon Dieu. C'était la confession de Thomas, mon Seigneur et mon Dieu. C'est cette formule que nous disons à la messe. Mais c'est biblique. Mon Seigneur et mon Dieu. Voilà. Et là, Jésus, il est notre Seigneur, il est notre Dieu. Et sa mère, qui l'a mise au monde, s'appelle Marie. C'est pourquoi les deux sont ensemble. Alors, vous savez, Dieu, dans sa sagesse, il est la sagesse. Il a tout fait deux à deux. Il a fait deux yeux. Il a fait deux narines. Il a fait deux lèvres. Quelle que soit la position, il a fait deux. Deux oreilles. Deux mains, deux pieds. Tout est deux, hein? Même deux fesses. Il a tout fait deux. Bon, évidemment, il y a des orifices, façon. Mais il a tout fait deux. Quand il devait envoyer ses apôtres, il les envoya deux à deux. Tout est deux. Quand il a envoyé Adam, il a envoyé Ève. Quand il a envoyé Ève, il a envoyé. Et quand il a envoyé Marie, il a envoyé Jésus. Deux. Il les envoya deux. Pour Jésus, là, c'est Marie. Pour Marie, là, c'est Jésus. Voici les deux qui forment l'équilibre. Si tu décides d'être en alliance avec Dieu et de faire partie de l'épouse, il te faut Marie dans ta vie.
1: Amen.
0: Il te faut Marie. Alors, cette Marie, justement, c'est d'elle qu'on parle aujourd'hui. C'est elle qui voit les problèmes et qui permet à Dieu d'agir. Donc, qui fait la passe à Jésus. Pourquoi elle fait la passe à Jésus? Parce que c'est Jésus qui doit être connu. C'est Jésus qui doit être célébré. C'est Jésus qu'elle est venue révéler au monde. Et c'était le tout premier miracle de Jésus. Personne ne le connaissait, à part elle seule, sa maman, selon ce que l'ange lui a dit. C'est elle seule qui sait qui est son fils. C'est elle, quand il est petit, c'est elle qui l'a vu. Ouais, c'est elle qui l'a vu. Qui sait de quoi il est capable. Personne d'autre ne le connaît. Les apôtres, les quelques rares apôtres qui le suivaient là, ils n'avaient pas fait de signe pour qu'on croie en lui. Seulement, ils avaient adhéré à sa voix en suivant le message de Jean le Baptiste qui dit « Voici l'agneau de Dieu qui ôte le péché du monde ». Sur cette parole, ils ont commencé à le suivre. Ils lui ont dit « Maître, où demeures-tu ? C'est où tu es ? Pas nous, on veut être avec toi ». Voilà. Et c'est sur ça qu'ils le suivent, même pas sur des signes. Les premiers qui suivent un homme sans signe, ils sont authentiques très souvent. Ceux qui veulent des signes pour suivre ne tardent pas à s'égarer. Ils étaient originaux. Pierre, Jean, Jacques, c'était les premiers. Alors, sans signe, ils ont suivi. Et ici, c'est Marie seule qui, donc, est capable de dire, celui-là, mon fils, il est capable de tant temps, mais elle n'a rien dit. Elle a su, elle gardait tout dans son cœur, dit l'Écriture. C'est, Marie n'est pas comme ces braves dames aujourd'hui qui tchatchent et qui bavardent inutilement, non. Qui piaillent comme des moineaux, non. Elle se tait sur les secrets, elle se tait sur les dires de Dieu. Elle consomme tout, elle les emmagasine et elle laisse. Elle est comme un condensateur. Elle emmagasine l'énergie jusqu'au temps marqué. La parole est une source d'énergie, mais elle ne déclare pas en action. Donc, jusque-là, elle est une capacité. Elle reçoit. Et quand les problèmes ont surgi, elle dit à Jésus, ils n'ont plus de vin. Mm-hmm. Elle n'a pas dit, elle va faire quelque chose. Mm-hmm. Bon, c'était pas son temps. Chaque chose se fait en son temps. C'était pas son temps. C'était le temps de la révélation de son fils. Elle a la mission de révéler, de donner Jésus au monde. C'est sa mission. C'est elle qui le donnera au monde. Et alors, quand elle a dit, ils n'ont plus de vin, lui aussi lui a dit, femme, est-ce à toi de me dire ce que j'ai à faire? Mon heure n'est pas arrivée, femme. Alors, on peut rentrer dans... On ne peut pas tout expliquer aujourd'hui. Pourquoi il appelle sa maman femme, tout ça. C'est en parallèle à la première femme. Là-bas, on n'a pas dit non, on dit femme. Quand Dieu a dit, je mettrai le combat entre toi et la femme. Jésus était en train de faire comprendre que la femme de la Genèse, là, de qui on parle, c'est elle qui est là. Quand il était à la croix, il parlait de sa mère. Mm-hmm. Mère, voici ton fils. La femme de qui on parle, là, voilà, c'est elle qui est là. Les gens n'ont pas cru, ont dit, ouais, il n'a pas considéré Marie. Mm-hmm. Non, c'est vous qui n'avez pas eu la sagesse des Écritures. Mm-hmm. Bref, et donc, elle a fait la passe. Elle dit, ils n'ont plus de vin. Ce n'est pas à toi de me dire ce que j'ai à faire, femme. Mais mon heure n'est pas arrivée. Même quand l'heure de Dieu n'a pas sonné, Marie, elle est Marie, elle n'est pas comme les autres hommes. Si Marie te dit qu'elle va faire quelque chose, obéis à Marie, c'est tout. Parce que la preuve, il se lève, il dit, Marie même dit d'abord, avant même qu'il se lève, quand il dit, femme, que me veux-tu? Mon heure n'est pas arrivée. Marie a déjà dit au serviteur, faites tout ce qu'il va vous dire de faire. Comme quoi, elle est convaincue. Ce n'est pas un problème, il n'y a pas de débat. Quelque chose va se faire, c'est ça la foi. Mm-hmm. Même quand Dieu est dans la tempête, même quand tu vois tornade, tonnerre de Dieu, Marie, elle garde le calme. C'est l'un des signes de la foi, c'est que quelles que soient les épreuves, tu es dans le calme. Et Ésaïe, au chapitre 30, verset 15, dit, c'est dans le calme et dans la confiance que se trouve votre salut. Elle est dans le calme. C'est pourquoi je vous invite à être dans le calme. Quelles que soient les tempêtes, quelles que soient les bourrasques, quelles que soient les tornades, restez dans le calme. Notre Dieu est le Dieu tout-puissant. Alors, quand elle a dit ça, c'est lui-même qui dit au serviteur, remplissez d'eau les jarres qui sont là-bas, les urnes. Et puis, amenez, puisez l'eau là, donnez au maître de la cérémonie. Ils vont, ils puisent, quand ils doivent donner, ils se rendent compte que c'est devenu du vin. Ils boivent, c'est un vin de qualité supérieure. Et ils se plaignent, mais pourquoi vous n'avez pas donné ce vin là au début? Et puis, c'est les grands mensonges, façon bizarre, là, que vous avez envoyé, on est saoulé. Mm-hmm. Il avait tapé au moins un 600 litres de bon vin qui vient de sortir. Les bonnes choses sont gardées pour les dernières heures. Mais là, c'est sous l'impulsion de Marie. Mm-hmm. Alors, cette Marie fera des grandes choses. Amen. Aux dernières heures de nos vies. Amen. Seulement, Jésus, au troisième jour, il ressuscite. Et pendant 40 jours, il est avec le peuple encore. Et après, comme hier, il est monté. C'est ce qu'on appelle l'ascension. Quand il monte, il dit l'Esprit Saint viendra. Mais quand l'Esprit est venu, Pierre qui est poltron, Pierre qui flash toujours, Pierre qui est peureux, devient un intrépide apôtre. Mais quelqu'un qu'on ne maîtrise pas. Quand Pierre passe, son ombre seul délivre, guérit, fait des miracles, ressuscite des morts. Quand son ombre passe, quand les gens savent que Pierre doit arriver, mm-hmm. les gens voient la position du soleil et c'est en fonction de la position du soleil, ils déposent les malades, les morts. Son ombre, quand ça passe dessus, Attends, l'onction. Mais l'Esprit de Dieu est terrible. C'est ce que ça produit dans la vie de Paul, de Pierre. Et par la suite, ils vont même imposer les mains à Paul. Pierre, Paul aussi va voir. Paul, quand lui prend mouchoir, il s'essuie quand il dépose là. Si quelqu'un prend le démon, quitte son corps. Donc, c'est terrible. Alors, qu'est-ce qui va se passer? À la Pentecôte, Marie aussi était là. Mais de tout le monde, qui a été le premier à recevoir l'Esprit? C'est elle, d'abord. On dit, l'Esprit viendra sur toi. La puissance du Très-Haut te couvrira. Ça veut dire qu'elle est équipée déjà pour que l'enfant Dieu vienne au monde. Les autres, là, vous êtes en train de chercher Pentecôte. Je suis là pour vous encadrer. Mais quand ça va descendre là, les flammes sont sur moi. Pendant que je l'avais déjà. Alors, quand tu as ça, tu ne peux que produire des œuvres. Et c'est pourquoi elle est capable. Quand elle a rendu simple visite à Élisabeth, tout est nyangami là-bas. Si Marie te rend visite, c'est grave. Alors, quand elle rend visite, c'est qui pour que sa visite détruise les œuvres du diable? Salomon, qu'on avait appelé l'homme le plus glorieux, le plus riche à l'époque, a une vision. Et dans la vision, il voit une femme dont la gloire le dépasse. Il dit, mais quelle est celle-ci? Qui s'avance comme l'aurore. Elle dit, quand elle s'avance, c'est pour dire à la nuit de quitter. Belle comme la lune. Ça veut dire qu'avec Marie, partout où Satan a répandu sa puanteur de laideur, tout est détruit, détruit. Belle comme la lune, elle arrange tout, elle restaure tout, sa présence. On n'a pas dit ses actions, sa présence entraîne ça. Éclatante comme le soleil, ça veut dire qu'elle est revêtue de la toute-puissance de Dieu lui-même. Terrible comme une armée rangée en bataille, ça veut dire elle seule, elle est une armée rangée en bataille. Donc c'est pourquoi Marie n'est pas n'importe quoi, s'il vous plaît. Et c'est justement là, quand on arrive à ce stade-là, on sait que celui que Dieu a équipé, c'est pour l'aider dans la mission, c'est pour qu'il travaille. Si Marie avait fait la passe à Jésus, maintenant c'est l'heure de Marie. Elle-même, elle fait passe. Et c'est pourquoi, quand vous allez voir, quand elle apparaît partout, mais Marie guérit, Marie délivre. Elle dit, ici, je veux que vous me construisez un temple. C'est avec Juan Diego au Mexique. Au Mexique, ils ont fait, ça est là jusqu'à aujourd'hui. Notre-Dame de Garabandal, non pas de Garabandal, de oh, pourquoi? Guadalupe. Notre-Dame de Guadalupe. À Garabandal, il y a eu, à Lourdes, il y a eu, à Fatima, il y a eu, à Medjugorje, il y a eu, partout. Si elle apparaît quelque part, si elle veut être là, elle est là. Et puis, il n'y a pas verbe à dire quelque part. Donc, elle établit. Et puis, elle guérit les malades. La preuve, je vous donne quelques témoignages. Je vous donne quelques témoignages. Vous allez voir les actions de Marie. Et pourquoi toi qui m'écoutes, tu dois croire en elle et puis l'appeler dans ta vie pour que ton miracle ait lieu aujourd'hui. Je vous donne. Les témoignages, il y en a beaucoup. Hein. C'est une femme qui était paralysée. Elle était paralysée. Et moi, quand je suis arrivé en Italie en 2015, on avait voulu que j'aille dans la ville. Donc, moi, j'habitais Pavia. C'est là-bas que le ministère se faisait. C'est là-bas que la communauté aussi était représentée. Et on est allé à... Bon, pas à Rome, avant Rome. On est allé à... Oh là là, la deuxième ville d'Italie, comme toi aussi, tu n'y es pas allé, pas grave. Voilà, donc on va à Milan. Voilà, Milan. Et à Milan, il y avait une famille américaine qui nous attendait. Et dans cette famille qui nous attendait, il y a une dame qui était venue parce que sa maman, elle est paralysée. Elle est paralysée. Et elle ne peut pas se déplacer. Donc, pour dire qu'elle va venir aussi prendre au programme. Et donc, et le problème aussi qui est là, c'est que son mari est teigneux. Son mari et elle ne s'entendent jamais. Et son mari ne va pas à l'église. Et son mari n'est pas prêt à voir un homme, quelqu'un même arrivé là-bas. Donc, c'était barricadé, c'était difficile. Et ils se sont dit, quand l'homme de Dieu va venir, quand il va finir le programme, au moins comme il est là, on va lui dire qu'il y a un homme qui est venu depuis un pays lointain, il prie, comme la maman est malade. Quand ils ont dit la colère avec laquelle il s'est manifesté là. Quand ils ont dit, moi-même je leur ai dit, ce n'est pas un problème. Toi qui es venu, donne-moi tes mains. J'ai soufflé sur ses mains. Et puis j'ai dit à la Vierge de l'accompagner et de guérir sa maman qui est malade. Je dis, quand tu vas aller, tu dis à la Vierge, toi-même, que, ah, voilà, l'homme de Dieu m'a dit de venir et de poser les mains sur les deux pieds. Mais on doit faire 12 Ave Maria d'abord, 12 Ave Maria. Et c'est ce qu'ils ont fait avec la femme qui est paralysée. Donc, la femme est paralysée, les deux. Elle a échangé ce que je lui ai dit. Quand ils ont fini de faire 12 Ave Maria, elle a mis les mains. Et puis je lui ai dit, quand tu vas mettre les mains, tu dis au nom de Jésus, lève-toi. Quand elle a dit au nom de Jésus, lève-toi, à la grande surprise, pouf, sa maman là s'est levée. Elle était guérie, elle était paralysée. Donc, nous, on se promène. Moi, je cherche à découvrir Milan. Je vais me promener pour connaître l'Italie. Mm-hmm. Téléphone sonne. Il est où, l'homme de Dieu? On veut le voir. Il n'a qu'à venir. Tant. J'ai dit, ah, il y a eu quoi? Donc, on avait peur. On dit, elle est guérie. Mm-hmm. Elle marche. Elle est... Alors, là, c'était la cacophonie. Les gens cherchent à me voir, tout ça. Mais en fait, c'est Marie. J'ai dit, tu appelles Marie. Ce que je t'ai dit là, tu fais, tu poses les mains. Mm-hmm. Et puis, tu dis au nom de Dieu. Et puis, ça s'est fait. Mm-hmm. Marie est capable de faire ça pour la gloire de Jésus, son fils. Donc, du coup, l'homme même qui était énervé, la voit sa femme marcher, il a changé d'option. Il est stupéfait. Il est touché, en fait. Et ça a été source de guérison au niveau de la conversion pour eux. Bref, on ne peut pas trop parler dedans. Il y a d'autres témoignages encore. Il y a à Fatima, donc, il y a des petites statues de Fatima. Et les petites statues de Fatima... Une personne qui allait à Fatima, qui en a pris et qui est venue et qui a offert ça à un groupe de personnes qui prient. Eux, ils prient, ils aiment prier comme les petits groupes de prière là. Donc, c'était le cadeau de Fatima pour eux. Malheureusement, d'un mauvais geste, la statue, boum, est tombée, c'est cassé. C'est cassé là, tel que c'est cassé, on ne peut pas mettre là. Donc, ils ont déposé quelque part. Et à leur grande surprise, ils voient que il y a quelque chose, ça commence à suinter. Mm-hmm. Ça a mis du temps, mais le temps après quoi? Mm-hmm. On voit un liquide qui sort dedans. Ah, il regarde le liquide. C'était du miel. Mm-hmm. Il ne peut pas comprendre. Donc, comme chaque jour, ça suinte le miel, les gens viennent, ils prennent. Ils ont fini par donner ça à l'église. Donc, l'église dit, ah, ouais, il faut qu'on prenne soin de ça. Alors, ça peut être du miel pendant un temps, après ça devient de l'huile, après ça devient du sel, après ça devient des larmes même humaines. Vrai. Après, c'est quoi encore? Il y a eu cinq choses comme ça. Alors, les gens ne comprennent. Et puis, ça soignait du vin aussi, voilà, du vin. Donc, c'était les cinq éléments. Donc, finalement, ça attirait l'attention de tout le monde. C'est cassé, mais ils ont mis ça au cœur de l'église même. Mmh. Et un jour, au cours d'une messe, il y a une femme qui, elle avait le cancer. Elle venait de l'hôpital. On lui a annoncé, c'est un cancer en phase terminale, on ne peut rien faire. En fait, elle vient à la messe pour dire ça à Dieu. Elle sait qu'elle va mourir. C'est dans ça, elle est là en train de faire messe. Elle voit son corps là, ça commence à sortir miel partout. Son corps, elle-même, son corps, elle ne comprend pas. Miel qui sort, donc, papier qu'ils avaient là, ils prennent, ils essuient. À un certain moment même, ça la dérangeait. Elle n'a pas fini la messe et puis elle est partie. À sa grande surprise, elle arrive à la maison. Le miel s'est arrêté, mais elle voit qu'elle est en bonne santé. Elle ne comprend pas. Elle va à l'hôpital. On dit, non, mais tu es allé où? Qu'est-ce qui s'est passé? Raconte-nous qu'il n'y a plus de traces de choses, comme on avait dit. Mais qu'est-ce qui s'est passé? Elle-même, elle ne comprend pas. Mais quand elle a analysé, où elle allait, et puis miel est venu sur elle. Elle est retournée, et puis elle allait voir le curé. Et le curé dit, mais justement, c'est toi qui étais venu. La messe n'était pas finie, et puis elle lui explique que, ah, moi, j'étais dans le cancer en phase terminale. J'étais venu pour parler à maman et à Dieu, pour dire, pour moi, est fini. Mm-hmm. Mais à ma grande surprise, il y a miel qui venait sur moi, je ne comprends pas. Comme la statue, là aussi, on dit qu'il y avait miel. Donc, je suis parti parce que ça me dérangeait. Mm-hmm. Mais le problème, c'est que je suis guéri. Je suis allé à l'hôpital, on dit, mais il n'y a même plus de traces de quoi que ce soit. C'est l'action de Marie, frère. En fait, les témoins, il y en a, hein. Il y en a même. Oh, je dois prier pour vous. Il y a Juan Diego Guadalupe, oui, de qui j'ai parlé. Quand la Vierge Marie s'est manifestée à lui et lui a dit donner la mission d'aller dire à l'évêque de construire une église. Mais lui, il était plutôt préoccupé par son oncle qui était malade, en train de mourir. Donc, il a partagé à Notre-Dame, il dit, ah, Notre-Dame, tu dis d'aller, mais moi, mon oncle aussi m'a envoyé, il est sur le point de mourir, il dit d'aller prendre un prêtre pour la dernière confession. Mm-hmm. Il dit, il faut aller faire pour moi, je vais m'occuper de ton oncle. Mm-hmm. Il retourne, rend Diego après, il voit son oncle qui est guéri. Son oncle est guéri. Qu'est-ce qui s'est passé? Il dit, mais quand tu es parti là, il y a une dame qui est passée ici, mm-hmm. qui m'a posé la main, et puis je suis revenu ce que tu vois là. Ça veut dire que Marie est passée, elle lui a imposé main. Mm-hmm. Et quand il y a eu l'église qui a été construite, c'est des Indiens là-bas, dans leur joie là. Mm-hmm. Eux, ils ont toujours des flèches, empoisonnées, façon là. Il y a un qui a pris flèche là, peau. Et flèche empoisonnée, il tombe, il va mourir. Ils ont tout fait, mais il est mort. Ça a gâté fête là. Aïe, en même temps, ils ont pris le puncho de Juan Diego là, où la Vierge de Guadalupe est. Quand ils ont posé sur lui là, il est ressuscité. En fait, c'est des actions, on ne peut pas croire, mais c'est ça. La vie coule en Marie. Dieu l'a établi pour ça. Tout est possible. Les témoins, il y en a beaucoup, hein, je ne peux pas tout vous dire. Il y en a beaucoup. Je vous donne par exemple ce témoignage de cancer. C'est une famille en France et ils apprennent que leur maman, qui a 74 ans, souffre d'un cancer. Et là, c'est terrible, mais elle doit mourir. Elle va mourir. Alors, qu'est-ce qui s'est passé? Et ils pleurent tous. Selon ce que l'hôpital a dit, ils sont allés tout apprêter. Cercueil, tout est prêt. Mais la femme, la seule femme dans le groupe là, mm-hmm. dit elle préfère faire une neuvaine mm-hmm. à Notre-Dame. C'est Notre-Dame de Haye. C'est dans leur ville là-bas. Mm-hmm. Voilà. Alors, neuvaine à Notre-Dame, elle était au troisième jour quand elle a décidé d'aller à l'hôpital pour voir sa maman. Ils n'avaient pas les nouvelles. Elle n'était pas morte quand il quittait. Mm-hmm. Quand elle est arrivée, elle a vu les mains croisées comme ça. Ça dit quand tu es mort là, on croise tes mains. Mm-hmm. Elle est raide, elle était là-bas. Donc, elle ne comprend pas pourquoi elle est dans cette position. Ils ne lui ont pas dit aussi qu'elle est mal, qu'elle est morte. Mm-hmm. Donc, elle vient, elle se mettre à côté. Mm-hmm. Elle dit, mais maman, il y a quoi? Qu'est-ce qu'il y a? Et puis, sa maman tourne la tête pour dire, mais qu'est-ce que tu fais ici? Mm-hmm. Que ça va, il n'y a rien. Donc, elle ne comprend pas, en fait, pourquoi ils l'ont mise dans cet état. Mm-hmm. Donc, elle retourne pour aller voir les médecins, là, mm-hmm. pour dire, mais pourquoi vous avez mis ma maman comme ça, dans mm-hmm. cet état? Qu'elle-même, elle dit, il y a quoi? Moi-même, je fais quoi ici? Mm-hmm. Ils disent quoi? Elle t'a dit ça. Donc, eux, ils viennent. Mm-hmm. Ils rentrent dans l'hôpital, et dans la salle plutôt. Ils voient qu'elle est là, chaude, normale. Il n'y a même pas trace de maladie dans son corps. Donc, ils l'appellent, ils disent, en fait, ta maman était morte depuis longtemps. Elle était morte, on ne vous a pas encore appelé pour vous avertir, c'est tout, mais elle était morte. Donc, on attendait quoi? De vous informer. Aïe! Elle est ressuscitée. Est-ce que Marie avait besoin d'aller voir Jésus pour ça? Elle a l'onction pour faire quoi? Quelle est celle-ci qui s'avance comme l'aurore, belle comme la lune, éclatante comme le soleil, terrible comme une armée rangée en bataille? Quand elle vient là, c'est Satan qui se cherche.
1: Amen.
0: Bon, bref, j'ai fait le dernier, il y en a beaucoup, j'ai fait ce dernier témoignage. Elle est lesbienne. Et pour être sincère, de vous à moi, moi-même j'avais peur d'eux, des homosexuels, des lesbiennes. Et puis je me disais, j'avais un préjugé. Hein. Et c'est comme ça que Dieu m'a guéri d'ailleurs. Donc, je dis lesbienne, ouf, lesbienne. Et puis, elle vient depuis Marcory. Elle me trouve au docu. Elle ose m'appeler mon berger. Depuis quand je te suis? Mm-hmm. Moi-même, déjà, ça m'énervait que tu sois lesbienne. Mm-hmm. Mais dans ma nature, je ne sais pas refouler les gens. Je fais tout pour aimer. Donc, elle a bien pris ça. Elle dit, je suis venue pour que tu pries pour moi. Ça, là, j'ai prié comment? Je ne sais même pas quoi dire à Dieu. Mm-hmm. Donc, j'ai dit, on va aller chez Marie, la Vierge Marie. Donc, elle et moi, On s'est donné un jour et on allait au sanctuaire marial ensemble. Au sanctuaire marial, je l'ai présenté à Marie. J'ai dit, voici. Elle dit qu'elle est lesbienne. Elle n'a pas caché.
1: Mm-hmm.
0: Mais elle dit qu'elle ne veut plus faire ça. Seulement, elle est contrainte à le faire parce que son gars, là, qui est une femme,
1: mm-hmm.
0: a une arme.
1: Mm-hmm.
0: Et refuse de l'avoir avec qui que ce soit comme partenaire. Elle l'a menacé avec arme même. Un homme, parce qu'elle veut quitter dedans, elle veut un homme, vrai homme. Elle ne veut pas. L'autre, qui est son époux
1: mm-hmm.
0: féminin, ne veut pas. Elle a failli le tuer. Donc, elle est contrainte, elle ne sait pas quoi faire. Que Marie l'aide. Un mois après, je vois que dans son cœur, l'affaire de ça, là, ça a quitté carrément. Et elle m'appelle, elle me dit que finalement, le Sago, qui est l'autre. Son gars, là,
1: mm-hmm.
0: a fui, l'a laissé, est parti.
1: Mm-hmm.
0: Et puis finalement, l'autre là, en train, celui qui est vrai homme là, mm-hmm. en train de s'approcher.
1: Mm-hmm.
0: Donc, elle veut l'envoyer pour que j'ai prié, pour que ça marche bien et que l'autre là ne revienne plus.
1: Mm-hmm.
0: Bon, ils sont venus. J'ai prié pour eux. Quand j'ai fini de prier, ils se sont mariés.
1: Mm-hmm.
0: Vrai, vrai. Et puis après, elle m'appelle un jour, elle dit, elle est en grossesse.
1: Mm-hmm.
0: Une autre fois, elle dit, elle est en grossesse. Bon, bref. Ça veut dire, de lesbienne, mm-hmm. Marie a réglé le problème. Qu'est-ce qu'elle ne peut pas faire? Alors, toi qui m'écoutes aujourd'hui, il ne nous reste que quelques 2 minutes. Toi qui m'écoutes, rien n'est impossible à Dieu et Dieu a fait de Marie Notre-Dame de toutes les grâces. Je veux que tu étendes la main. Tu vas prendre ta main droite, tu poses sur le milieu de ta tête. Commence à appeler la Vierge Marie dans ta vie. Dis-lui, c'est ton heure à toi, heure de miracle, qu'elle te visite et qu'elle te guérisse. Qu'elle te visite et qu'elle te bénisse, qu'elle ouvre tes voies, qu'elle te délivre, quel que soit ce que tu as. Ouvre la bouche et commence à prier.
1: Ton nom est Marie. Tu es la mère de Dieu. Tu es celle par qui nous avons reçu Jésus, le salut qui est entré dans ce monde. Ô maman, ce soir nous avons encore entendu parler de toi. Et je veux t'invoquer dans ma vie, car je sais que pour moi, tu peux faire de grandes choses. Ô sainte mère de Dieu, ne sois pas sourde à ma prière. Viens sur mon chemin. Oui, sur le chemin de ma destinée. Viens me rejoindre, Sainte Mère de Dieu. Viens me visiter, mon mari. J'ai besoin de toi. Ma vie a besoin de toi. Mon cœur et mon âme ont besoin de toi. Viens, Sainte Mère de Dieu.
0: Oui, viens, Sainte Mère de Dieu. Le temps appartient à vous, à Dieu. Tu es dans le temps de Dieu. Étends ta main. Répands ta puissance. Touche tes enfants. Ouvre les portes. Guéris les malades miraculeusement, bénis-les afin qu'ils travaillent, bénis-les afin qu'ils aient des promotions, bénis-les financièrement, bénis leurs projets, ressuscite les morts, guéris les malades, libère les captifs, touche-les maintenant, étends ta main et donne à celui qui t'invoque maintenant de faire l'expérience de ta puissance. Ô Sainte Mère de Dieu, en ce seul Ave Maria que je te donne, glorifie Jésus-Christ, ainsi soit-il. Réjouis-toi, Marie Immaculée Reine. Le Seigneur est avec toi. Tu es bénie entre les femmes. Et Jésus, le roi de l'univers, fruit de ton sein, est béni.
1: Sainte Marie, dominatrice des forces du mal, lève-toi et triomphe pour le règne de Dieu et le salut du monde. Amen.
0: Vous êtes visitée par la Vierge Marie. Amen. Que je sois là ou pas, c'est Marie que vous devez regarder. Elle vous conduira à Jésus.
1: Amen.
0: Dans la joie de vous attendre et de vous recevoir le vendredi prochain, sachez que j'ai été heureux de passer ce temps avec vous et que vous rendrez témoignage. Vous
1: Amen.
0: Rendrez témoignage.
1: Amen.
0: Vous rendrez témoignage. 0707-66-82-23. 0707-66-82-23. Soyez bénis. Amen.
1: Amen.
0: Témoignage. Amen.
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De la lettre aux Romains. Je vous exhorte, mes frères, par la tendresse de Dieu, à lui offrir votre personne et votre vie en sacrifice saint, capable de plaire à Dieu. C'est là pour vous l'adoration véritable. Ne prenez pas pour modèle le monde présent, mais transformez-vous en renouvelant votre façon de penser pour savoir reconnaître quelle est la volonté de Dieu, ce qui est bon, ce qui est capable de lui plaire, ce qui est parfait. Soyez unis les uns aux autres par l'affection fraternelle. Rivalisez de respect les uns pour les autres. Ne brisez pas l'élan de votre générosité, mais laissez jaillir l'esprit. Soyez les serviteurs du Seigneur. Au jour d'espérance, soyez dans la joie. Au jour d'épreuve, tenez bon. Priez avec persévérance. Partagez avec les fidèles qui sont dans le besoin. Et que votre maison soit toujours accueillante.

0: Prions. Dieu qui a voulu sauver le monde par la passion de ton Christ, fais maintenant de ton peuple une vivante offrande à ta gloire et donne-lui ton esprit d'amour par Jésus le Christ, notre Seigneur.
1: Amen.

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2: Ô toi Seigneur, l'au-delà de tout, n'est-ce pas là tout ce qu'on peut chanter de toi? Quel hymne te dira? Quel langage? Aucun mot ne t'exprime. À quoi l'esprit s'attachera-t-il? Tu dépasses toute intelligence. Seul, tu es indicible, car tout ce qui se dit est sorti de toi. Seul, tu es inconnaissable, car tout ce qui se pense est sorti de toi. Tout ce qui est te prie, et vers toi, tout être qui pense ton univers fait monter un hymne de silence. Merci de nous avoir montré ton visage par ton Fils Jésus-Christ. Remplis-nous de ton Esprit Saint pour que nous reconnaissions en toi et toi seul l'unique et vrai Dieu. Salut à vous tous, auditeurs et auditrices de la radio de la spiritualité au quotidien. C'est avec beaucoup d'enthousiasme que je vous retrouve pour ce numéro de Histoire de l'Église sur la 104.8 FM, Radio Maria Côte d'Ivoire et nulle part ailleurs.

La religion, c'est l'ensemble des croyances et dogmes définissant le rapport de l'homme avec le sacré. C'est l'ensemble des pratiques et rites propres à chacune de ces croyances. On entend souvent dire que le christianisme est une religion révélée. D'où vient la religion elle-même? L'homme a-t-il créé des dieux? Pourquoi? Notre Dieu est-il pareil à ses dieux? Pouvons-nous vraiment connaître Dieu? Un chrétien, c'est qui? Voici le décor du jour planté. Nous partons en musique, le temps de bien nous disposer à écouter Histoire de l'Église.

Souvent, on désire un monde stable où la vérité soit unique et où tous partagent les mêmes croyances. Mais nous sommes dans un monde pluraliste où toutes les opinions ont droit de citer. Face à cela, parfois, les gens cherchent à droite et à gauche les éléments, surtout religieux, qui leur conviennent pour diriger leur vie, mais souvent aussi sans certitude ou sans conviction profonde. Et parfois aussi en faisant un mélange de réalités religieuses différentes. Pourtant, la foi est une réalité fondamentale pour l'orientation d'une vie et est trop importante pour être abandonnée au sort des opinions plus ou moins probables et optionnelles. C'est la raison d'être de la présente émission. Tout ce qui va suivre sera pour aider les chrétiens de tout âge à comprendre les vérités de sorte que chacun sache dire comment la foi est la lumière qui guide sa vie. Il sera capable de l'expliquer à quiconque lui demandera les raisons de ses convictions. Il agira alors selon le conseil de Saint-Pierre dans le Nouveau Testament qui dit « Soyez toujours prêts à rendre compte de l'espérance qui est en vous. » 1 Pierre 3, verset 15. Mais cette émission d'information et de formation chrétienne serait un instrument de proclamation de la foi vide si tout son contenu n'était pas mis en rapport avec une expérience personnelle du Christ. Le fondement irremplaçable du christianisme est le Christ, disait José Parado Flores. On commence par la rencontre personnelle, moyennant la foi et la conversion. Sans ce point de départ, tout ce que l'on bâtit dessus, ce que la catéchèse, la morale, la théologie ou n'importe quel engagement apostolique ou social sera construit sur le sable. Fin de citation. Il faut avoir dans notre cœur l'expérience du Christ comme notre sauveur personnel pour que ces quelques chapitres de formation et d'information chrétienne deviennent vraiment de la nourriture pour une âme qui a le désir réel de se nourrir.

D'où vient la religion? La religion s'enracine dans le fait que la personne humaine est intelligente et qu'un être intelligent a besoin de comprendre. Les premiers signes d'intelligence se manifestent chez un jeune enfant le jour où il commence à poser des questions. Pourquoi maman? Pourquoi papa? À mesure qu'il grandit, l'être humain se pose des questions de plus en plus profondes jusqu'au jour où il se demande d'où je viens, où me conduit la vie. Y a-t-il quelque chose après la mort? À quoi servent tous mes efforts? Pourquoi tout ce mal, cette souffrance? En même temps, tout humain qui réfléchit découvre que la réponse à ces questions dépasse sa simple destinée. Il se rend compte qu'il y a sans doute quelque chose ou quelqu'un qui le dépasse et qui est capable d'expliquer tout cela. C'est de là que naissent toutes les religions. À travers tous les âges et dans tous les pays du monde, on trouve des croyances, des gestes et des signes qui nous montrent que les humains ont toujours cru en une réalité supérieure. L'un de ces signes est la manière d'ensevelir les morts. Chaque civilisation, selon ses croyances, a eu ses façons d'enterrer ou de brûler ses défunts. Les travaux des archéologues nous ont ainsi fait connaître les pyramides égyptiennes, les bûchers hindous, les tombeaux chinois. À notre époque, de nouvelles religions naissent et s'installent dans nos milieux. Les adeptes de ces nouveaux groupes frappent à nos portes et ne sont pas sans nous impressionner. Tout cela tend à nous montrer encore une fois que personne ne peut vivre sans croire à quelque chose. Il y a aussi des gens qui nient toute influence religieuse dans leur vie. Ils se disent incroyants, athées ou agnostiques. Peu importe leur opinion, il faut respecter ces gens. Cependant, si nous y regardons de près, nous remarquons que toutes ces personnes croient en quelque chose, en un idéal qui donne sens à leur vie. Ce sera le plus souvent le progrès, l'art, la fraternité humaine, etc. Seigneur.

L'homme a-t-il créé des dieux? Pourquoi? Seul l'homme est capable de s'étonner et d'admirer? Seul l'homme est capable de croire au sacré? L'homme s'est arrêté devant tout ce qui est grand et fort et s'est étonné. Il s'est arrêté devant tout ce qui est beau, mystérieux et vivant, et il a admiré. Devant tout cela, l'homme s'arrête songeur. Il sent. Il croit deviner que quelque chose d'invisible se cache là. Il se sent attiré par ce secret, mais en même temps, il en a peur. Alors, ces objets, ces êtres, il les met à part des autres. Il les respecte. Pour lui, ils sont sacrés. Puis, l'homme crée des dieux. Petit à petit, ces choses sacrées vont devenir dans la pensée de l'homme des êtres vivants plus puissants que lui, des dieux, des esprits. Pour lui, le ciel sera le premier de tous, le roi des dieux. Le soleil, l'orage, le vent seront des dieux secondaires. Et la terre, la lune, la rivière seront des déesses. Pour l'homme, l'arbre, la source, la montagne seront habités par des esprits. Enfin, les morts, toujours présents dans leur famille, deviendront les guides et les gardiens des vivants. Et maintenant, que va-t-il faire devant le sacré, devant les dieux, les esprits et les morts qui l'entourent de toutes parts? Il va faire deux choses. Il va s'efforcer de vivre en paix et en harmonie avec eux. Et il va s'efforcer d'obtenir leur aide. S'il pense qu'un geste leur plaira, il va le faire. Il va présenter des offrandes à la source, au fleuve, à l'arbre, à la colline. Il va marquer son respect à la terre et à d'autres choses avec des gestes. Afin de plaire à leurs ancêtres et par respect pour eux, les vivants suivent les coutumes qu'ils ont établies. Si l'homme pense, au contraire, qu'une attitude va déplaire aux dieux, aux esprits ou aux morts, il l'évite. C'est ainsi que naissent les interdits. Ensuite, vivant en paix avec ces êtres mystérieux, il va s'efforcer d'obtenir leur aide, car l'homme se sent faible en ce monde. Il aspire au bonheur, avoir la santé, de la nourriture, des enfants, une longue vie, être respecté. Mais il se sent impuissant pour en arriver là. Le bonheur ne dépend pas de lui. Alors, de qui dépend tout cela? N'est-ce pas de ces êtres invisibles qui sont au-dessus de lui? Pour attirer leur attention, l'homme invente des cérémonies. Il les honore, il s'humilie devant eux, il les supplie de l'aider. Et quand il croit que le bonheur qu'il a lui est donné par ces êtres, il célèbre des fêtes en leur honneur.

Ce que l'homme ne connaît pas, il imagine d'après ce qu'il connaît. Alors, comment l'homme va-t-il imaginer ses dieux? D'après ce qu'il connaît le mieux, c'est-à-dire lui-même et les hommes qui vivent avec lui. Or, les hommes sont jaloux, ils se mettent en colère, ils se battent, ils se vengent, ils sont orgueilleux et adultères. Donc, l'homme qui ne connaît pas ces êtres mystérieux imagine les dieux et les esprits comme des hommes. Ils seront eux aussi jaloux et coléreux. Ils feront palabre, ils seront orgueilleux et adultères. Nous avons déjà dit comment les hommes demandent à leur Dieu la santé, des enfants, une bonne récolte et tout ce qu'ils ne peuvent pas gagner par eux-mêmes. Mais on peut allonger la liste et penser que les peuples guerriers auront donc des dieux de la guerre qui combattent pour eux. Ils auront des fétiches qui, soi-disant, empêcheront les flèches de pénétrer dans leur corps. Et quand la guerre sera finie, ils tueront les prisonniers pour les offrir en sacrifice aux dieux de la guerre et le remercier. Les peuples marins auront des dieux du vent et de l'eau qu'ils prieront pour obtenir une bonne navigation. L'effort de l'homme pour reconnaître Dieu n'était pas inutile ou sans valeur. Quand Dieu voyait ses hommes s'écarter du rocher, admirer le ciel ou même adorer le soleil, on ne peut pas penser qu'il se moquait d'eux ou qu'il les méprisait. Non, car Dieu savait trois choses. D'abord, c'était lui que ces hommes cherchaient dans le rocher, dans l'arbre ou dans le fleuve, sans le savoir, lui, le vrai Dieu. Un sage grec dit, « Les hommes vont à Dieu à travers leur Dieu. » Fin de citation. Ensuite, pourquoi le cherchait-il? Parce que Dieu a créé l'homme pour lui et qu'il n'est pas satisfait tant qu'il reste loin de Dieu. Saint Augustin, à cet effet, disait ceci. Tu nous as créés pour toi, Seigneur, et notre cœur est sans repos tant qu'il ne repose pas en toi. Fin de citation. Enfin, ces hommes qui cherchaient Dieu à tâtons comme des aveugles étaient déjà dans son amitié. Car si tu cherches Dieu, déjà il est avec toi. Un autre sage met cette parole dans la bouche de Dieu qui dit « Tu ne me cherchais pas si tu ne m'avais déjà trouvé. » C'est vrai que les hommes ont imaginé leur Dieu à leur propre ressemblance et qu'ils ont créé des dieux qui répondent à leurs besoins. Mais le Dieu auquel je crois n'est pas à l'image de rien ni de personne en ce monde. Lui-même dit, par la bouche du prophète Isaïe, « Quelle image pourriez-vous donner de moi? À qui pourriez-vous me comparer qui soit mon égal? » Isaïe 40, verset 25. C'est pourquoi il est interdit de faire son image. Que ce soit une image taillée dans la pierre ou une image que tu te fabriques dans ton esprit. Même son nom, il refuse de le donner. Moïse dit à Dieu, « Quand je dirai à mes frères, le Dieu de vos pères m'a envoyé vers vous. S'ils me disent, « Quel est son nom? Qu'est-ce que je dirai? » Dieu dit, « Je suis qui je suis. » Et voici que tu diras aux enfants d'Israël, « Je suis m'a envoyé vers vous. »
Exode 3, les versets 13 à 14. Pour pouvoir donner un vrai nom à quelqu'un, il faut le connaître, car un vrai nom doit dire qui est celui qui le porte. Or, Dieu, personne ne le connaît, personne ne peut le connaître vraiment. Il est donc impossible de lui donner un vrai nom. Il est, je suis, cela suffit.

Les plus beaux noms donnés à Dieu, comme le miséricordieux de l'islam ou le père des chrétiens, nous aident à nous approcher de Dieu, mais ils ne peuvent pas vraiment nous dire qui il est. Les hommes ont créé des dieux qui leur conviennent pour répondre à leurs besoins, mais ce n'est pas notre Dieu. Le Dieu auquel nous croyons, ce ne sont pas les rêveurs qui l'ont inventé, car il dit aux rêveurs, « Au lieu de rêver à la paix du paradis, commencez donc à bâtir la paix sur la terre. Heureux ceux qui bâtissent la paix, ce sont eux qui seront appelés les vrais fils de Dieu. » Matthieu 5, verset 9. Ce ne sont pas les lâches et les paresseux qui l'ont inventé, car à ceux-là, il dit, « Je vous ai donné la terre et je vous ai dit, emplissez-la et soumettez-la. Dominez sur toute créature. » Genèse 1, verset 28. « Je vous ai donné une intelligence et deux mains. Réfléchissez donc et travaillez ensemble. N'attendez pas que je vienne faire votre travail à votre place. » Ce ne sont pas les puissants qui l'ont inventé pour les aider à soumettre leur peuple, car aux puissants, il dit, « Celui qui veut devenir grand parmi vous, qu'il soit votre serviteur, et celui qui veut être le premier, qu'il se fasse l'esclave des autres. » Matthieu 20, verset 26.

0: auditeurs et auditrices de Radio Maria Côte d'Ivoire, sur la 104.8 FM, vous étiez à Histoire de l'Église. Nous sommes à présent au terme de notre émission. Nous avons été très ravis de vous la présenter. Que la très sainte Vierge Marie vous couvre de sa protection.
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3: Au nom du Père, et du Fils, et du Saint-Esprit, Amen. Je crois en Dieu le Père Tout-Puissant, Créateur du ciel et de la terre, et en Jésus-Christ, son Fils unique, notre Seigneur, qui a été conçu du Saint-Esprit, est né de la Vierge Marie, a souffert sous Ponce Pilate, a été crucifié, est mort et a été